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0: Bonjour, le docteur Gilles Roucoul vous présente sa chronique quotidienne « Le dico du doc » sur les mots de la langue française, connus ou peu connus.
1: Bonjour, nos trois termes d'aujourd'hui du dictionnaire peu utilisé sont premièrement patatoïde, P-A-T-A-T-O-I-D-E. C'est un nom masculin dont la définition du dictionnaire est surface au contour irrégulier dont la forme évoque la section longitudinale d'une pomme de terre. Utilisé en mathématiques, ce mot désigne une surface plane irrégulière et ressemblant à une patate. En astronomie, elle est parfois employée pour désigner un objet sans propriété géométrique, utile ou connue, désignant ainsi certains astéroïdes. La Terre n'étant pas parfaitement ronde, c'est un patatoïde et l'on dit que celle-ci est un ellipsoïde de forme irrégulière. Le deuxième terme est rectrice, R-E-C-T-R-I-C-E. C'est un nom féminin qui vient du latin rectrix, qui veut dire directrice. Ce mot désigne la plume de la queue des oiseaux portée par le croupion et jouant le rôle de gouvernail et de plan de soutien pendant le vol, permettant ainsi à celui-ci de se diriger. Bien sûr, ce mot désigne également le féminin du mot recteur, qui est l'universitaire à la tête d'une académie. Le troisième terme est sardane, S-A-R-D-A-N-E. C'est un nom féminin qui vient du mot catalan sardana. C'est une danse traditionnelle catalane exécutée sous la forme d'une ronde. Les danseurs en cercle se donnent la main, accompagnés par la musique d'un ensemble instrumental appelé coba, qui est composé d'un flabiol, qui est un instrument avant, ainsi que d'un tambourin, d'un hautbois, d'une trompette, d'un trombone et une contrebasse. Merci et à demain.

0: Bonjour à tous, vous êtes sur la matinale de Côte-Sud FM, en effet, sur la fréquence 90.3, et nous sommes le 8 juillet 2026. Aujourd'hui, eh bien, pour commencer par la météo à la fenêtre du studio, il va falloir que vous vous méfiez parce que ça va monter, monter, monter de la même façon qu'hier. C'est-à-dire que le matin, on a l'impression que ça va se passer à peu près bien. Et à partir de 15h, eh bien, comme par hasard, il fait très chaud. Mmh. Et quand je dis qu'il fait très chaud, c'est difficilement même supportable. Nous sommes ce matin accompagnés à la technique de notre petit Sergio. Bonjour Sergio.
1: Oui, pourquoi petit ?
0: Ben parce que je vois à peine ta tête au-dessus de la console. Nous avons aussi autour de cette table notre Pierre, l'animateur qui le dimanche de 11h à midi a une émission qui s'appelle Lyrics et que l'on a plaisir à écouter tous les dimanches en sortant de la messe. Bonjour Pierre.
2: Bonjour Claude.
0: Ça va bien ?
2: Ça va bien, merci.
0: Et puis on a un invité puisque tous les jours de l'année, c'est une des particularités de Côte-Sud FM, nous avons un minimum, voire deux invités tous les jours, ce qui fait que, il passe 400 à 450 personnes par an autour de cette antenne, sur cette table. Bonjour Yacine.
3: Bonjour Claude.
0: Alors Yacine, tu es avec nous parce qu'il va se passer à partir du 13 un événement auquel on s'est beaucoup habitué, mais ce qu'il y a de pire, c'est qu'on s'y est beaucoup attaché. C'est-à-dire que la qualité de ce que tu présentes dans le cadre du festival de l'Opéra des Landes à Souston, eh bien, oui, pas loin de 25 ans maintenant.
3: C'est, tout à fait. Hein, c'est un quart de siècle.
0: Eh ouais, un quart de siècle.
3: 25 ans.
0: Mais ça fait que 3 ans que tu y as mis ta griffe.
3: 4 ans.
0: Entame la quatrième année. Et depuis que tu y as déposé ta griffe, je dois dire qu'on en parle un petit peu partout. On en parle dans toutes les communes avoisinantes. Tu as apporté un souffle nouveau. Non pas que les frères Toussis n'avaient pas réussi à mettre la machine en route, mais ta présence, ton arrivée a fait qu'il y a eu vraiment un accélérateur de particules. C'est quelque chose maintenant que tout le monde connaît, l'Opéra des Landes, et on attend ta programmation avec beaucoup de plaisir. Aujourd'hui, tu vas nous parler de cette édition 2026 et j'aimerais que... Mais je vais te laisser faire. Tu vas commencer par tes propres coups de cœur dans ta programmation. Raconte-nous ce qui va se passer.
3: Je voulais rendre à César ce qu'il y a à César. Tu as parlé des frères Toussis, surtout Olivier Toussis. Mm-hmm. C'est le créateur du festival Opéra des Landes que je salue. Il m'a passé le flambeau et c'est vrai que, comme tu disais, c'est un nouveau souffle. Comme dans tous les projets. Bien sûr, moi aussi, à un moment, je passerai mon temps et il faudra du renouveau pour le public.
0: Pas tout de suite, je te rassure. Tu ne tiendras pas.
3: Pas tout de suite, parce que je prends beaucoup de plaisir à développer Opéra des Landes. Mm-hmm. On fait beaucoup de partenariats, nouveaux partenariats. On essaye de diffuser nos spectacles dans tout le territoire des Landes et puis à l'échelle nationale et pourquoi pas internationale. Mmh. Donc c'est le but.
0: Tu as reçu un prix récemment à Rabat.
3: Oui, oui.
0: Mais coquin.
3: Voilà.
0: Coquin.
3: J'étais invité, on va dire. Exactement.
0: Voilà. Alors vas-y, dis-nous quelle va être la programmation de cette année.
3: Cette année, c'est les 25 ans, donc un quart de siècle. J'ai imaginé une programmation autour de la musique française et des compositeurs français. Moi qui ai ouvert depuis 4 ans le festival à toute forme de discipline musicale et toute culture. Cette année, je me suis dit, pourquoi pas rendre hommage à la culture française, aux compositeurs français. Et du coup, je me suis basé sur cette vision pour faire ma programmation. Mm-hmm. Donc, il y a deux spectacles phares. Une œuvre qui mérite d'être encore plus connue, mm-hmm. c'est Les Pêcheurs de Perles de Bizet, mm-hmm. un opéra de jeunesse.
0: Qui n'a été joué que 18 fois.
3: Tout à fait.
0: À l'époque où il a été créé.
3: Oui.
0: Ce qui est absolument incroyable, parce qu'il s'est passé des années, des dizaines d'années, sans que personne ne veuille monter Le Pêcheur de Perles.
3: Tout à fait. Avant de la ressortir.
0: Et quelle est la difficulté ? Quelle difficulté as-tu rencontrée, Yacine ?
3: Alors, déjà, pour cette œuvre, on va dire que c'est de la dentelle musicale. Mmh. Donc, à tous les niveaux, il faut que ça soit parfaitement interprétée, que ce soit les solistes, que ce soit l'orchestre, que ce soit les artistes du chœur et surtout les artistes des chœurs, mm-hmm. parce qu'il y a beaucoup de chœurs et c'est d'une délicatesse et d'une difficulté monumentale. Mm-hmm. Mais je vous rassure à tous, on y est arrivé, on croise les doigts, tout se passe bien.
0: De toute façon, ce sera sous la direction musicale de ce merveilleux Gaspard Brécourt que nous avons vu déjà à nombreuses reprises. En tout cas, l'année dernière, il était déjà présent à la direction d'orchestre. Et c'est un garçon fabuleux. Hein.
3: On fonctionne très très bien ensemble, on est complémentaires, mm-hmm. Collaborateurs en musique, on travaille beaucoup.
0: D'accord.
3: Même pour le choix des chanteurs, des artistes musiciens ou des chœurs, on parle beaucoup.
0: Bah, ce qu'il y a d'une qualité supplémentaire, Yacine, à ce que tu entreprends, c'est que tu as une certaine fidélité avec les gens avec qui tu travailles, parce que, pareil, parmi les gens qui s'expriment vocalement, eh bien, il va y avoir des solistes que l'on a déjà vus dans d'autres représentations. Tu le fais exprès de faire venir Halima Hamdi ?
3: Ben, je sais que certains publics l'apprécient beaucoup. Donc, puisque ça fonctionne, pourquoi pas s'en priver ?
0: Alors Pierre, puisque tu es autour de cette table, tu l'as entendu chanter l'année dernière, je t'ai vu dans la salle.
2: Oui.
0: Est-ce que ça te fait plaisir de savoir que tu vas réentendre le timbre de sa voix ?
2: Ben, moi, ce qui fait surtout plaisir, c'est de voir l'évolution du programme et la touche française. Je trouve que c'est une belle idée pour faire évoluer et ressortir un répertoire qui n'est pas très connu.
0: Pas beaucoup joué, pas beaucoup interprété.
2: Ça, je pense que c'est vraiment un élément important. Alors après, c'est vrai que j'ai vu les trois dernières années les opéras de Mozart. J'ai trouvé que c'était une relation presque intime avec les artistes. Et ce que je trouve extraordinaire dans l'Opéra des Landes, c'est que vous arrivez tant au niveau de la composition de l'orchestre que les chanteurs. Vous arrivez à donner, oui, une touche très intime et une relation avec le public qui est extraordinaire.
3: Oui, tout à fait. Alors, pour arriver à cela, en fait, il faut créer une ambiance déjà intime entre les équipes. Mmh. Et depuis 4 ans maintenant, en fait, on a créé des conditions de travail qui sont, on va dire, presque familiales.
2: Mmh, ça se sent.
0: Ah, mais tu as sa garde rapprochée, Yacine, hein, parce que Marie-Claude, elle est là et elle veille au grain.
3: Tout à fait, je salue.
0: que l'on salue tous les deux. Et c'est toujours un vrai plaisir que de l'avoir tourné autour de toute l'organisation. Parce que d'abord, ils ont l'œil. Donc, les bénévoles sont des gens qui ont l'habitude de venir.
3: Oui.
0: Les chœurs sont des chœurs qui ont l'habitude de travailler avec toi.
3: Tout à fait.
0: La direction d'orchestre, c'est le même. Les solistes, tu leur rends hommage en les reprogrammant et en ajoutant des nouveaux pour faire les découvrir.
3: Selon les besoins.
0: Selon les besoins de la programmation. Et puis, il y a cette histoire dont tu parlais. Tu as démarré comme ça en disant que tu essayais de t'étendre un petit peu sur tout le département. Il y a eu une découverte l'année dernière à Saint-Pandoléon.
3: À Saint-Pandelon.
0: À Saint-Pandelon.
3: Oui.
0: Tu as découvert un château.
3: Exactement.
0: Dans lequel tu n'imaginais pas une seconde pouvoir mettre en place une soirée lyrique.
3: Tout à fait.
0: Et ça a été une explosion de bonheur.
3: C'était un vrai succès.
0: Voilà. Alors, donc eux, ils sont encore là. Hein,
3: ils sont encore là. Ils sont encore partenaires. On y revient pour 2 soirées cette année.
0: D'accord.
3: Notamment avec un quatuor professionnel qui regroupe des chanteurs. C'est connu en France, dont une chanteuse qui a eu la victoire de la musique. Mmh. C'est un programme autour des compositeurs français qui s'appelle, par contre, French Touch. Ah ouais. Alors, le choix du nom en anglais,
2: en
3: français, c'est un programme français.
0: Ça touche particulièrement Pierre parce que le rôle de son émission, c'est de transformer les paroles anglo-saxonnes en paroles françaises pour qu'on arrive à comprendre l'émotion des textes.
3: Donc, French, on connaît, touch, c'est touche, ça s'écrit pareil sans le. Voilà.
0: Oui. Et c'est à quelle date, Yacine, ça ?
3: Alors ça, c'est le 20 juillet.
0: D'accord, le 20 juillet. Et le 23, donc, on sera à nouveau, dans la cour de ce château.
3: Exactement.
0: Alors, raconte-nous un peu l'histoire de cette découverte, parce qu'on l'a à peine évoqué l'année dernière, parce que c'était un one-shot.
3: Oui.
0: Et puis maintenant, on y retourne. Qu'est-ce que tu peux dire de ce château? Pourquoi il t'a autant séduit?
3: Alors, déjà, en fait, c'est l'ancien château des évêques, qui a été restauré par deux frères. Quand je l'ai visité, c'était en ruine.
0: Ouais.
3: Et il me proposait le projet. Je disais, bon, on va voir. Parce qu'on sait très bien combien de temps prennent
0: les travaux.
3: Les travaux, et surtout dans des monuments historiques comme ça. Le travail a été fait. Et puis, j'ai testé l'acoustique. Et franchement, c'est extraordinaire. À part ça, on ressent beaucoup de vibrations. Peut-être ça vient de l'époque où, des évêques, mais les pierres ont gardé une certaine vibration spirituelle et musicale.
0: On retrouve la sensibilité de l'artiste lyrique, puisque ça a quand même été toute ta vie d'être sur scène et de t'exprimer par la voix. Vous avez une approche des choses qui sont assez merveilleuses, qui sont pleines de tendresse et d'émotion. Donc la ressentie, le retour des pierres, tu t'es dit, il faut que j'y retourne.
3: Exactement. Exactement.
0: Et alors comment ça s'est passé? Je crois que la première année c'était plein à craquer.
3: C'était plein et ça réserve bien cette année aussi. Il reste quelques dates, surtout pour les retardataires. Ne tardez pas.
0: Oui, j'ai l'impression qu'il ne faut pas trop tarder, effectivement. Alors, ça, c'est une petite virgule que l'on a fait sur les nouveaux lieux. Mais la programmation des Pêcheurs de Perles, si peu jouée, de Georges Bizet, sera également suivie de La Belle Hélène d'Offenbach. Alors, raconte-nous un petit peu pourquoi La Belle Hélène d'Offenbach. Pourquoi?
3: J'ai pris l'habitude, en fait, de programmer deux opéras, comme vous avez remarqué, un plus sérieux et un plus comique, pour que le public s'y retrouve, pour que ça soit accessible pour un nouveau public qui ne connaît pas l'opéra. Donc, c'est une forme pour découvrir l'opéra autrement, surtout avec des mises en scène plus accessibles.
0: D'accord.
3: Pourquoi La Belle Hélène? Parce que c'est mon opéra bouffe préféré de Jacques Offenbach, tout simplement.
0: Tu interprétais quand tu étais sur scène.
3: Oui, j'interprétais. Et là, en fait, je suis collaborateur à la mise en scène. Mais j'ai chanté déjà plusieurs rôles dedans. je connais l'œuvre par cœur.
0: Est-ce qu'en tant que metteur en scène, tu te souviens de ce qui avait été les critiques formulées par les metteurs en scène qui t'avaient embauché, sur lequel tu étais sur scène?
3: Ouh là là, que...
0: Forcément, ils t'ont critiqué.
3: Que j'étais électrique.
0: C'est vrai,
3: oui.
0: C'est vrai. Et là, tu as des interprètes dociles. Ils ont été sérieux dans ta...
3: Tout à fait. On a une belle Hélène, comme tu as annoncé tout à l'heure, qui est charmante, qui est drôle. Et comme on l'a découvert l'année dernière dans La Belle de Cadix, elle a plusieurs casquettes à son talent.
0: Elle est en plus d'une gentillesse absolument incroyable.
3: Exactement.
0: J'aimerais qu'on... À moins que Pierre, tu aies quelque chose à demander.
2: J'ai plusieurs questions, mais votre parcours, en fait, parce que vous êtes directeur artistique depuis 4 ans, Claude... disait que vous chantiez.
3: Oui.
2: Est-ce qu'on pourrait avoir un aperçu?
3: Alors,
2: de
3: un petit résumé. Alors.
2: Voilà, un petit résumé de carrière. Voilà.
0: C'est un CV.
2: C'est pas une embauche.
3: C'est ça. Alors, je suis né marocain. Je vais expliquer après. J'ai fait des études au conservatoire et en même temps, je suis ingénieur en informatique et gestion des entreprises avec une formation de comptabilité. Et j'ai fini mes études et je voulais continuer dans le domaine de la musique parce que c'est celui qui me passionnait le plus. Je ne dirais pas que ça ne m'a pas servi les études. Au contraire, aujourd'hui, je m'en sers. J'y suis revenu.
2: C'est bien d'avoir toute cette palette.
3: C'est ça. Et puis, j'ai fait le conservatoire ici en France et j'ai intégré plusieurs compagnies, et notamment Opéra Éclaté avec Olivier Desbordes, avec lequel j'ai été bien formé pendant des années, que ce soit à la mise en scène, à la gestion. Et puis ça m'a donné de plus en plus de m'envoler de mes propres ailes, et ce qui nous ramène à Opéra des Landes. Et tout à fait par hasard.
2: Voilà, c'est une opportunité.
3: Une opportunité. J'ai préparé et proposé un projet. J'ai été accueilli par le conseil d'administration, entretien, dans les règles, et puis j'ai été retenu.
2: Comme si c'était un appel d'offres.
3: Ah oui, tout à fait.
0: C'était deux organisations parallèles, et Olivier souhaitait passer la main. Il en avait, ça y est, il avait fait le tour de ce qui s'était passé, et il cherchait presque un repreneur, mais surtout quelqu'un à qui passer ce ballon. Comme dirait Bernie, cette bechigue. Et il a fallu faire une jolie passe, et elle est tombée dans les bras de Yacine. Et depuis 4 ans maintenant, effectivement, Yacine lui a donné un nouveau souffle. Et ça, c'est très chouette. La carrière, parce que tu t'es arrêté à un CV très court. Là, moi, personnellement, je ne t'embauche pas sur ce que tu nous as dit. Est-ce que tu peux nous expliquer quels sont les rôles qui ont marqué ta vie d'artiste lyrique sur scène, et dans quel pays tu es allé tourner avec cette jolie voix? Qui n'est pas une voix de baryton.
3: Suis une voix de baryton. Je peux parler comme un baryton.
0: C'est ça qu'il faut expliquer.
3: Mais quand je parle comme ça, je place aussi ma voix. J'ai chanté plusieurs rôles, mais celui qui m'a le plus touché, je crois que tu l'as vu, c'est le mari de Carmen dans une adaptation de Carmen arabo-andalouse. Et où on a traduit les textes du français, les textes du toréador en arabe. Et du coup, je crois que c'est le rôle qui m'a le plus touché.
0: L'émotion devait être forte.
3: Oui, très très forte.
0: D'exprimer Carmen, enfin le mari de Carmen en arabe.
3: Dans ma langue maternelle.
0: Oui, bien sûr.
3: D'ailleurs, j'ai ouvert maintenant puisque j'ai été naturalisé.
0: C'est vrai.
3: Voilà, c'est pour ça je disais que
2: suis
3: né marocain.
2: Ah oui, c'est pour ça que vous précisiez. Je suis né marocain, d'accord.
3: Mais avec mon travail, bien sûr, avec mérite.
0: Alors, on parle beaucoup de musique, on parle de chant, on parle de mise en scène, mais il y a eu aussi certainement, et moi c'est ce qui m'espante à chaque fois que j'y vais, il y a les décors. Tu mets le doigt sur la présentation de ces spectacles d'une façon assez élégante. Qui t'aide? Comment ça se passe au niveau des décors? Est-ce qu'on peut mettre aujourd'hui sur Côte Sud FM 90.3 en exergue les gens qui font les décors de tes prestations?
3: Alors, il y en a plusieurs.
0: On a le temps. Tu nous les donnes par ordre alphabétique et on a le temps.
3: Alors, celui qui travaillait déjà avec Olivier Touzis, il s'appelle Christophe Thiol. J'ai continué à travailler avec lui, mais j'avais aussi mes équipes de créateurs. Il y a Thierry Janoska, que je salue, qui me suit jusqu'à maintenant. Mais après, il n'y a pas que les créateurs décors. La lumière, on sait très bien dans le spectacle.
0: L'importance.
3: Je dirais presque 60% de tout.
0: Et visiblement, dans Le Pêcheur de Perles, ça va être vraiment fantastique.
3: Ça va être fantastique. C'est une création assez originale, une mise en scène assez moderne, où chacun peut mettre sa vision et ressentir l'action comme il le souhaite. C'est chacun son rêve dans cette œuvre. C'est ce que permet les décors, en tout cas dans cette mise en scène.
0: Tout va commencer le 13.
3: Tout va commencer le 13 juillet.
0: Tes équipes sont là? Les gens sont déjà là?
3: Tout le monde est là.
0: Voilà, vous travaillez déjà beaucoup en répétition.
3: Oui.
0: D'accord.
3: On a beaucoup travaillé et aujourd'hui, on va faire ce qu'on appelle un filage. Le premier filage de l'œuvre. C'est-à-dire qu'on répète scène par scène. On répète acte par acte et il y a un jour où on est prêt pour filer, c'est-à-dire faire tout l'opéra. Donc aujourd'hui, c'est ce fameux jour.
0: D'accord. Et est-ce que tu peux nous dire qui accompagnera Gaspard Brécourt en termes de musicien? Qu'est-ce que l'on va entendre comme instrument?
3: Alors, on a doublé l'orchestre cette année.
0: D'accord.
3: Bien sûr, la salle ne permet pas d'avoir
0: un philharmonique,
3: mais On est passé de l'année dernière de 10 à 20 cette année.
0: D'accord.
3: Et ce qui en plus, c'est la harpe. On va entendre une vraie harpe. D'accord. Cette année. Mm-hmm. Bon, il y a les timbales, tous les instruments avant, c'est-à-dire les trompettes, les clarinettes, etc., sont doublés, et ainsi les vents. Les cordes.
0: Violoncelle.
3: Mais la nouveauté, la nouveauté cette année, c'est la harpe.
0: La harpe. On peut citer la harpiste ou... Je ne veux pas que ce soit un piège, Yacine.
3: Alors, Marion, son nom de famille.
0: On va le retrouver. Après la pause, on va la retrouver. Serge, est-ce que l'on démarre sur une première pause musicale? Est-ce que tu es prêt?
2: Mais voilà.
0: Il faut déjà que tu appuies sur ton micro. Si. Ben, on ne t'entend pas. Okay. Ça y est.
1: Ah, c'est la prise qui... Voilà, qui... Voilà. Oui, on va faire une première pause musicale. Je pense que vous allez tous se reconnaître de qui
0: il s'agit.
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0: Alors, on ne peut que remercier Serge d'avoir trouvé cette version. Quand j'ai vu les yeux écarquillés de Yasmine, qui est notre invitée ce matin, c'est que ça t'évoque quelque chose, je suppose.
1: Ah ben oui, quelle surprise, quelle surprise. Merci pour le cadeau.
0: Oui, Serge, c'est vraiment extraordinaire ce que tu as réussi à faire. Comment tu fais ?
2: Ben, je suis allé sur Internet, tout simplement.
0: Alors, qu'est-ce que l'on a entendu, Yassine ?
1: Alors, on a entendu la Banera avec une orchestration de ce fameux spectacle dont je vous ai parlé, mm-hmm. qui est la Carmen arabo-andalouse.
0: Et l'interprète de Carmen,
1: c'est... La Carmen, c'est Halima Mamdi. Halima Mamdi, c'est ça.
0: Bon, ça, c'est extraordinaire. Alors, je sais que ça t'a laissé le temps de trouver le nom de la harpiste. On va quand même
1: oui.
0: pas la laisser tomber.
1: Bien
0: comment,
1: sûr.
0: Comment s'appelle-t-elle ?
1: Je vous rassure. Ça m'est revenu juste après. Marion Déjac. Marion Déjac, on est très contente de t'avoir pendant le festival cette année.
0: Voilà. Eh bien, écoute, si au moins quelqu'un a été mis à l'honneur dans l'orchestre, en dehors du chef d'orchestre, eh bien, c'est la harpiste. Marion, bravo. On te félicite.
1: Alors, si on tient à féliciter quelqu'un aussi à l'orchestre...
0: Oh, c'est pas sûr. Hein.
1: Oh, aussi, quand même.

0: Et là, mais Gaspard est déjà là aussi.
1: Oui, oh, bah, Gaspard, il est à la pêche, on le sait bien. Cette programmation, on en parlait du fait qu'elle se répartissait dans d'autres régions et puis dans d'autres villes, dans d'autres communes. Mais elle a surtout elle a des moments qui sont tout à fait différents musicalement.
0: Oui.
1: Tu as recommencé à faire une soirée cabaret. Oui. Qui avait bien réussi, qui avait été un succès l'année dernière. Et cette année, tu fais une soirée le mercredi 22 juillet qui s'appelle Lyrico Cabaret. Qu'est-ce que c'est que cette nouvelle programmation ?
0: Alors, c'est une compagnie que j'ai invitée cette année qui s'appelle Le Chant des Garonnes. Ils sont basés à Agen. Et comme ils font partie, et comme je voulais aussi faire des partenariats avec des artistes locaux, on s'est contactés, puis j'ai choisi ce spectacle. Justement, pour le côté cabaret, ils font beaucoup de choses aussi, mais j'ai choisi cette année cabaret pour offrir une programmation un petit peu différente, comme tu as dit. Il n'y a pas que l'opéra, il y a aussi le cabaret, il y a aussi des formes plus accessibles et plus faciles.
1: Oui, ben, on a ce problème avec l'opéra dans l'esprit collectif des gens, c'est pas accessible. Or, ça l'est parfaitement. Il y a des œuvres qui sont plus compliquées que d'autres, mais c'est comme en littérature.
0: Oui,
1: il y a des choses que l'on peut lire et d'autres qui sont plus compliquées à lire, sur lesquelles il faut mieux se concentrer. Carmen fait partie de l'entrée en matière de l'opéra, c'est-à-dire que quand on veut faire aimer l'opéra à quelqu'un qui est un petit peu, par exemple, qui ne connaît pas ou qui est un peu hermétique, on ne peut pas sortir de Carmen sans avoir un certain coup de cœur. Je ne sais pas ce que tu en penses.
2: Non, mais ça, c'est effectivement quelque chose qui est formidable à l'Opéra des Landes, c'est que vous arrivez à rendre accessible des opéras qui peuvent effectivement impressionner. Et donc, on parlait du caractère intimiste de la salle et des œuvres. L'accès se fait très naturellement par rapport aux opéras.
0: Oui, tout à fait.
2: Et peut-être pour nos auditeurs, ce serait intéressant que vous nous disiez ce qui préside à votre programmation. Comment est-ce que vous pondérez les différentes œuvres par rapport au contexte général? Vous disiez tout à l'heure, j'essaie d'avoir un opéra grave et un opéra plus léger, plus humoristique. Comment est-ce que, dans votre programmation au global, vous réalisez vos choix?
0: Alors, déjà, je réponds par rapport à l'opéra et à l'accessibilité de l'opéra. Je rappelle juste que à la base, c'est populaire, l'opéra. À son époque, c'était un art populaire, donc accessible à tous. C'est vraiment le 18e siècle, le 19e, qui ont voulu un peu créer une certaine
2: une dimension plus élitiste.
0: Voilà cet art, mais notre rôle, c'est vraiment de le démocratiser. Et c'est ce qu'on essaye de faire depuis Olivier et puis après moi. Alors, en ce qui concerne la programmation, c'est vrai que on est comme tout le monde, on est des personnes avant tout, et on est touché par ce qui se passe dans le monde. Et mon rôle de directeur et puis de programmateur, c'est d'amener le public et de leur offrir une petite respiration de ce qui se passe dans le monde, et de les rassembler autour d'une soirée, autour d'une heure, autour de deux heures, pour oublier le quotidien et voilà.
1: faire passer l'actualité en douceur.
0: Voilà.
2: Et pour la touche française, quels sont vos arbitrages, en fait, par rapport aux différentes œuvres, différents domaines que vous souhaitez aborder?
0: Que l'art est pour tous, et même si le programmateur est d'origine marocaine, il aime cette culture et on défend et on y va ensemble.
1: C'est une bien jolie réponse. Mais moi, j'ai eu l'occasion de lire un très très grand hebdomadaire de notre région des Landes. Le journaliste titrait « L'art lyrique à la portée de tous », c'est véritablement ce que tu cherches à faire depuis maintenant 4 ans. Ouais. Alors, l'art lyrique,

0: On en a parlé. On sait que c'est la base même de l'existence de l'Opéra des Landes. Mais on vient de faire un petit clin d'œil sur l'Irico-Cabaret.
1: Oui.
0: Mais il y a aussi le renouvellement de cette soirée de Broadway. Cette musique de Broadway, elle t'interpelle quelque part. Je sais que cette année, tu n'es pas sur scène.
1: Non.
0: Mais je pense que l'année prochaine, tu es en train de travailler déjà les claquettes parce que ça doit te démanger de ne pas être dans la production de Broadway.
1: Alors, j'y suis indirectement.
0: Je rappelle que tu danses très bien.
1: Oui, aussi. Quand on fait un métier comme ça sur scène, on est amené quand même à bouger.
0: Exactement.
1: Tant qu'on peut. Et comme on peut. Alors, cette soirée de Broadway, moi j'aime beaucoup aussi toutes les comédies musicales. Ce que j'appelle, moi, les nouvelles formes des opérettes, tout simplement. La plupart des compositeurs de comédies musicales sont d'origine européenne, qui sont partis en Amérique et qui ont fondé ce qu'on appelle les comédies musicales. Donc moi, je suis très sensible à cet art. D'ailleurs, dans ma mise en scène de la Belle de Cadix l'année dernière, j'étais vraiment inspiré de beaucoup de metteurs en scène.
0: Que tu avais eu le temps de regarder.
1: Voilà, exactement. Mmh. Et ça a très bien fonctionné. Je me suis dit, pourquoi ne pas continuer cette habitude, puisque le public est en demande. Mmh. Et toutes mes excuses, je l'ai appelé hashtag 2.
2: Traduction, hashtag 2.
0: Littéral. Traduction littérale de Pierre. Il y a plein de choses qui tournent autour de l'Opéra des Landes. Il y a tout ce qu'on appelle le off. Et il y a, comme chaque année, une exposition de peinture aussi qui va avoir lieu tout autour de avant l'entrée, là, dans on appelle ça le patio, je crois.
1: Oui, le patio. Oui.
0: Et puis, il y a quelque chose que je crois que tu es le premier à avoir mis en place, sous le couvert d'être contredit, mais tu as organisé le fait que les interprètes puissent, le lendemain de leur prestation, rencontrer le public lors d'un petit déjeuner le matin. Vers 11h, je crois, quand ils sortent du lit.
1: C'est ça, quand ils sortent
0: quand
1: du
0: ils
1: lit.
0: Quand ils sortent du lit après avoir fait la fête. Alors ça marche bien, je crois que les gens sont au rendez-vous.
1: Ça marche bien, oui.
0: Les gens
1: oui.
0: aiment échanger avec vous.
1: Oui, oui, oui.
0: Quels sont les... Puisque je pense que tu n'es pas très loin, tu entends un peu ce qui se dit. Qu'est-ce qui interpelle le plus les gens lorsqu'ils rencontrent des chanteurs lyriques? Moi, ça m'intéresse.
1: Alors, ils sont très curieux de savoir qu'est-ce qu'on mange.
0: Ah, d'accord.
1: Qu'est-ce qu'on mange avant les spectacles?
0: Est-ce qu'on mange en plus?
1: Oui, avant. Est-ce qu'on mange et qu'est-ce qu'on mange?
2: On est en France quand même.
1: Oui.
0: et en plus dans les Landes.
1: C'est vrai qu'il y a certains chanteurs qui font attention. C'est normal parce que comme on travaille sur le diaphragme, il peut y avoir des remontées gastriques, des choses comme ça. Donc il y a certains chanteurs qui sont plus sensibles ou plus ou moins, qui font attention. Mmh. Donc ça, c'était parmi les questions qui revient
0: le plus souvent.
1: Mmh. Après, ils étaient tous impressionnés comment les artistes peuvent être frais le lendemain de spectacle, alors que pas du tout. Il faut savoir que la scène, en fait, même si ça dure une heure, mais c'est un projecteur, c'est une mise à nu de l'artiste qui doit donner toutes ses émotions. Mmh. Et du coup, on se vide vraiment. Et la fatigue n'est pas la moindre.
0: Oui, et puis que tu parles d'une heure, t'es gentil.
1: Voilà.
0: Vous êtes bien plus longtemps sur scène et c'est bien plus fatigant.
1: J'ai dit même pour une heure.
0: Même
1: pour une heure.
0: Il faut savoir que c'est une des techniques les plus difficiles que de jouer la comédie tout en chantant. Mm. C'est pas facile au niveau respiratoire. On en sait quelque chose avec Pierre, que la respiration c'est quand même essentiel pour le fonctionnement. Et vous l'utilisez d'une façon tout à fait extraordinaire. Et voilà, je crois qu'il faut aller voir le travail de ce que représente la mise en scène d'un opéra et de l'écouter. Le choix de cette année a encore été, il est d'autant plus formidable que vous allez retrouver ou réentendre des airs que vous connaissez quand même
1: Quand même pas mal.
0: Oui. Alors, cette rencontre avec les interprètes, oui. Cette galerie de peinture qui tourne autour des 15 jours où vous êtes présent,
1: oui,
0: je crois.
1: Hein,
0: ça dure du 13 juillet
1: au 29 juillet.
0: Donc, avec des représentations dans différents lieux. Est-ce que tu peux de mémoire nous les citer, les endroits où on va vous trouver? Parce que moi, je t'attends sur un endroit très précis.
1: Alors,
0: on va voir si tu oublies ou pas.
1: Non, j'oublierai pas.
0: Allez, vas-y.
1: Alors, il y a cette année, il y a Saint-Pont-de-Long, comme tu l'as dit. Mm-hmm. Il y a la médiathèque de plage de Cap-Breton. Mm-hmm. Il y a le marché de Saint-Vincent-Tyros. Il y a les thermes de Sorbus. Il y a la place des marronniers de Sorbihan. Et j'ai cité les cinq. Eh bien sûr, il y a Soustan. Et Cap-Breton, l'église.
0: Mmh. Voilà. Alors, moi,
1: Est-ce que j'ai oublié quelque chose?
0: Tu n'as rien oublié. Tu ne l'as pas appelé comme je l'aurais appelé, mais c'est vraiment son nom, puisque c'est toi qui l'as créé. Ce rendez-vous à la plage, il est assez exceptionnel. Moi, je suis venu tout à fait à l'improviste l'année dernière. Je suis tombé, en me promenant au bord de la plage, sur une expression lyrique. Et j'ai été interpellé. Donc, je me suis rendu. Et là, on trouve une petite cabane en bois, avec une toute petite scène, avec des chanteurs lyriques, qui sont en général deux ou trois, ils sont en duo ou en trio, et ils font comme s'ils répétaient sans se préoccuper des gens qui sont allongés sur leur serviette. Et Pierre, tu verrais comment, lorsqu'ils commencent à faire une tirade, je ne sais pas si c'est une tirade ou si c'est un solo ou un duo d'opéra, n'étant pas forcément des morceaux que l'on entendra pendant le festival. Ce sont des choses qu'ils maîtrisent dans leur travail. Tu verrais les gens allongés sur leur serviette qui tout d'un coup entendent l'expression lyrique de deux chanteurs, c'est assez extraordinaire. Tout le monde se retourne, tout le monde se fédère autour de ce lieu. Alors, est-ce que tu peux nous préciser où est-ce qu'il est géographiquement exactement?
1: Alors, il est à la frontière entre Seignos et Cap-Breton.
0: Non, entre
1: plage.
0: Cap-Breton et Osgore.
1: Osgore.
0: Oui, heureusement que j'y suis allé. Je peux rectifier. C'est du côté de la Vierge.
1: Je ne peux pas tout retenir.
0: C'est autour de la Vierge, je crois. C'est pas très loin de la statue de la Vierge. Effectivement, c'est la frontière entre Cap-Breton et Sorte-Osgore. Et là, ce sera quel jour? Et je crois que c'est en fin d'après-midi. Hein. C'est vers 17h, c'est au moment de l'apéro.
1: Alors, pour la plage, c'est à 17h.
0: C'est ça.
1: C'est à 17h.
0: Et tu sais à peu près qui on va entendre? Qui sera présent là?
1: Alors, cette année, c'est les académiciens qui vont s'y atteler.
0: D'accord.
1: Et le programme, comment on est dans la musique française, j'ai orienté un peu la programmation vers Reynaldo Hahn, le compositeur.
0: Bien sûr, d'accord. Voilà. Ok. Eh ben, écoutez...
1: Parce qu'on n'a pas souvent l'opportunité de l'écouter, alors qu'il a des mélodies magnifiques.
2: Mmh. Voilà. Donc l'aspect découverte aussi.
1: Oui, l'aspect découverte aussi.
2: Qui est important pour rendre accessible la musique. Il y a un petit côté Festival d'Avignon, je trouve, au niveau de...
1: Ça, c'est gentil.
2: au niveau de la diversification des lieux, et en même temps, on a entendu... quasiment un festival off. Donc, moi, je sens qu'il y a vraiment une évolution vers plus de rayonnement, et de contact avec le public.
0: Si les élus nous écoutent, Pierre, tu as eu une très bonne idée. Est-ce qu'on ne pourrait pas imaginer un budget pour recréer le Palais des Papes à Soustan? juste à côté des arènes, tu ferais une...
1: Exactement.
0: Il n'y aurait plus besoin d'utiliser la salle Roger Hanin. On aurait un palais des papes. Il ne faut pas longtemps pour le créer.
2: Non.
1: Déjà les arènes qui sont magnifiques.
0: C'est vrai, mais elles ne sont pas des papes.
1: Non.
0: Ce ne sont pas les arènes des papes.
2: Non, puis il faudrait élire un pape. Donc,
0: en plus, ça va prendre un peu de temps. notre Sergio, il est en train de nous rappeler à l'ordre. Alors, je vous rappelle quand même que si nous n'avions pas eu Sergio, on n'aurait pas pu entendre ce Carmen extraordinaire qu'il nous a passé tout à l'heure. Et puis, vous le connaissez, hein, Sergio. Il ne fait pas un seul coup d'éclat. En général, dans les matinales, il en fait deux, voire trois.
2: Et je dirais même plus, si Serge n'était pas là,
0: l'émission
2: on
0: n'a aucun
2: intérêt. Nous entendre.
0: Non, mais en plus,
2: du tout.
0: Du tout.
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1: Et voilà, c'était Emmanuel Christian qui donc est dans ton programme le lundi 20 juillet.
2: Qui accompagne et qui joue avec le Quatuor Opal, programme français.
3: Il a un talent, ce Serge, je ne sais pas si tu as remarqué.
2: Exactement.
3: Hein. Si tu as besoin de quelqu'un l'année prochaine,
2: voilà.
3: On te donne tous les coordonnées
2: très
3: de Sergio.
2: Bien. Pour communication, très bien.
3: Pour toutes les coordinations. Alors Pierre, il a envie de nous parler cinéma, je crois.
4: Oui, parce que le mercredi,
3: c'est la sortie des films.
4: Du cinéma. Et donc, la programmation pour aujourd'hui au cinéma, au Rex, au Segor. Alors, il y a d'abord un avertissement liminaire qui est « Attention, les horaires indiquent le début des films, donc prévoir un petit peu d'avance par rapport aux horaires que je vais annoncer. » Donc, mercredi 8 à 15h au Rex à Hossegor, « Vaiana, la légende au bout du monde ». À 17h45, « Mas Palomas » en version originale sous-titrée. Et à 20h30, Permis de détruire. Bon, ça, c'est vraiment un titre qui fait un peu froid dans le dos. Mais au Rio, à Cabreton, à 14h45, Des mignons et des monstres. À 17h30, In Waves. Et à 20h, La bataille de Gaulle. L'âge de fer, je crois que c'est la deuxième partie.
3: Oui, je pense que tu as raison et il nous a été dit par Eric, notre spécialiste de cinéma et en même temps président de Côte-Sud FM, que c'était un film que l'on pouvait aller voir et on pouvait même voir les deux à la suite. Alors c'est des films assez longs.
4: C'est des films assez longs, 2h40.
3: Oui, 2h40, mais il paraît qu'on ne le voit pas passer et que c'est très bien fait. Pas encore vu.
4: Et pour terminer, à grand écran, à Tyros, donc, à 18h, cette fois-ci, Les Caprices de l'Enfant Roi, et à 21h, La Chaleur. Voilà pour les cinémas aujourd'hui.
3: Dans notre région. Alors, on a eu aussi une information qui m'a été donnée par Blandine, qui est bien évidemment avec nous dans les studios, toujours vigilante. Et le club de tennis de table de Sortsosgor, il ouvre ses portes et durant tout l'été, les mardis et jeudis, de 17h à 20h, on peut venir s'exprimer en ping-pong. Moi, c'est vrai que j'appelais ça le ping-pong. On appelle ça maintenant le tennis de table. Mais on a relayé cette information. Il est ouvert. L'adresse est simple. Hein, c'est dans la zone Pédebert, la zone artisanale. Et vous trouvez assez facilement. Maintenant, tous les renseignements sont sur leur site. Vous n'hésitez pas à taper trésorier@ashtt.fr. ASHTT.fr et vous aurez tous les renseignements sur ces compétitions. Voilà. C'est au moins un moyen de vous dépenser sans aller chercher trop loin une réservation ou pas de terrain ou de copains pour venir jouer avec vous. Vous allez là-bas et vous faites une partie de ping-pong. Nous, le ping-pong, on le fait avec Yacine Benhammer, qui est notre invité de ce matin, pour mettre en valeur la programmation de la 25e saison du Festival de l'Opéra des Landes. Je rappelle que le camp de base, c'est Souston, qu'on a expliqué que l'on se répartissait maintenant dans d'autres communes tout autour. C'est jamais très loin, on y accède assez facilement. On a parlé de Broadway, on a parlé de la soirée cabaret, on a parlé d'opéra. Mais on n'a pas encore parlé, et on est comme ça, et on en laisse toujours un petit peu, de toute façon on a le temps. On va également écouter des concerts et des récitals. Est-ce que tu peux nous parler, s'il te plaît Yacine, des récitals et des concerts qui ont été mis en place dans cette programmation?
2: Alors, il y a tout d'abord un récital piano, c'est une nouveauté. On a invité, c'est une collaboration, future collaboration, peut-être avec mon pays d'origine. C'est la directrice de l'Orchestre Philharmonique du Maroc et pianiste concertiste qui vient, qui est notre invitée d'honneur cette année, pour donner le récital qui s'appelle Tableau d'une exposition. de Sorsky et retravaillé par Ravel.
3: D'accord. Enfin, et ça, c'est à quelle date?
2: Ça, c'est le 18. 18
3: D'accord.
2: juillet.
3: Le samedi 18 juillet à 20h30 dans la salle Rogéana. À Souston. Alors, Moussorgski et Ravel.
2: Oui.
3: Grand écart.
2: Grand écart. Grand écart. Mais c'est si proche aussi.
4: Je ne savais pas que Ravel avait retravaillé.
2: Il avait retravaillé. Oui.
3: Et alors, Dina Ben Saïd.
2: Oui.
3: Au piano.
2: Au piano.
3: Mais qui est cette jeune fille?
2: Ah bah, comme je viens de dire, elle est originaire du Maroc. Mmh. C'est la directrice du Festival des Alizés à Essaouira. C'est la directrice de l'Orchestre Philharmonique du Maroc. Mmh. Et pianiste concertiste.
3: D'accord.
2: À la base. Voilà.
3: Sa première venue ici.
2: C'est sa première venue. Et elle va diriger aussi, parce qu'elle dirige aussi l'orchestre, elle va diriger le Requiem de Forêt. Mmh. Voilà.
3: Ça va être encore une chose qu'il ne faut pas rater. Je vais en redonner la date exprès. C'est le samedi 18 juillet à 20h30 à la salle Roger Hanin. Alors ça, c'est un récital de piano. C'est la première fois, c'est ce que tu viens de nous dire. Par contre, ce qui ne sera pas la première fois, c'est qu'il y a des récitals vocaux. On va entendre un récital qui va être interprété par la soprano Lisa Shaib Oriol. Alors, parle-nous un petit peu cette soirée.
2: Alors, c'est une soirée en partenariat avec l'Académie de Ravel, comme chaque année. Ça
3: de Saint-Jean-de-Luz.
2: Voilà, exactement. Mm-hmm. Donc, c'est une lauréate du concours de l'Académie qui a constitué un récital autour de la mélodie brésilienne et puis française. Pour montrer que ça se rassemble. Elle a eu beaucoup de prix, cette jeune fille, et je voulais absolument faire quand même une petite touche d'ailleurs. Mais qui rejoint bien sûr la musique française.
3: Et nous allons entendre quel type de compositeur?
2: Alors, les compositeurs...
3: Parce qu'elle sera accompagnée d'un violoncelle et d'un piano.
2: Oui. Hein. Mm-hmm. Alors, il y a Léo Delibes, il y a Gabriel Fauré, il y a Francis Poulenc, il y a Lily Boulanger, il y a Fauré, et bien sûr les compositeurs un peu de l'autre côté de l'océan.
3: La Méditerranée.
2: Voilà. Alors, Antonio Carlos Gomez. Et d'autres.
3: Et d'autres. Voilà. Alors, ça va être donc un récital où elle sera seule en scène.
2: Seule, accompagnée d'un violoncelle.
3: D'un violoncelle et d'un piano.
2: Oui.
3: Vocalement, elle sera toute seule.
2: Elle sera toute seule.
3: Ça, c'est un sacré challenge. Hein.
2: Oui, bien sûr. Mm-hmm. Bien sûr. Oui, elle est accompagnée, mais elle doit assurer toute la programmation de la soirée.
3: Alors, pour le béotien que je suis concernant la géographie sur Souston, il est où le parc de la Pendelle?
2: C'est l'ancien musée de l'outillage qui est à l'entrée de Souston.
3: D'accord, ok, je vois. Donc, effectivement, voilà. Ne vous précipitez pas à la salle Roger Hanin et non. Arrêtez-vous juste avant, c'est dans le parc de la Pendelle, à Souston, qu'aura lieu ce récital. Et puis, nous aurons, on en a parlé du château Pendéléon, mais là-bas, il y aura deux concerts. Il va y avoir un récital lyrique,
2: oui.
3: On l'a évoqué, mais il y a aussi un concert qui va avoir lieu.
2: Qui s'appelle l'opéra, en fait.
3: Eh oui, alors parle-nous un peu de celui-là.
2: Alors là, c'est une forme de sortie de stage pour les académiciens.
3: D'accord.
2: Qui fêtent l'opéra. C'est là où on peut écouter chacun dans son répertoire. Et ça a eu beaucoup de succès l'année dernière, et d'où la reprogrammation cette année.
3: D'accord. Et puis, qu'est-ce qu'il vient faire, Rameau? L'opéra dans les salons, c'est quoi, cette histoire?
2: J'avais expliqué qu'il fallait pour tous les styles musicaux. Donc, il faut forcément un peu de musique ancienne.
3: D'accord.
2: Et en fait, moi, Rameau, c'est un compositeur que j'aime beaucoup, qui est né, d'ailleurs, dans quelle ville?
3: On va dire
2: Dijon. je trouvais que c'était intéressant aussi de que ça soit pas juste autour de la voix, mais mettre à l'honneur les instruments, et mm-hmm. surtout les instruments qu'on ne connaît pas, c'est-à-dire les instruments anciens, le clavecin, viol de grand, etc. etc. Mm-hmm. Donc, bah, du coup, on a choisi un concert qui est en proximité avec le public, parce qu'à la base, ça a été créé pour être joué dans les salons. C'est ce qu'on appelle oui. les pièces en concert dans les salons des particuliers.
3: Chez Madame de Récamier, par exemple.
2: Voilà.
3: Par exemple. Alors, il y a eu aussi une introduction, il y a 2 ans déjà, je crois, des impromptus.
2: Oui.
3: Est-ce que tu as la gentillesse de nous évoquer ce que représentent les impromptus aussi pendant ce festival ?
2: Les impromptus, comme on a dit tout à l'heure, brièvement, c'est des rencontres de proximité avec le public. Là, on ne s'y attend pas.
3: Ce sont les fameuses rencontres.
2: Ce sont les fameuses rencontres.
3: Et alors, quand on parle de ça, il y a des lieux où on va les retrouver.
2: Il y a des lieux.
3: On va les retrouver au Centre d'art contemporain, au Parc, à La Benne.
2: Oui.
3: Alors, ça sera le 16 juillet.
2: Oui.
3: Est-ce que c'est à partir de 18h. Est-ce que le public, ceux qui nous écoutent, peuvent savoir combien de temps ils vont rester ? Parce que se rendre à 18h là-bas...
2: Alors, ça dure une heure.
3: Une heure. Et on ne sait pas qui on rencontre.
2: On ne sait pas qui on rencontre.
3: C'est la découverte.
2: J'ai
3: vraiment
2: fait une petite
3: recommandation
2: en disant que ça sera un artiste français. Mm-hmm. Mais l'idée, c'est vraiment, on ne sait pas ce qu'on va écouter, on ne sait mm-hmm. pas qui on va écouter. Mm-hmm. Mais en gros, ce sera les académiciens qu'on va écouter.
3: Bien sûr. Alors, le 16 juillet, je vais quand même le détailler
2: oui,
3: un petit peu pour que les auditeurs le sachent. Au Parc à La Benne, qui est ce fameux centre d'art culturel qui a été créé en septembre, il y a 3 ans maintenant, à La Benne, au Centre d'art contemporain, à 18h. Puis vous l'aurez aussi le 18 juillet, 2 jours plus tard, à Saint-Vincent-de-Tyrosse, à 11h du matin,
2: oui,
3: dans les arènes.
2: Là, pas dans les arènes, le lieu a été changé.
4: D'accord.
2: C'est la place du marché.
4: C'est ça, oui.
3: D'accord, ok, oui. Sur la place du marché.
2: La place du marché.
3: À la médiathèque de la plage de Cabreton, le 22 juillet, mm-hmm. ça c'est ce que l'on a évoqué tout à l'heure, je suppose. Le 25 juillet, place des Marronniers à Saubion. Alors, rassurez-vous, si vous ne connaissez pas la place des Marronniers à Saubion, vous ne pouvez pas rentrer ou sortir de Saubion sans passer par la place des Marronniers. Mmh. Donc on ne peut pas se tromper.
2: Non.
3: Hein, c'est une de nos capitales, hein, comme Saubus, mais ce n'est pas très très grand, on ne peut pas se tromper. Et puis il y aura à Saubus, justement, le 27 juillet,
2: dans les termes de Saubus. Oui.
3: Donc les horaires, c'est 18h pour le premier, 11h pour le second, 17h à Cabreton, 11h à Saubion et 18h à Saubus.
2: D'accord. Tout à fait. Mmh.
3: Donc là aussi, entrée gratuite, bien sûr. On vient s'asseoir.
2: On reste comme on veut. On n'est pas limité. On peut passer, écouter un morceau et partir. C'est mmh. le principe.
3: Oui, d'accord. Et là, on est certain d'avoir un moment musical de qualité et sur lequel on va se détendre. On va un peu s'apaiser.
2: Tout à fait.
4: Et là, vous travaillez le lien social, c'est ce que je trouve
2: exactement.
4: Extraordinaire,
2: oui.
4: En véhiculant la musique mmh. et en proposant de se joindre ou pas, à des moments musicaux.
2: Voilà, mmh. voilà exactement. Mmh. On fait aussi des actions culturelles, on a des interventions dans des centres de loisirs pendant le festival. Là, d'ailleurs, aujourd'hui, je crois qu'ils sont à Seignos. Pour deux centres de loisirs.
3: J'aime pas quand tu dis je crois.
2: Je crois.
3: Tu es sûr ?
2: Ah bah on peut pas tout ça tout suivre. Non, je suis sûr. Je suis sûr et certain.
4: C'est une précaution oratoire.
2: Oui.
3: C'est un bon avocat. C'est un bon avocat.
2: Non, vraiment, ils vont faire deux centres de loisirs aujourd'hui. Mm-hmm. Ils en ont fait 2 hier. Mm-hmm. C'est en collaboration avec la MAX, mm-hmm. communauté de communes. Mm-hmm. Et puis tout le long de l'année, on fait aussi des actions culturelles dans des communes différentes chaque année.
3: Mm-hmm. Alors il faut aussi rappeler 2 choses. La première, c'est que la salle, elle est climatisée.
2: Oui.
3: Hein, à la salle Ravaille. Donc,
2: et la climatisation marche cette année.
3: Oui, oui, en plus. Oui, oui. En plus, ce qui est un luxe. C'est oui. Un luxe. Et ça tombe bien.
2: Ça tombe très bien
3: par rapport à l'année. Et qu'effectivement, les prix aussi, il faut en parler, non pas en les nommant, ça m'est un peu égal, oui. Mais on peut dire qu'ils sont accessibles.
2: Alors, c'est ils sont accessibles, ça n'a pas changé depuis voilà. Des années. Mmh. Comme tu dis si bien, on ne va pas les citer parce que c'est tellement accessible.
3: Tu prends deux jours, tu prends trois jours, quatre spectacles.
2: Mmh. Exactement. Mmh.
3: Mais c'est accessible.
2: Oui.
3: Est-ce que tu as, Yacine, est-ce que sur ce démarrage de la 25e saison, tu as, non pas un regret, un truc que tu n'as pas pu mettre et qu'on est déjà sûr d'avoir l'année prochaine? Parce que tu as forcément cherché plein de choses.
2: Oui.
3: Donc, tu en as plein sous le coude.
2: Alors, l'idée cette année que j'avais et que j'aurais aimé réaliser, c'est une exposition des costumes d'opéra.
3: D'accord.
2: Pour les 25 ans. Mm-hmm. Mais on a eu beaucoup de retard. Les 25 ans, c'est un anniversaire, un grand anniversaire. Donc, on ne pouvait pas tout faire. Donc, cette idée, je la garde peut-être pour l'année prochaine.
4: Ouais, c'est une idée très belle parce qu'on on a parlé des décors, on a oui. Parlé de l'orchestre, mais on n'a pas parlé des costumes.
2: On n'a pas parlé des costumes, exactement.
4: Et Dieu sait s'ils ont leur importance dans les spectacles.
2: C'est ce qui crée le personnage.
4: Mmh. Et il y a une grande originalité, en tout cas moi, ce que j'ai pu voir, et en lien direct avec la musique, donc c'est assez extraordinaire.
2: Tout à fait.
4: Un éclairage peut-être sur justement la programmation. J'imagine que c'est d'une année sur l'autre, vous commencez à travailler sur la programmation. Allons un peu dans les coulisses, vous commencez à travailler la programmation dès l'édition de l'année terminée ou...
2: Alors, pour la première année, oui, c'était dès que l'édition s'est terminée, je commençais à réfléchir à la suivante. Mais ce qui se fait, surtout dans les grandes maisons, et on commence à l'être, pourquoi pas, c'est d'avoir une programmation chaque deux ans. Parce qu'on ne peut pas booker les artistes, ils sont bookés vraiment à l'avance. Donc, je sais à peu près ce que j'aimerais monter l'année prochaine, oui.
4: Et ça vous permet de prendre contact avec les artistes de façon à se caler par rapport à leur agenda.
2: Surtout, pas qu'avec les artistes, mais il y a aussi les partenariats. Parce qu'on ne peut pas, et de plus en plus, on ne peut pas financer les spectacles tout seul. Ça, c'est fini. On n'a pas l'argent, les subventions baissent. Et par exemple, heureusement qu'on était en coproduction avec l'Opéra de Massy cette année pour les Pêcheurs de Perles. C'est l'Opéra des Landes qui a construit les décors, mais on a déjà joué cette production à l'Opéra de Massy avec beaucoup de succès.
4: D'accord.
2: Et bien sûr, il y a un côté financier qui nous a permis de monter la
4: collaboration avec d'autres.
2: Ah oui, bien sûr, bien sûr, bien sûr.
4: Donc, vous avez déjà en tête...
2: J'ai déjà en tête les deux œuvres phares.
4: Intéressant.
3: Mais on va finir par le savoir. Hein. Avec ta technique d'investigation, Pierre, on va le savoir avant la fin de l'émission.
4: Bah, on va peut-être écouter de la musique.
3: Bah oui.
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1: Je laisse la parole à Yacine.
2: Oui. Pour qu'il nous dise qui vient de chanter. Allons-y.
3: Alors, Lisa Shaib Oriol.
1: C'est ça.
3: Exactement. C'est là une invitée de ce festival qui a lauréate de l'Académie Ravel, nos voisins du Pays Basque, que j'ai invité cette année pour interpréter un répertoire autour de mélodies françaises et brésiliennes.
4: Qui sera le samedi 25 juillet à 20h30 au parc de la Pendelle à Souston.
1: Et le morceau s'intitulait « Le Noël des marins ». Ça tombe bien, on en a pas mal dans le coin.
5: Mais c'est pas tout à fait la période quand même.
4: La fête de la mer vient d'avoir lieu justement. Alors, au nom de toute l'équipe de Côte-Sud FM, je pense que je me fais vraiment le porte-parole de tout ce que les gens de notre équipe ressent. Bravo Yacine, bravo, merci.

0: tu as su faire tomber un certain nombre de barrières. Alors, on a parlé des barrières musicales, on a parlé des lieux, on a parlé de l'opéra en lui-même. Mais tu as même fait tomber cette fameuse barrière qui, dans l'inconscient collectif des gens, quand ils entendent parler d'opéra, ils parlent aussi d'un écrin, d'un lieu. Ils se disent que ça ne peut s'écouter qu'au, qu'à l'Opéra Garnier, que dans les arènes de Nîmes, ou comme on l'a évoqué tout à l'heure avec Pierre, à Avignon.
1: Oui.
0: Voilà, c'est, l'opéra, c'est dans
1: l'opéra,
0: un écrin extraordinaire.
1: Tous.
0: Or, toi, tu le mets à la plage.
1: Oui.
0: Tu le mets, dans un marché, tu le mets dans un vieux château en ruine qui est devenu probablement ta résidence secondaire, parce qu'on fouillera l'année prochaine, mais je pense que tu habites maintenant dans ce château.
1: Non, pas du tout.
0: Si, si, t'as dû en racheter la moitié, tel que je te vois venir. Cette émission tira sa fin, Yacine. Ça a été pour nous un véritable honneur. Je sais que Pierre, il avait plaisir à venir à cette antenne pour échanger avec toi. Est-ce qu'il y a quelque chose que j'ai complètement omis de te demander?
1: Non, franchement, je crois qu'on a fait le tour. Je tiens juste encore à remercier les bénévoles qui nous aident vraiment.
0: Qui sont
1: beaucoup
0: à tes côtés, oui.
1: Voilà, on en a de plus en plus. Mmh. Je les remercie du fond du cœur. Mmh. Et je vous remercie au nom de l'équipe Opéra des Landes et moi-même pour votre soutien. Depuis que j'ai pris mes...
0: Indéfectible.
1: Voilà, voilà. Ouais. C'est encourageant. Mm-hmm. C'est encourageant de nous donner la chance de nous exprimer. Mm-hmm. Merci beaucoup. Bah, merci au public de nous suivre.
2: Parce qu'il y a une fidélité.
1: Oui, oui, de plus en plus, oui.
0: Tu peux remercier Blandine de notre équipe parce que c'est elle qui a trouvé cette date, puisque tu nous as imposé de ne pas te recevoir avant telle date. Et nous avions toute une programmation et elle a tout fait pour que tu puisses être là le mercredi 8.
1: Ça, c'est très, très, très gentil.
0: Sympa. Ouais.
1: Voilà.
0: C'est Blandine.
1: La période ne permettait pas. Ce qu'il faut savoir, c'est que je commence mes journées très tôt. Avec les services techniques, avec pour la technique, pour le montage des décors, etc., etc. Mais et j'enchaîne avec les répétitions.
0: Oui, mais plains-toi peut-être, plains-toi aussi à l'antenne.
1: Pas du tout.
0: merci beaucoup. Je crois qu'on est arrivé à la fin, mon Sergio.
3: Il nous reste 30 secondes.
0: Oui, 30 secondes. Alors, tu sais ce qu'on va faire.
3: On va dire au revoir.
0: On va te les attribuer ou on va les attribuer à Pierre.
3: Oui.
0: Est-ce que tu as une dernière question, Pierre?
2: Alors, moi, j'avais une dernière question. Oui, effectivement, puisque à l'occasion des contacts directs avec les artistes, les gens ont posé des questions sur la nourriture. Moi, je dirais le temps qu'il faut pour répéter avant le festival. Globalement, vous commencez quand les répétitions?
1: Globalement, il faut un bon mois de répétition.
2: Un mois de répétition.
1: Oui, ça se raccourcit de plus en plus. Ça dépend des budgets, bien sûr.
2: Ouais.
1: Mais il faut bien un mois de travail, oui.
0: Ouais. Tu es accompagné par un certain nombre de lieux, de maisons d'hôtes ou de restaurations de Souston qui accueillent tous les gens qui viennent participer.
1: Oui, bien sûr, bien sûr, bien sûr. Il y a beaucoup de bénévoles aussi qui accueillent les artistes. Ça nous soulage. Mais la question du logement, comme pour tous, reste très difficile sur la côte et surtout pendant la période estivale.
0: Oui, viens en octobre, tu verras, t'auras tout ce qu'il faut.
1: Non, moi, j'aurais souhaité en fait finir par quelque chose, c'est joyeux anniversaire, joyeux anniversaire.
0: Effectivement. Merci Yacine.
3: 93 ans.
0: Et toujours fidèle au poste. Alors à très très vite, vous réécouterez cette émission entre midi et 13h10. Et puis il y a toute une programmation. Je rappelle que nous sommes mercredi 8. Il y a plein d'émissions qui s'enchaînent. N'hésitez pas à rester sur Côte-Sud FM quand vous êtes dans notre région. 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
2: Bonjour, bienvenue sur les antennes de Côte-Sud FM, c'est votre émission Départ immédiat et aujourd'hui nous allons prendre la direction du Sri Lanka. Sri Lanka, anciennement appelé Ceylan, qui est un pays insulaire situé au sud de l'Inde dans l'océan Indien. Et c'est en compagnie de Jade que nous allons parcourir ce pays et je peux vous dire que ça m'a donné envie d'y aller sincèrement. Donc ça va être à 7-8 000 km de notre belle radio. Qu'est-ce qu'on peut dire? Eh bien, écoutez, vous êtes dans Départ immédiat, 1, 2, 3, et c'est parti.
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2: Jade, bonjour.
3: Bonjour.
2: Bienvenue derrière le micro de Départ immédiat. Alors aujourd'hui, comme je l'ai dit en préambule, on part pour un voyage à plus de 9000 km de chez nous, sur le Sri Lanka.
3: Ouais,
2: Sri Lanka. Sri Lanka, alors la première question que je pose toujours, pourquoi ce pays?
3: Alors c'est très simple parce que j'ai travaillé au Fête de Bayonne avec une collègue qui est dans le voyage, un peu influenceuse voyage, elle s'appelle Neshka Traveler. Neshka Traveler,
2: ouais.
3: Ce qui veut dire la fille qui voyage en basque. Et en fait elle est partie au Sri Lanka et j'ai adoré ses photos, l'histoire qu'elle m'a racontée. Et je me suis dit, je suis jamais partie de ma vie, je me casse là-bas. Du coup, voilà.
2: Ah oui, à froid comme ça.
3: Ouais, je lui dis, j'adorais, j'y vais.
2: Ouais. Pense à parler devant, de mieux en face au micro, hein, parce que c'est un micro omnidirectionnel et voilà. Et donc, comme ça à froid. Donc, t'étais jamais parti en voyage, tu n'as jamais pris. Enfin, si tu t'avais pris l'avion déjà quand même, on est bien d'accord. Hein.
3: Oui, pour aller à Paris.
2: Oui, pour aller à Paris. Voilà. Qu'on aille à Paris ou au Sri Lanka, c'est l'avion, quoi, ça reste quand même.
3: Oui.
2: Donc, avant de partir, donc tu d'un coup de tête là, tu te dis je vais partir au Sri Lanka. Et, le Sri Lanka pour toi, c'était quoi dans ta tête avant de partir?
3: C'est un peu dur comme question parce que je me posais pas trop de questions justement et je savais pas du tout à quoi m'attendre et je sais pas trop répondre à cette question.
2: Ouais, ok, non mais c'est bien, c'est sincère.
3: M'attendais à tout, il y a rien.
2: Tu voulais partir. C'était quoi? C'était plus le voyage, le fait de partir de la maison, le fait de dire allez, je vais partir toute seule.
3: Ouais.
2: Ouais, c'était ça, c'était le challenge.
3: Un challenge.
2: Ah oui.
3: Bien, un challenge parce que je me souviens, je disais à tout le monde ouais, je m'en vais toute seule. Mais les mois passés, j'avais toujours pas pris mon billet.
2: Ah ouais. Il y avait quand même un refus quelque part.
3: Oui, je pars. Mais en fait, j'avais pas du tout le courage de partir.
2: C'est compliqué de partir tout seul, non?
3: Ouais, c'est effrayant. Surtout quand on n'a jamais voyagé. Moi, plus loin, je suis allée, c'est le Portugal.
2: Ouais, c'était un gros challenge. Hein.
3: Ouais, ça fait très peur.
2: C'est pour te prouver toi-même que tu pouvais le faire.
3: Ouais.
2: Ouais.
3: Ouais, c'est un petit challenge.
2: Oui, bien sûr. Donc, avant de partir, qu'est-ce qu'on fait? On se prépare comment? Parce qu'on sait qu'on va partir. Bon, trois jours avant, on fait comment? Parce que visiblement, d'après ce que tu as dit, tu n'avais rien préparé.
3: Alors, j'ai quand même pris les billets 3 mois avant.
2: Oui, quand même.
3: C'est mon copain qui m'a surtout mis sur le feu. Il m'a dit, tiens, je t'ai préparé ton billet, tu pars tel jour, tu n'as plus qu'à mettre ta carte.
2: Ouais.
3: Donc là, j'ai pleuré un bon coup. Et après, j'ai découvert l'autre façade de la préparation du voyage, c'est-à-dire les vaccins. Les visas, les affaires à préparer, le sac à dos.
2: Ah oui, parce que tu partais en sac à dos.
3: Ouais. Donc tout ça, c'est un budget qui est quand même assez conséquent aussi.
2: Ouais. Alors donc, qu'est-ce qu'on met dans son sac?
3: C'est une bonne question. Faut que je refasse la liste. Mais alors déjà, moi, sûr, j'ai préparé une gourde filtrante. Ça, c'est obligé. Après, tout ce qui est trousse médicale et après, des affaires légères. Sportive.
2: Parce que là, à l'époque, tu es partie, c'était quand?
3: C'était à cette période-là.
2: Oui, en novembre.
3: Là, je venais d'arriver.
2: Ouais, en janvier, pardon.
3: Ouais.
2: En janvier, donc janvier. Là, Sri Lanka, c'est une période chaude. Là.
3: Oui, c'était la meilleure période.
2: Ouais.
3: La meilleure période, ouais.
2: Ok. Donc, tu t'étais quand même renseigné sur la météo, quand même, ça va?
3: Oui.
2: Tu n'avais pas pris le parka?
3: Non. je l'avais pas prévu. Et j'en ai pas eu besoin.
2: Ouais.
3: Non, ça va.
2: T'as mis un masque?
3: Un masque...
2: Masque tuba.
3: Masque tuba, non. En fait, je suis partie un mois toute seule.
2: Ouais.
3: Et un mois après, mon copain m'a rejoint.
2: Ah, d'accord. Ah oui, quand même.
3: Et il m'a fait un cadeau, c'est de louer un tuk-tuk. Donc pendant un mois, on était...
2: En tuk-tuk
3: en tuk-tuk. Il avait amené toutes ses.
2: Ah bah ça, on en parlera tout à l'heure dans, dans le voyage.
3: Et donc, il a ramené le masque.
2: Déjà, on s'en... Et t'as ramené le masque.
3: Ouais.
2: Bien, il est gentil, chérie.
3: Il est gentil.
2: On lui salue bien bas. Et donc, tu prépares tes affaires, tu prépares ton sac. Sac à dos ?
3: Sac à dos.
2: Oui, ouais, parce qu'on le rappelle, vous l'entendez peut-être, hein, mais elle est assez jeune. Elle est assez jeune, donc. Quand on est vieux, on ne prend plus de sac à dos, mais quand elle peut se permettre de prendre un sac à dos.
3: Mais pour le moment, ça va.
2: Ouais.
3: On muscle un peu le dos et ça va le faire.
2: Est-ce qu'il y a une préparation physique ? Tu t'es préparé
3: non.
2: à quelque chose ? Non, oui,
3: non rien du tout.
2: Lever du coude ? Non.
3: Ça, je savais déjà le faire. Ce n'est pas un problème.
2: Ce n'est pas un problème. Non. Bien. Donc, billet d'avion à peu près, ça tourne dans quel ordre d'idée ?
3: C'était 400 euros.
2: 400 euros aller-retour ?
3: Allez. Je n'avais pas pris de billet retour.
2: Parce que
3: je ne savais pas quand est-ce que je rentrais. Alors,
2: comment ça se passe avec le visa ? C'est un visa en permanence ?
3: J'ai pris un visa directement sur le territoire,
2: ouais.
3: qui coûte 50 dollars.
2: Ouais. Mais il y a une durée quand même dans
3: C'est un mois.
2: Comment tu as fait après ?
3: Eh ben, une semaine avant qu'il soit expiré, il faut faire une demande sur Internet
2: ouais.
3: et on repaye 50 dollars. Et on nous... recharge le
2: on te recharge le visa. Ouais. Okay. Voilà. Donc au Sri Lanka, tu pars pour un... Alors en plus, mais ils ne te demandent pas un billet de retour ?
3: Eh bien, tout le monde me disait ça, donc je me suis renseignée. Il y a des applications qui permettent d'avoir des billets de retour annulables. Et en fait, arrivé là-bas, sur le site, il y a écrit billets retour et compte en banque vérifié.
2: Ouais.
3: Et en fait, je suis arrivée là-bas, il n'y a personne qui a.
2: Ouais, non, c'est pour dire.
3: Cas, c'est vraiment l'achat complet.
2: Ah ouais ?
3: Ah ouais. Ah, c'est
2: en plus, c'était ton premier voyage, ouais.
3: Premier grand voyage.
2: Bon, tu pars d'où ?
3: Mes parents m'amènent à Paris.
2: Ouais.
3: Avec ma sœur.
2: Ouais. Ah ouais, carrément. Le papa, il a mis à Paris.
3: Pour le jour, pour ce grand jour, on prend la voiture, on monte tous avec toi.
2: Carrément, ils sont partis. Oh, la famille.
3: Ouais,
2: la
3: avec ma sœur, donc on a passé quelques jours là-bas.
2: Ah
3: et
2: oui,
3: après,
2: d'accord.
3: J'ai pris l'avion à Charles de Gaulle.
2: Ouais, à Roissy.
3: Et voilà, hein, à Roissy.
2: À Roissy, donc.
3: J'ai atterri à. Je sais plus, Dubaï.
2: À Dubaï. Donc tu as fait une escale à Dubaï.
3: J'ai fait une petite escale à Dubaï.
2: De combien ?
3: 3 heures.
2: Ok. T'as eu le temps d'acheter des trucs ?
3: Non, ça coûte super cher. Si j'ai pris un coca, il m'a coûté 10 dollars.
2: Quel est le budget pour une jeune fille de 25 ans ? Alors 24 ans, t'avais quel âge à l'époque ?
3: J'avais, c'était l'année dernière.
2: Donc t'avais 24 ans.
3: Ouais.
2: 24. Alors, quel est le budget pour une jeune demoiselle de 24 ans ?
3: C'est compliqué à dire parce que je regardais pas trop.
2: Ah ouais.
3: Bah, moins de 1000 euros sûr. Je pense que j'étais à 700 euros.
2: 700 euros, donc tu t'étais dit 700 euros, je vais... Non.
3: J'avais de l'argent de côté, j'ai dit bon, je rentre quand j'ai plus rien.
2: Okay.
3: Voilà.
2: Qu'est-ce que je rêverais d'être jeune et de faire ça, mon Dieu.
3: Mais là pour le coup, pour le prochain voyage, je vais pas faire comme ça. Mais
2: voilà. On en parlera à la fin, ça sera le retour. Et donc tu pars au Sri Lanka de Paris, l'avion classe économique, je suppose.
3: Oui.
2: Classe, quelle compagnie ?
3: Qatar.
2: Qatar Airways. Oh, bien. Oh.
3: J'étais bien.
2: Ouais, ça va, ça va. T'aurais pu partir avec China Airlines ou t'es à côté des poules. Hein.
3: Ouais, ça va être ça. Donc, j'avais appris un. Mais Qatar, franchement, top.
2: Ouais.
3: Ah ouais, top. Tout le monde m'a dit tu vas voir la nourriture dans les avions, c'est nul.
2: Non,
3: moi, j'ai
2: tu rigoles ou quoi Qatar Airlines.
3: J'ai chicken or beef, je me réveillais.
2: Bien sûr. T'allais demander, ils t'en donnent. En plus, ils ont du rab. Tu peux demander, ils ont du rab. Mais évidemment.
3: J'ai pas pensé. Ah non,
2: tu peux demander, ils ont du rab. Ils ont toujours du rab.
3: Le petit fromage et tout. Non, j'étais trop contente.
2: Bien. Bon, alors, on arrive où ?
3: On arrive à Colombo.
2: Colombo, qui est la capitale du Sri Lanka.
3: Oui, la nouvelle capitale du Sri Lanka.
2: Oui. La nouvelle, exact.
3: La nouvelle.
2: Donc, le Sri Lanka, donc on le situé à peu près, bon, je l'ai dit au début, mais toi, tu arrives, tu savais où c'était situé à peu près ?
3: Oui.
2: Oui.
3: Oui, vraiment au sud de l'Inde.
2: Sud de l'Inde, sa petite île au sud de l'Inde. Exactement. Donc, tu savais qu'il allait avoir un peu d'eau, qu'il allait avoir de quoi peut-être bronzer. Hein. Il y avait de ça aussi. T'as amené le maillot ?
3: Ah ben bien sûr,
2: j'en
3: ai amené plusieurs.
2: Ben plusieurs, les lunettes de soleil. Bien, donc on arrive à Colombo, première impression, dès qu'on arrive, on est un peu déphasé, combien d'heures de voyage
3: 14 heures je crois que c'était tout.
2: 14 heures Ah oui, parce que tu mets l'arrêt.
3: J'ai mis 8 heures et quelques depuis jusqu'à Dubaï et après de Dubaï à Colombo.
2: Ouais, il y a 4-5 heures.
3: 4-5 heures,
2: ouais, heures. Et donc tu arrives à Dubaï déphasé évidemment. Tu arrives à Colombo par exemple déphasé. Tu arrives à quelle heure ?
3: J'arrive vers 17 heures.
2: 17 heures. Donc t'avais pris un hôtel ou au petit bonheur la chance.
3: Alors non, pour être assurée parce que j'étais quand même très effrayée d'arriver en terre inconnue.
2: Ouais.
3: Donc par Nechka Traveler, j'ai découvert Workaway.
2: C'est quoi cette application
3: Workaway,
2: c'est pour les jeunes.
3: Tout, tout
2: oui,
3: le monde.
2: Workaway. Workaway.
3: Ouais.
2: Ok.
3: C'est un site internet et une application qui est
2: dire,
3: à 60 euros par an.
2: Oui.
3: Je crois que c'est l'abonnement.
2: Oui.
3: Et en fait, ça permet de mettre en relation des voyageurs et des personnes dans notre pays.
2: Ah,
3: par exemple, une association pour aider des animaux, ils nous logent.
2: Ah,
3: nous
2: d'accord.
3: Et en échange, tous les jours, on aide à l'association
2: pour d'accord. Donc, tu travailles et t'es hébergé.
3: Oui.
2: Ok, mais si t'as pas envie de bosser...
3: Ah, mais si t'as pas envie de bosser, tu
2: prends pas l'application. Quoi.
3: Non.
2: Donc, non, dans ton cas, c'était je vais quand même rendre mon voyage un peu utile, c'est ça ?
3: Moi, le but, c'était ça. Donc, j'ai trouvé une famille pour faire babysitter.
2: Ok.
3: Pour une jeune fille de 14 ans.
2: Ok.
3: Et en fait, c'est avéré que normalement, je ne devais pas payer.
2: Ouais.
3: Et le papa de la famille m'a contacté et m'a dit que finalement, il faisait payer le logement parce que en fait, ça a eu un problème au Sri Lanka et il a perdu son travail.
2: Okay.
3: Et en fait, ils ont un salaire moyen de 100 euros par
2: mois
3: à deux.
2: Il a demandé une petite soulte. C'était
3: exactement.
2: Combien à peu près ?
3: C'était, je ne sais plus, 18 euros la nuit.
2: 18 euros, ouais, quand même.
3: 18 euros la nuit, mais j'avais... J'avais ma chambre, ma salle de bain, j'avais petit
2: bien.
3: Déjeuner, repas. Okay. Et puis, il m'amenait un peu partout aussi en même temps.
2: D'accord. Donc, tu es resté combien de temps ?
3: Je suis resté 2 semaines.
2: Et combien tu es resté au Sri Lanka ?
3: 2 mois en tout.
2: 2 mois, ok. Ouais. Donc, 2 semaines, tu es resté là-bas. Tu as donné un petit coup de main à ce monsieur et puis à la demoiselle. Donc, tu faisais quoi à la babysitter ou tu lui apprenais un peu des mots en français ou...
3: Je lui apprenais des mots en français. Elle m'apprenait le singalais parce que c'est la langue parlée.
2: On dit comment bonjour en singalais
3: Oh punaise. Ayubowan.
2: Ayubowan.
3: Ayubowan.
2: Okay. Ayubowan.
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2: Maintenant, on va faire l'émission en Sri Lanka.
3: Ça va être compliqué.
2: Donc tu es là, tu discutes avec la dame. Et puis tu es incorporé dans cette famille, ouais, c'est surtout ça. Moi, ce que je voudrais savoir, c'est quand tu descends de l'aéroport, de l'avion. Tu rentres dans l'aéroport, tac, et puis quand tu sors de l'aéroport, quelle est ta première impression ?
3: Alors déjà, quand on atterrit, j'ai fondu en larmes parce que je me suis rendu compte de ce qui m'arrivait réellement. Parce qu'avant ça, j'étais dans le déni complet.
2: Ah oui, tu as fait carrément un déni complet.
3: Ah oui, j'en avais rien à faire, limite de partir. Quand mes parents me disaient au revoir, ils avaient les larmes aux yeux. Moi, j'étais là, bon, on se revoit dans 1 heure. Je ne me rendais pas compte, alors je les revoyais dans 2 mois. Et en fait, en atterrissant, j'ai vu qu'on atterrissait au bord de l'eau, entouré de palmiers. Je me suis dit, c'est pas normal d'atterrir là.
2: C'est pas Biarritz,
3: c'est pas Paris, pas triste quoi. Donc du coup, déjà, j'ai bien pleuré. Après, le stress de trouver les stands, parce que je ne parlais aucun mot anglais.
2: Ah oui, d'accord. Ah
3: ouais,
2: bien, mais alors vraiment, t'es no roots, quoi.
3: Voilà. L'achat est complet. Tu m'as dit, mais comment tu vas faire ?
2: Ah ouais, d'accord.
3: Je vais me débrouiller, on s'en fout.
2: Ah ouais, pas un mot d'anglais.
3: Enfin, très léger, mais vraiment.
2: Le mot d'école, quoi. Les mots d'école, quoi.
3: Ouais, mais sans plus.
2: My Taylor is rich.
3: Oui, voilà. Et je m'arrêtais là. Enfin, ouais.
2: On doit dire bonjour, My Taylor is rich.
3: Alors, c'est un enfer. J'avais peur là-bas.
2: Ah oui, d'accord. Ça, c'est extraordinaire.
3: Donc, vraiment, le stress de trouver le visa et les cartes SIM.
2: SIM.
3: Pour pouvoir.
2: À l'entrée, il y en a dans les.
3: Oui, en fait, il y en a. Mais je ne savais pas. Je découvrais tout. J'étais.
2: Et tu n'as pas rencontré des gens qui étaient comme toi ? Qui étaient des jeunes loulous qui allaient voyager, parce que dans les voyages, moi j'en vois beaucoup quand même qui le font.
3: J'en ai croisé, mais pas des Français.
2: Ouais.
3: Je les ai tous vus à Dubaï, mais des Allemands surtout beaucoup d'Allemands, des Russes, mais Français non, et puis ils étaient tous accompagnés.
2: Okay.
3: Il n'y avait pas une fille de mon âge solo, sinon ça aurait été ma copine.
2: Mais
3: non, là je... Personne. Ouais,
2: d'accord. Donc, tu étais toute seule avec toi-même, mais c'est bien. Il faut que tu sois. C'est une belle expérience. Donc, tu arrives à Colombo. Premiers instants, tu pleures.
3: Je pleure.
2: Tu pleures. Bon, tu pleures. Mais écoute,
3: de joie.
2: De joie, oui, c'est de la joie, évidemment. Après.
3: Après, je quitte l'aéroport et j'ai Nihal, c'est le papa de la famille, qui me contacte pour me dire qu'il est là, qu'il est garé devant avec son taxi. Donc, je le cherche et je le trouve. Ouais. Et. Soulagée parce que il y a un tumulte à sortir de l'aéroport.
2: C'est la première impression que ça donnait, c'était quoi ?
3: C'est le bordel.
2: La chaleur,
3: parce que je suis passée de moins 5 à 35 degrés en 14 heures.
2: L'humidité
3: qui me plombe, la fatigue. Et puis tous ces hommes, surtout à l'aéroport, qui nous regardent. Ça m'a un peu fait peur au début.
2: Mais qui te regarde pour des taxis ou parce que t'es une jolie demoiselle?
3: Oh, je pense parce que je suis belle, oui. Ouais. Je pense que c'est pour ça. Et en fait, tout le monde te regarde. Tout le monde te regarde.
2: Alors, on va rentrer dans le vif du sujet. Et après, on s'arrêtera là, évidemment. C'est des regards insistants, des regards. Ouais. C'est des regards parce que t'es une femme, quoi.
3: Pas bienveillant.
2: Ouais,
3: pas,
2: voilà, on n'est pas.
3: Aucune bienveillance.
2: Ouais, ouais, ouais.
3: Peut-être que je me trompe. Hein, non, peut-être qu'ils disaient, ah, super qu'elle soit toute seule dans un autre pays. Non, je pense pas qu'ils disent ça. Mais...
2: Ouais, ouais.
3: Non, quand
2: on est bien d'accord, on met sur la table, c'est des regards, voilà, insistants et plutôt, voilà, on va s'arrêter là. on va s'arrêter là. Déjà, moi, ça m'énerve.
3: Franchement, c'est triste à dire, mais j'ai fini par normaliser, banaliser la chose.
2: Je crois pas qu'il faut banaliser
3: dans le sens où je faisais comme s'il y avait rien, parce que si je m'énervais à chaque fois, pourrir mon voyage.
2: Tu faisais abstraction de tout ça, et puis voilà.
3: Je me dis, on n'est pas en France, c'est pas pareil.
2: C'est quoi, c'est un pays musulman, hein, on est bien d'accord.
3: Alors, il y a plusieurs religions. La première religion, c'est musulman, ensuite il y a hindouiste, ensuite il y a catholique.
2: Ok, d'accord. Voilà. Donc c'est comme au Vietnam, il y a trois religions.
3: Il y a trois religions et elles sont très présentes, les trois mélangées.
2: Ok, les trois mélangées. Ouais. Première impression, donc la chaleur, le regard insistant des hommes. Ouais. On va passer de ça. Et puis donc tu arrives dans cette famille. Alors évidemment, comme tu l'as dit tout à l'heure, il fallait que tu payes ton loyer. C'est normal. Alors le premier contact avec l'autochtone. C'est bien. C'est quoi?
3: Premier contact, un peu gênant au début, parce que lui, il parle très bien anglais. Il est professeur d'anglais au Sri Lanka.
2: Ouais.
3: Mais très gênant, parce que moi, je suis quand même stressée. Je ne parle pas anglais, donc là, encore moins. Donc déjà, je découvre un peu la ville en taxi.
2: Ouais.
3: Donc je me dis que c'est quelque chose de dingue.
2: Alors la ville, comment on pourrait décrire Colombo?
3: Moche.
2: Moche.
3: Triste.
2: Triste.
3: Pollué.
2: Pollué.
3: Et voilà.
2: Déjà pas mal, c'est bien, belle carte postale.
3: C'est pas un endroit où il faut rester.
2: Ouais.
3: Non.
2: Sri Lanka, donc c'est pas forcément là. Oui, juste. Ouais.
3: Voilà,
2: donc,
3: sans plus.
2: Voilà. Donc tu visites la ville, un peu déçue.
3: Pas déçue, hyper contente parce que je découvre une autre façon de vivre, un autre paysage qui est moche, on va se dire, mais qui pour moi est magnifique.
2: Oui, bien sûr, je comprends.
3: Parce que ça me dépayse et je découvre.
2: C'est ton aventure.
3: C'est de l'aventure. J'ai trouvé aussi moche que magnifique et merveilleux.
2: Je le comprends. Est-ce que tu étais. Tu avais une là tu arrives pour au bout du premier, deuxième jour. Est-ce que tu avais fait l'abstraction maintenant de ton voyage tout seul et de dire. Bon, j'y suis maintenant, j'y suis, ça va, stop, on arrête et on va avancer, et qui vivra, verra.
3: Pas trop.
2: Non, pas encore, non. T'en étais pas encore là.
3: Non, en fait...
2: T'étais encore un peu inquiète.
3: Ouais.
2: Ouais.
3: En fait, j'avais peur et du coup, je suis restée 2 semaines dans la famille et je me suis servi un peu de ça pour pas trop faire de choses.
2: Ok.
3: Parce que dans cette famille, j'ai trouvé une sécurité et un confort. Mmh. Et au bout de 2 semaines, bon, il fallait que je parte et là, j'ai dit non, mais là, c'est bon.
2: Ouais, t'avais fait le pas, tu avais franchi le pas.
3: Au bout de 2 semaines.
2: Ok, 2 semaines, donc pendant ces 2 semaines à Colombo, t'es resté surtout avec ta famille, comme t'as dit, tu les as mangés.
3: On n'était pas à Colombo, on était à 1h30 de route de Colombo. Ouais. On était dans un petit village dont j'ai plus le nom, c'est beaucoup trop long, il y a 20 syllabes.
2: Star.
3: Voilà, star quelque chose. Et on était dans un petit village tout paumé, c'était trop mignon, ils avaient une très, très jolie maison.
2: Ouais.
3: Franchement, pour ce que j'ai vu aux alentours, ils avaient vraiment une belle maison.
2: Ouais. Comment est la vie là-bas? Comment on vit?
3: Lentement.
2: Lentement, ouais. Comment sont les gens?
3: Alors là, je pense que ça se discute. C'est un peu partout. Il y a des gens très gentils. Des gens...
2: Ouais, c'est comme dans le monde entier, quoi.
3: Voilà, comme dans le monde entier. Ouais. Mais il faut savoir que le Sri Lanka, c'est un pays qui est extrêmement pauvre. C'est un moyen de 170 euros. Donc, les gens vont tout faire pour t'arnaquer ou te soutirer de l'argent.
2: Te soutirer de l'argent.
3: Voilà.
2: Okay.
3: Ou mentir. Ils sont très bons menteurs.
2: Ah ouais, d'accord. C'est des Italiens, quoi.
3: Ah, je connais
2: je peux
3: pas
2: me permettre, je suis d'origine italienne, je peux me permettre
3: bon,
2: de
3: mais,
2: le faire.
3: Bon, mais
2: de
3: comme
2: le
3: italien. et donc voilà, donc, c'est tout un dilemme de
2: c'est un dilemme, c'est un dilemme pour une jeune fille de 24 ans qui est encore qui sort du nid de la maison.
3: Oui.
2: Ouais.
3: Oui, oui, oui.
2: Ouais. Craque. On se fait arnaquer au début.
3: Non. Parce que moi, c'est un truc qui m'insupporte.
2: Ouais.
3: Donc, moi, c'est de la négoce. Et si je ne réussis pas, ben, j'achète pas.
2: Ouais, ok, d'accord. D'accord. Après, en plus, franchement, ça ne doit pas être très excessivement cher. Hein.
3: Non, ce n'est pas excessivement cher, mais en fait, ils mentent sur les prix. Et ça, ouais. En fait, j'ai un exemple, c'est que quand j'étais avec mon copain, on va chez un vendeur de poissons, un poissonnier, au bord de la plage, et je lui demande le prix d'un poisson. Mon copain était en train de garer le tuk-tuk. Je lui demande le prix d'un poisson, et je ne sais plus, il me dit une bêtise, genre 10 euros le poisson.
2: Ouais.
3: Je me suis dit, c'est énorme, 10 euros le poisson, c'est plus cher qu'en France.
2: Ouais.
3: Là, mon copain arrive, on se faisait passer pour marié femme par moment, parce qu'une femme toute seule, c'est pas normal aussi.
2: On est d'accord.
3: Et il lui dit, je sais plus, 5 euros.
2: Ouais. Donc pour toi, il était 10 euros et pour le mari, 5 euros.
3: Et puis on bataillait et puis nous redonnait notre prix. Ouais. Et là, on a dit, ah, c'est bon.
2: Ah, c'est bon, garde-le ton poisson.
3: Ouais, garde-le. Bon, on l'a acheté finalement.
2: Vous l'avez acheté quand même.
3: On s'est dit, en vrai, on bataille pour des gens qui ont besoin aussi.
2: C'est ça, c'est le truc. Ouais. Ouais, c'est le truc. Bon, c'est le réflexe qu'on a. C'est le réflexe qu'on a. Mais je te rejoins dans le fait que. Moi, je reviens du Vietnam et on bataillait pour 50 centimes. Mais ce qui me gênait, c'est que le prix pour le Vietnamien, il est, prenons exemple, j'ai toujours pris exemple de l'ananas coupé. L'ananas coupé, c'est 20 dong. Et pour les touristes, c'est 40. Alors, c'est rien, on est bien d'accord, on parle de pas grand-chose. Mais je vois pas pourquoi moi, je devrais payer plus cher qu'un Vietnamien. Le prix est à 20, moi je paye 20, je le paye volontiers. Bon voilà, après les 40, on les paye, mais ça m'énerve un peu. Je suis comme toi.
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1: Donc voilà, donc on est avec la famille, bon, au bout de deux semaines on a fait le tour, l'anglais commence à venir un peu.
2: L'anglais commence à venir, ouais. Déjà j'ai appris le futur, je savais même pas que ça existait en anglais.
1: Will.
2: Donc voilà, donc trop contente, j'ai appris beaucoup de choses, j'ai appris la cuisine sri lankaise.
1: Alors, comment elle est la cuisine sri lankaise?
2: Elle est délicieuse,
1: ouais.
2: Elle est esquie. Le rice and curry.
1: Alors il y a beaucoup de, c'est comme au Vietnam, des soupes ou moins de soupes?
2: Aucune soupe.
1: Aucune soupe, c'est très bon.
2: En train de réfléchir,
1: tout sec.
2: J'ai aucune soupe.
1: Too dry.
2: Too dry, yeah.
1: Okay.
2: Non, j'ai pas de, des sauces, oui, mais alors soupe, non.
1: Épicé?
2: Très.
1: Ouais.
2: Très. J'ai découvert le no spicy qui est quand même spicy.
1: Ouais, le no spicy, ok.
2: C'était violent,
1: oui. Ouais, ok. Deux semaines, puis en plus, c'était avec une cocotte qu'elle avait, elle avait le 14 ans.
2: Elle avait, quand moi j'y suis allée, elle avait 15 ans.
1: 15 ans. Donc,
2: donc
1: tu découvres la jeunesse aussi sri-lankaise.
2: Du coup, la jeunesse sri-lankaise. Donc, je me suis retrouvée plusieurs fois seule avec elle.
1: Ouais. Alors, comment est la jeunesse sri-lankaise?
2: Alors, globalement, je ne sais pas, mais elle était adorable.
1: Ouais.
2: Elle rêvait de faire médecin. Et de partir travailler en Europe pour gagner de l'argent et sortir sa famille de la misère.
1: De la misère.
2: J'ai trouvé ça admirable.
1: C'est beau. C'est beau.
2: C'est très beau.
1: C'est des autres valeurs qu'on a peut-être pu, nous. Hein.
2: Qu'on a... Non.
1: on va s'arrêter là. Mais c'est des valeurs qu'on a peut-être pu. Ouais. Mais donc, voilà. Donc, à partir de ça, donc, ces deux semaines, tu as pris confiance, en toi. Voilà, t'es dans un nouveau pays. Tu sais que maintenant... tu vas pouvoir voler de tes propres ailes. C'est très intéressant ce que tu dis. Donc allez, on s'en va.
2: On s'en va.
1: On s'en va de la famille. Puis là, maintenant, on sait qu'on a plus de filet.
2: Ouais. En fait, le dernier jour, c'était l'anniversaire de Nihal, le papa.
1: Ouais.
2: Et pour le dernier jour, je lui ai dit, je veux qu'on aille à Anuradhapura. C'est la première capitale du Sri Lanka.
1: D'accord.
2: C'est là où il y avait toute la royauté sri lankaise. Anuradhapura, c'était un roi. Et donc du coup on est parti là-bas, c'est là où il y a les plus gros temples. Et du coup je l'ai amené avec moi. Donc j'ai payé tous les taxis, j'ai payé la nourriture, tout ça. Donc pour son anniversaire. Et on était là-bas. Et à la fin de la journée, je lui ai demandé avec le taxi de me déposer dans une auberge de jeunesse.
1: Ouais.
2: Et là je lui ai dit au revoir. Et là je me suis dit maintenant tu te débrouilles.
1: Ouais. Et alors quelle était leur réaction quand on vous êtes quitté?
2: Il était tristouné.
1: Ah ouais?
2: Ouais.
1: Quand même.
2: Touché.
1: Il était habitué à la cocotte de 24 ans qui était là.
2: Je pense qu'il s'était habitué.
1: Qu'est-ce que tu leur as apporté? Non, mais pas dans.
2: Pas physiquement, pas matériellement.
1: Oui. Qu'est-ce que tu leur as apporté?
2: Je sais, ils m'ont pas dit en tout cas.
1: Ouais.
2: Je sais pas
1: mais qu'est-ce que tu ressens? Et qu'est-ce qu'ils t'ont apporté, toi?
2: Moi, ils m'ont apporté beaucoup d'humilité.
1: Ouais.
2: Enfin, j'en avais déjà, mais c'est vrai de voir cette façon de vivre, voir leur générosité, leur gentillesse. Franchement, c'est beau et ils m'ont apporté de la sérénité. Et puis avec eux, j'allais au temple faire les prières,
1: ouais.
2: Alors que je suis absolument pas croyante et athée.
1: Ouais,
2: mais j'ai découvert une religion, ils sont bouddhistes,
1: oui.
2: C'est le bouddhisme aussi. Ils sont bouddhistes et j'ai découvert un apaisement.
1: Ah donc tu es rentré dans les temples et tu...
2: Ouais.
1: Alors on peut prier même si on n'est pas...
2: Oui.
1: Oui, on peut.
2: Ah bien sûr.
1: C'est une religion... Oui, de toute façon, c'est une religion très ouverte.
2: Tout le monde...
1: Du moment que tu viens avec ton cœur et puis voilà quoi.
2: Avec de la nourriture et des fleurs.
1: Ok.
2: Aussi, et de l'encens.
1: Aussi, oui. On est bien d'accord. Donc voilà, première auberge de jeunesse, donc confrontation avec les...

0: propriétaire de l'auberge. Et je me suis dit, tranquille, ça va coûter quoi moins cher qu'en France.
1: Ouais.
0: 12 euros.
1: Non, le paquet
0: 15 euros. 15 euros,
1: 15
0: le,
1: euros
0: paquet.
1: Le paquet de cigarettes.
0: 15 euros le paquet de cigarettes.
1: C'est parce que t'étais européenne ou parce que c'est
0: non,
1: le prix?
0: C'est le prix. C'est
1: ah ouais.
0: Le prix, c'est pour ça qu'il y a un gros trafic de cigarettes au Sri Lanka et que les Sri Lankais, dès qu'ils me voyaient avec un paquet qui dépassait du sac ou une clope à la bouche...
1: Ah ouais, tu me ben.
0: Ah, de suite. De suite. Moi, bon, je vais accepter parce que franchement, ouais. 15 euros, je suis là, mais prenez. Prenez. Les pauvres.
1: Ah, je sais pas, 15 euros, c'est... en France, c'est à combien le paquet de cigarettes?
0: Je sais plus. Je crois que c'est 12 euros.
1: 10 euros. C'est même plus cher qu'en France.
0: 12 euros, hein. Ouais,
1: en France, hein. Je sais pas, le paquet de cigarettes, est à 12... il est plus cher qu'en France.
0: Ouais, il est plus cher qu'en France.
1: Ah ouais, d'accord.
0: Ouais,
1: j'aurais pensé
0: quand. De...
1: Ouais. Alors, dis donc, il y a toute une contrebande. De,
0: ouais.
1: De... Ouais. Bien, donc, alors, tu fais quoi là dans cette auberge de jeunesse ?
0: Eh bien, je bouge avec mes nouvelles copines.
1: Avec toutes tes copines.
0: Ouais, on va voir des couchers de soleil au-dessus des temples, ouais. Des cascades, tout ça.
1: Qu'est-ce qu'on peut voir ? Alors, t'étais loin de... Ouais, t'es donc dans la deuxième capitale.
0: Ouais.
1: La... Alors, comment elle est cette capitale ?
0: Elle est immense. Alors, en fait, il n'y a pas de ville.
1: Ouais.
0: C'est que des temples et des étendues de jungle. Il n'y a pas de ville. Voilà.
1: Ah oui.
0: Non.
1: Il n'y a pas de centre.
0: Il n'y a pas de centre. C'est juste des temples et tu es obligé d'avoir un tuk-tuk ou un scooter pour te déplacer. Parce que c'est sur des kilomètres et des kilomètres. C'est immense. Et
1: il n'y a pas un centre. Il n'y a pas un centre. Ok. Donc tu te balades, tu vois la nature, belle nature.
0: Belle nature.
1: Ouais.
0: Belle nature.
1: Plage.
0: Pas de plage ici.
1: Ah, okay.
0: On est au milieu de la,
1: t'es
0: la
1: milieu
0: jungle
1: de la...
0: dans le nord.
1: Ouais, donc il n'y a pas de plage.
0: Ouais, y a
1: donc
0: pas
1: on
0: ne
1: peut
0: plage.
1: Pas se baigner. Il n'y a pas de cénote, il n'y a rien du tout. Il n'y a pas de
0: y a
1: lac.
0: Des lacs. Si, il y a plein de lacs avec des panneaux attention crocodile.
1: Ah,
0: donc on ne se baigne pas là.
1: Ah, on va éviter. On va éviter.
0: Oh, non,
1: si on veut revenir avec les deux jambes.
0: Ouais, je préfère avoir chaud que.
1: T'as raison.
0: Voilà.
1: Sage initiative. donc on se balade dans la forêt. La forêt est très dense, forêt équatoriale.
0: Oui.
1: Avec des singes, avec du bruit, avec
0: exactement.
1: Des...
0: Exactement. C'est la vraie jungle avec beaucoup de bruit, des oiseaux magnifiques les uns que les autres, des singes partout qui sont très gentils.
1: Ah oui.
0: Il faut se méfier, mais moi j'ai aucune.
1: Pas les chapardeurs, c'est pas les chapardeurs.
0: Si. Mais on ferme bien le sac, on le met devant et on le tient. Voilà, on ne le laisse pas partir avec le sac.
1: D'accord. Donc pendant deux semaines, tu as fait avec tes copines, tes nouvelles copines.
0: Et ça pendant. Une semaine, ouais.
1: Une semaine. Dans la même auberge de jeunesse.
0: Dans la même auberge.
1: Ok, donc c'est sympa. Donc là, tu rentres bien dans le voyage, quoi. Bon, et après
0: Après, je prends le train.
1: Oui. Raconte-nous l'histoire
0: c'était
1: du train.
0: C'était génial. J'ai pris un billet sur Internet. J'avais rendez-vous à la gare à 4h ou 5h du matin, je ne sais plus. Donc j'y suis allée. J'étais toute seule. J'étais la seule femme et la seule voyageuse. Alors là, je me suis dit, ok, on retourne dans le truc. Et je me suis débrouillée, j'ai trouvé où il fallait composter le billet, tout ça. Et en fait, j'ai pas trouvé mon siège pour monter dans le train. Ouais. Donc je me suis mise par terre, il y avait personne. Je me suis mise par terre et les portes sont ouvertes.
1: Mais dans le train, il y avait personne ?
0: Non.
1: Ah non, okay, quand tu dis la seule, je pensais que t'étais la seule dame, mais il y avait plein d'hommes.
0: Non, il y a plein d'autres personnes.
1: Ah,
0: dans mon wagon, il y avait personne.
1: Il y avait personne,
0: non.
1: Donc, tu t'es assis.
0: À la gare, il y avait du monde.
1: Ok, d'accord. Et là, tu fais un voyage de combien ?
0: Là, je fais un voyage de 5 heures.
1: 5 heures.
0: 5,
1: donc, tu
0: heures.
1: Partais de l'ancienne capitale pour aller
0: à la capitale.
1: À la capitale.
0: Je retournais à
1: Colombo. Tu retournais à la capitale à Colombo.
0: Oui,
1: pourquoi
0: parce que
1: pourquoi ce choix
0: j'avais mon partenaire qui arrivait.
1: Ah, il y avait le chéri qui arrivait.
0: Exactement.
1: Il y avait le chéri avec le masque.
0: Avec le masque et les palmes et les tubas.
1: Donc,
0: il fallait que j'aille récupérer tout ça.
1: Il fallait récupérer le chéri et accessoirement le chéri.
0: Et accessoirement, en deuxième temps, voilà, le partenaire.
1: Bon, alors, on arrive, donc là, vous étiez deux. Vous étiez à ce moment-là, quand tu es arrivé dans ton train, tu as fini le train et tout ça. Donc
0: non, j'ai
1: ton
0: fini
1: voyage.
0: Le train, j'arrive à Colombo. Lui, il est arrivé une semaine après.
1: Ah oui, une semaine. Donc, tu es restée encore une semaine toute seule à Colombo.
0: Et en fait, j'avais peur d'aller trop loin et de revenir. Donc, je me suis dit, c'est quoi, va à Colombo. Même si ce n'était pas foufou, il y a plein de choses à découvrir quand même.
1: Ouais.
0: Donc, effectivement, il y a plein de choses à découvrir.
1: Et tu te déplaçais comment ?
0: En tuk-tuk.
1: En tuk-tuk.
0: Il y a des applications comme Uber.
1: Ouais, comme
0: France,
1: Crab, c'est un Crab.
0: Crab, c'était.
1: Ah,
0: ouais.
1: Crab.
0: Crab, non, c'était Take Me.
1: Take Me. Okay.
0: Take Me, au Sri Lanka. Et du coup, je prenais ça et voilà, ça coûtait 10 euros.
1: C'est une poignée de figues.
0: Les 5 heures de trajet.
1: Donc avec les tuk-tuk, carrément, tu visitais, tu dis je veux aller à tel endroit, c'est ça ? Et il t'amenait à droite, à gauche ?
0: Ouais, en fait, je suis tombée sur un mec où il m'a dit, je fais aussi du tourisme, donc viens, je t'amène partout.
1: Ouais.
0: Bon, j'ai découvert que finalement, il fallait payer plus.
1: Oui, évidemment.
0: Je n'étais pas au courant, mais bon, c'est pas grave. Mm-hmm. Là, je n'ai pas trop bataillé.
1: Ouais.
0: Là, non. Mais en tout cas, il m'a quand même amenée dans des endroits super, les temples, j'ai vu la tour de

0: fleur de lotus qui est très connue. J'ai vu le marché.
1: Ouais. Alors c'est un marché, marché comme à l'oriental, à l'asiatique. C'est des shows, c'est les fameux shows avec des petites cabanes. Et
0: des shows.
1: Ouais, ils appellent ça des shows, tu vois. C'est
0: quoi,
1: les shows.
0: Les
1: shows, c'est un, c'est le marché avec des petites cases. Ah. Il y a plein de petites cases, alors, et puis ils te vendent des habits, ils te vendent plein de trucs.
0: Ah oui, non. Là, c'est juste des tables et avec des poissons sur les tables en bois ou par terre ou il y a pas de.
1: Comment, qu'est-ce que tu manges? Quand là maintenant t'as plus la famille, tu manges quoi?
0: Rice and curry.
1: Ouais, tu fais que ça.
0: Il y a le rice and curry. Après j'ai perdu le nom des. J'ai perdu le
1: non,
0: nom.
1: Non mais tu mangeais où?
0: Plats,
1: tu mangeais dans des petits restos.
0: Je mangeais dans des petits restos.
1: Ouais.
0: Je mangeais dans un petit resto au bord de la plage.
1: Ouais.
0: Parce que mon gîte était vraiment à côté de la plage.
1: Ouais.
0: Et ça c'était trop bien. Et après il y avait des plats. J'ai plus le
1: oui,
0: nom.
1: Oui, il y avait des plats.
0: Il
1: oui,
0: y avait des brins de plats typiques sri lankais.
1: À base de poulet, à base de bœuf.
0: Voilà, de bœuf,
1: de poulet,
0: de riz,
1: de porc.
0: Voilà,
1: et donc, tu n'étais pas loin de la plage, tu t'es baigné?
0: Je me suis baigné une fois, ouais.
1: Ah, une fois?
0: Je me suis baigné une fois, mais j'y suis allée parce que je me suis fait des copines allemandes au gîte. Ouais. Donc, on est tous partis à la plage et ils sont baignés. Du coup, je me suis dit, bon, allez, vas-y. Mais ouf.
1: T'avais pas envie? Pourquoi?
0: Non, parce que l'eau était d'une couleur qui.
1: Ah ouais, elle est pas, c'est pas une eau bleue et tout ça?
0: Ah non, non, c'est une eau marron, grise. Ah, mais on n'a pas envie d'y mettre les pieds.
1: Ah d'accord, c'est pas si paradisiaque que ça.
0: Colombo, c'est pas paradisiaque.
1: Ok.
0: Colombo, la plage de Colombo, c'est très portuaire. Il y avait des poissons morts dans l'eau.
1: Ah ouais, d'accord, ça donne pas une grande envie quand même. Voilà.
0: Je suis sortie de là, je me suis dit, je rentre, je me douche et je ne refous plus un pied dans cet océan.
1: Je me lave à l'eau de Javel. Et...
0: Ah ouais, un désinfectant, au gel hydroalcoolique. C'était...
1: Ah bien, donc premier bain et puis visite de Colombo et puis alors le chéri arrive.
0: Et le chéri arrive.
1: Le chéri arrive. Donc alors là c'est, on passe sur une autre dimension.
0: Là on passe sur une autre dimension parce que on prend un taxi ensemble et il donne l'adresse au taxi mais je lui dis mais on va où parce que on sait pas où est-ce qu'on dort. Il me dit t'inquiète.
1: Ouf.
0: Du coup en
1: avec
0: fait
1: l'accent.
0: On arrive. Oui un peu.
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0: T'inquiète. Donc, on arrive dans une maison qui est très belle.
1: Ouais.
0: Et en fait, moi, je dormais un peu à la route depuis un petit moment, même chez la famille, sur la planche en bois et tout. Bon. Et là, j'arrive, chambre magnifique, avec les king size, la clim. Et il y avait de l'eau chaude. Parce
1: de l'eau chaude.
0: Je ne connaissais pas l'eau chaude depuis 3 semaines. Depuis un mois. Donc, je dis, de l'eau chaude, avec une vraie salle de bain. Et je me suis dit, non, mais c'est fou. Et là, on sort, on se fait un bain de minuit, il y avait la piscine.
1: Punaise.
0: Et je me suis mis une piscine, mais magnifique la piscine. Je me suis dit, mais comment il y a ça ici? Ah, j'étais trop contente.
1: Ah, joli cadeau qu'il a fait à sa chérie. Joli cadeau,
0: ah,
1: joli
0: ouais,
1: cadeau.
0: J'étais trop heureuse. Le matin, le déjeuner, mais toujours plus.
1: De folie.
0: On n'a même pas pu finir.
1: Ouais. Ah ouais, ça te changeait.
0: Ah oui, je me suis dit, ben, moi, je veux être une route de luxe. Je veux faire la même chose tous les jours.
1: Excellent.
0: Des auberges à 30 dans la chambre.
1: Fini. Bon. Tout le monde ronfle et tout, c'est insupportable.
0: Salle de bain pour 10, c'est bon.
1: Ouais. C'est insupportable. Et encore, ah, c'est que
0: cool.
1: Des filles.
0: Oui, c'était que des filles.
1: Va dans les trucs. Moi, j'ai fait avec des mecs. Ah, c'est l'enfer.
0: Ah, ouais.
1: C'est l'enfer.
0: Non, les filles, elles étaient super propres.
1: Ah, ouais, non, mais c'est l'enfer. Avec des mecs, tu tiens les serviettes par terre et tout. Non, mais c'est déconné, c'est dégueulasse.
0: Ouais, non, ça
1: ah, c'est des porcs.
0: Les hommes,
1: c'est insupportable. Et donc le chéri est là. Et alors qu'est-ce qu'on fait là? Qu'est-ce qu'on à part évidemment être dans une maison de luxe
0: Et
1: manger des gros déjeuners.
0: Des gros déjeuners. Eh bien, on prend le tuk-tuk. On va un truc de location de tuk-tuk.
1: Ouais. Alors c'est quoi un tuk-tuk?
0: Un tuk-tuk, c'est une mobilette.
1: Je fais l'idiot. C'est quoi un tuk-tuk? Mais c'est un mec devant qui m'a avec le non qui court.
0: Non. Le tuk-tuk, c'est alors. J'ai pris premier degré la question.
1: Premier degré.
0: Mais attends, mais il a fait le tour du monde, il sait pas ce que c'est. Non, c'est un monsieur.
1: Ouais,
0: un monsieur
1: c'est avec la mobilette, évidemment. Ouais. Alors, est-ce qu'il y a les frigolis?
0: Les frigolis.
1: Les machins qui pendent de partout.
0: Et non, j'avais pas.
1: T'avais
0: par
1: pas
0: contre,
1: ça.
0: Il est customisé.
1: Ah, il est customisé.
0: Et
1: hein.
0: Du coup, la tapisserie, si je peux appeler ça comme ça, à l'intérieur, nous, c'était une grande femme.
1: D'accord.
0: C'était moche.
1: Ah oui.
0: Elle nous regardait tout le temps.
1: Elle était
0: là. Non, mais parce que le Sri Lanka, c'est comme l'Inde. C'est qui aura le véhicule le plus kitsch.
1: Ah ok, d'accord.
0: Les bus, les voitures, les taxis.
1: Mais alors ça, moi, par contre, une chose que je ne savais pas, c'est que tu peux louer uniquement le tuk-tuk sans le conducteur.
0: Ouais, en fait, c'est.
1: Ça, je ne savais pas, par contre.
0: Je crois que c'est. Alors, je vais dire une.
1: Je pensais que c'était.
0: Une énorme bêtise, mais je ne sais plus si c'est des Australiens ou des Américains. Je ne sais plus. Bon, c'est des jeunes de 30 ans qui ont créé ça. Ça s'appelle Rental Tuk Tuk.
1: Ah, Rental Tuk Tuk.
0: Ouais. Et en fait, ils ont créé ça pour que les propriétaires de Tuk Tuk sri-lankais puissent leur donner leur Tuk Tuk, enfin prêter.
1: Je ne savais pas qu'on pouvait faire ça.
0: Ils font
1: ça, je savais
0: louer.
1: Pas. Je ne connaissais pas cette application.
0: C'est génial. Ouais. Et en fait, les Sri-Lankais touchent une partie du coût de la location et ils gagnent beaucoup plus
1: qu'une
0: location classique.
1: D'accord, mais ok. Alors, moi, je sais que je loue toujours que des scooters, donc, mais je ne savais pas qu'on pouvait louer ça.
0: Moi non plus.
1: Ouais, mais voilà. Je l'apprends. Ça, merci pour le prochain voyage, je le mettrai.
0: Ah non, franchement, ça va faire. C'est un petit.
1: Il y avait combien Il y avait deux places derrière.
0: Deux places derrière.
1: Ouais, deux places. Et puis Chéri devant qui. Ouais,
0: Chéri
1: puis...
0: devant. Et à droite, bah, à gauche. Et tout. Tu as une formation de 1 heure.
1: Ah oui, tu as quand même une formation.
0: Ah oui, ils ne te laissent pas comme ça dans la nature. Non, t'as une formation.
1: Permis international ou pas ?
0: Permis international obligatoire.
1: Ok, d'accord.
0: Obligatoire. Parce que là, pour le coup, c'est une entreprise qui n'est pas sri-lankaise.
1: Ok,
0: d'accord. Les sri-lankais, ils n'en ont rien à faire. Ouais. Mais là, non.
1: Ok.
0: Là, il y a les assurances et
1: tout. Ouais, d'accord.
0: Jeu.
1: Donc, permis international et tuk-tuk. Et puis, la chérie, la demoiselle derrière, la princesse. Ouais. Et puis, le chéri va à droite, va à gauche.
0: Princesse,
1: tu l'as pas conduit ?
0: Tu l'as
1: conduit quand même.
0: J'ai essayé. Ouais. Et il a vite repris la main. Parce que.
1: Il lâche rien.
0: J'arrivais pas. Il y a des vitesses et tout. Donc
1: ah oui, d'accord.
0: Je pensais que ça allait être comme un scooter normal.
1: Ah non, il y a des vitesses. Une en bas et puis trois en haut.
0: Exactement. Ah. Et en plus, dans cette circulation qui est dense et dangereuse, non, je n'ai pas pris le risque.
1: Donc, on est bien d'accord. Donc, tu prends le tuk-tuk pendant combien vous l'avez
0: eu un mois.
1: Pendant le mois entier.
0: Le mois entier.
1: Le mois entier, ça revient à peu près à combien d'avoir un tuk-tuk pendant.
0: Alors, en moyenne, 500 euros.
1: 500 euros. Ok,
0: ouais.
1: Pour un mois. D'accord.
0: Pour un mois. Et nous, on a négocié parce que mon partenaire adore négocier et faire les économies, donc il a bien, bien négocié.
1: D'accord. Cool. Bien. Alors, on fait quoi avec ce
0: tuk-tuk ? Avec ce tuk-tuk, on prend la route direction le sud de l'île.
1: Ah ouais.
0: Pour rejoindre des copains.
1: Ok. Mais parce là, il y avait dit qu'un kilométrage illimité, hein, on est bien d'accord.
0: Illimité.
1: Okay.
0: C'est à nous de mettre l'essence, on s'en fichait.
1: Et si tombe en panne, comment ça se passe ?
0: Eh bien, on appelle l'entreprise, parce que ça nous est arrivé.
1: Ils viennent te chercher. Ouais. Ah oui.
0: Non, ils nous envoient. Non, en fait, c'est un peu mal fait. Il faut qu'on se trouve un garagiste.
1: Ah oui, démerdez-vous. Voilà. Et puis...
0: on doit trouver un garagiste, mais ça, j'ai une histoire là-dessus. On a eu de la chance. Mais donc, voilà. Donc, on descend dans le sud de direction nos copains, qui sont arrivés au même endroit et on n'était pas au courant.
1: Ah oui,
0: on a découvert ça quelques jours avant mon départ.
1: C'est bien la correspondance et puis les réseaux sociaux, c'est bien.
0: Ah,
1: ça sert surtout à ça, oui, c'est bien.
0: Et donc, du coup, on arrive là-bas, donc ça a été farniente. L'auberge géniale, des chiens partout, donc moi j'étais ravie.
1: Ouais.
0: Et après, ça a été surf, resto.
1: Alors, on peut faire du surf ?
0: Oui.
1: Ouais.
0: Il y a de
1: très belles vagues.
0: J'ai découvert le surf, je n'avais jamais surfé.
1: Tu n'avais jamais surfé ? Tu habites ici, tu n'avais jamais surfé ?
0: Je viens des Landes et je n'ai jamais surfé.
1: Tu es une jeune demoiselle et tu n'as jamais surfé ?
0: Non, une fois.
1: Et maintenant, tu surfes.
0: Et maintenant, Bellara n'a plus de secret pour moi.
1: Ah, ouais.
0: Non, je suis très nulle. Un mètre, je pleure, je fais crise d'angoisse dans l'eau, c'était une catastrophe.
1: C'est pas fait pour toi.
0: C'est pas fait pour moi. Je vais réessayer, je promets.
1: Réessaye. Donc voilà, t'es là, vous visitez des endroits, vous visitez des lieux.
0: Ouais, on fait... Ben là, pendant 2 semaines, on reste là, franchement, c'était plus repos que... des soirées, sur des rooftops, c'était surf, les copains...
1: C'était un peu l'européenne, quoi. T'étais plus dans le ski en vaca.
0: Là, c'était l'européenne. Du coup, après, on s'est dit, allez, nos copains sont partis.
1: Ouais.
0: Et nous, on a dit, allez, on prend le tuk-tuk et on se casse. On va prendre la route direction le nord et on va aller se perdre là où il n'y a aucun touriste. Mmh. Donc, on a fait ça pendant 2 autres semaines.
1: Donc, pendant 2 semaines, tu pars dans le nord avec le chéri et puis le tuk-tuk.
0: Ouais. Dans les montagnes.
1: Et là, alors, comment ça, avec le tuk-tuk. Mais il va partout, ce machin, sur toutes les
0: apparemment.
1: Routes. Ah ouais, apparemment.
0: Ah, on l'a traîné dans des endroits, je me suis dit, mais là, mais qu'est-ce qu'on fait ? On a bien géré, ouais.
1: Ouais.
0: Ah ouais, lui, tuk-tuk, il a bien tenu, on lui a donné un nom.
1: Il s'appelait ?
0: Kukulo Raja.
1: Qui veut dire ?
0: Qui veut dire le roi des poulets.
1: Excellent.
0: Voilà.
1: Kukulo Raja. Okay. Et dans le nord, alors, vous avez fait quoi ?
0: Et dans le nord, on s'est amusé à se perdre.
1: Ouais.
0: Prendre des routes que personne ne voulait prendre. On s'est aventuré dans la jungle tous les deux.
1: Ouais.
0: On s'est amusé à se perdre comme ça, à se dire tiens, dans 2 heures de route, regarde qu'est-ce qu'il y a pour dormir. Ok, hop, je prenais un truc et 10 minutes après, on y était, on dormait.
1: Comme ça, vous dormiez, comme ça. Tout ça. Ouais. Et alors, qu'est-ce que tu as vu ? Quel était le ressenti de ce moment-là ?
0: La liberté.
1: Ouais.
0: Je pouvais en pleurer de joie tellement je me sentais bien.
1: Ah, tu sais comment on appelle ça ?
0: Non.
1: C'est le syndrome de Saint-Pétersbourg.
0: Ah bon ?
1: Oui, tout à fait. Moi, je l'ai vécu, donc je peux te le dire. C'est le syndrome de Saint-Pétersbourg. Alors, je vais te raconter l'histoire. C'est le roi Nicolas II qui est allé à Saint-Pétersbourg, qui est rentré dans une église et qui a été submergé par la beauté de l'église et qui s'est mis à pleurer.
0: Et... Ah, mais c'est beau. Ah, mais oui, c'est totalement ça.
1: Et c'est le syndrome de Saint-Pétersbourg. Et moi, je l'ai vécu, j'étais en Argentine, à côté des... là où il y a les glaciers, Puerto Moreno. Et il y avait tellement de glaciers, des beaux glaciers, puis ils ont les couleurs. Je ne sais pas si tu as déjà vu un vrai glacier, il est bleu. Bleu, mais d'un bleu ciel, très très beau, parce que c'est le gaz, c'est l'oxygène qui est bloqué à l'intérieur, ça crée un bleu. Et là, je me suis mis à pleurer. Je me suis mis à pleurer parce que c'est tellement émouvant, c'est tellement beau.
0: Dans la beauté de la nature.
1: Ouais, ouais, ouais. Ah, alors, c'est le syndrome de Saint-Pétersbourg.
0: Eh bien, j'ai vécu beaucoup de fois.
1: Mais c'est bien, ça veut dire que tu es très sensible.
0: Je suis très, très sensible. Ah non, moi, j'ai sur des routes perdues, d'un coup, on croise des moines qui nous saluent. Donc, moi, je leur dis bonjour et je pleurais. Je me suis dit, mais c'est merveilleux, c'est comme ça que je veux vivre.
1: Pas jusque-là.
0: Non, mais tu vois, l'euphorie de prendre des routes où tu croises personne et d'un coup, il y a des bouddhistes assis comme ça au bord de la route qui te regardent en souriant. Je me dis, mais...
1: Ah, on est loin de Colombo, là.
0: On est très loin de Colombo. On est à plus de 10 heures de route.
1: Ouais, 10 heures de route.
0: Ouais.
1: Et donc, mais de la mentalité est différente.
0: La mentalité est différente. Les gens sont... On a été très bien accueillis. Ouais. On est tombé une fois dans un gîte. Un monsieur qui s'occupait de nous, il nous racontait sa vie, qui était très triste, avec sa femme, sa fille, tout ça. Et donc, il nous offre une boisson réconfortante.
1: À base de serpent.
0: Non, du patcharan.
1: Ah oui, non.
0: Ouais.
1: Mais comment il l'a chopé ?
0: Il avait une mignonnette de patcharan.
1: Comment il avait trouvé ça ?
0: Parce qu'il était barman. Ouais. Et en fait, il a été invité à Bordeaux pour faire le concours de mixologue.
1: Okay.
0: Donc avec sa collègue, ils ont fait un cocktail à base de cacao et de produits sri lankais. Ils sont arrivés derniers.
1: Oui, bon.
0: Ce qui n'est pas étonnant parce qu'ils sont très nus dans le cocktail. Mais, et du coup, il m'a dit, bon, quitte à perdre, on a fait un peu le tour et ils sont retrouvés... à la frontière espagnole, et ils ont ramené du patcharan.
1: Ah ouais, tu as 10 000 km et tu bois du patcharan. 10
0: 000 km et j'ai bu du patcharan. Je me suis dit, bon, et ben écoute. Non, les gens très gentils. Et puis, on a trouvé des petits restaurants, si on peut appeler ça comme ça, où on a mangé du rice and curry à volonté pour 1,60€.
1: Ah
0: ouais. 1,60€, c'est le mec qui nous
1: remettait. Est-ce que tu as appris à le faire maintenant, le rice and curry ?
0: J'en ai pas refait. Non, mais je m'en veux.
1: Ah oui.
0: Je m'en veux tellement parce que j'aimerais tellement que les gens découvrent, mais je sais que j'arriverai pas à faire la même chose.
1: Oui, c'est la. Oui, pourquoi pas.
0: Je sais pas.
1: Ta façon.
0: Ils ont des secrets. Ils ont des...
1: Donc on visite le nord du Sri Lanka. On rencontre des gens qui sont qui nous font comprendre que la vie est belle.
0: Ouais.
1: On pleure.
0: On pleure.
1: Hein, il y a Coco Laruja qui est là, qui vous suit,
0: ouais.
1: Qui vous amène à droite à gauche.
0: Qui nous amène à droite à gauche, mais malheureusement, il nous lâche. Dans une côte, parce qu'on était dans la montagne, donc déjà, ciao le soleil, on a eu que du mauvais temps.
1: Ah oui, d'accord.
0: Parce qu'à la montagne, voilà, c'était beaucoup plus haut. Et donc, il nous lâche dans une côte, et on s'est dit, merde, là, on fait quoi ?
1: On le dit comment en Sri Lanka, merde ?
0: Je sais pas, je me suis même pas renseignée. C'est une autre question que je vais regarder. Et du coup, il y avait un petit boui-boui à côté, donc on s'arrête pour boire un truc pour se dire, bon, on fait quoi ? Et là, en fait, il y avait un mec assis à côté de nous. C'était le seul qui était dans le boui-boui et c'était un garagiste.
1: Enfin,
0: il y avait son garage à côté.
1: Il y a l'étoile.
0: Et là, on s'est dit, bon, allez, on saute sur l'occasion.
1: Ouais.
0: Donc, on l'a fait réparer, on a appelé l'entreprise, c'est bon. On a payé un certain prix, je ne sais plus ce que c'était. On s'est dit, bon, il nous a arnaqué. Mais en même temps, il a notre voyage entre les mains, donc on ne bataille pas.
1: Ouais.
0: Donc, on est reparti.
1: Donc là, tu payes, après, l'entreprise te rembourse.
0: C'est une bonne question, je ne sais pas.
1: Ah, je sais pas.
0: Parce que vu que moi j'avais pas la main sur tout ce budget-là, moi je me faisais traîner. Hein.
1: Ah ouais. Tu faisais la feignasse.
0: Ah oui, moi j'avais aucune charge mentale. Hein. Ah, je devais juste trouver.
1: Ah, c'est bien la peine de faire des vacances avec les chéris. On le conseille.
0: C'est la femme qui gère tout. Ah, moi je gère rien du tout.
1: Ouais, c'est un peu pareil chez moi.
0: Ah ouais.
1: Oui, ma chérie, elle est comme toi. Hein.
0: C'est trop
1: et
0: bon,
1: après, elle gueule. Putain, pourquoi elle a été là ? Bah oui, mais attends.
0: Non, moi je me plains pas. Parce que je suis contente de tout, alors je m'en fiche. Mais non.
1: Donc, on continue, on visite le Sri Lanka. On voit de belles choses. On voit des temples,
0: on voit des animaux, on voit des...
1: Qu'est-ce qui t'avait surpris pendant ce voyage ? Cette partie de voyage ?
0: La façon de vivre, même si j'avais vécu dans une famille, j'étais vraiment quand même c'était quand même une bonne famille. Ils vivaient dans la misère par rapport à nous, mais c'est quand même une classe moyenne, on va dire, là-bas. Mais là, j'ai vu vraiment la pauvreté à l'extrême, c'est-à-dire des gens qui dormaient dehors, des gens qui dormaient entre 5 parpaings, enfin, c'était... Et puis l'hygiène qu'ils ont, malheureusement, enfin, tout ça, ça m'a marqué. C'est dur. Et ce que j'ai retenu aussi, c'est la violence animale.
1: Ah oui.
0: Pour les chiens.
1: Ouais, on a et pas, en même temps, ils n'ont pas la même vision.
0: Ouais. En fait, pour eux, un chien errant,
1: c'est un chien.
0: C'est comme un pigeon pour nous. Quoi. Quand on va comme ça, eux, ils vont leur donner des coups de bâton, des coups de pied, leur hurler dessus. Les chiens, ils sont dans des états.
1: Une autre vision des. Non, ils ont une autre vision de, enfin, la relation avec l'animal est tout à fait différente.
0: Totalement
1: mais c'est
0: différent.
1: L'Asie entière, hein, c'est l'Asie entière qui est comme ça. Tu verras, Vietnam, ça va être pareil.
0: Oh
1: et,
0: mon Dieu.
1: Ils les mangent en plus, alors donc.
0: Mais oui, j'ai vu.
1: Ouais, ils les mangent.
0: On a une discussion sur ça et en plein débat, on se demandait si on allait goûter ou pas.
1: Ouais, il faut goûter, c'est bon.
0: Ouais,
1: c'est très très. Bon, alors c'est une variété de chiens uniquement. Hein.
0: Ah ouais.
1: C'est pas tous les chiens. Okay. Ici, il faut pas dire n'importe quoi. C'est une variété de chiens qui est élevée exprès pour ça, pour être mangée.
0: Ah ouais. Ah, ça...
1: Ouais. C'est ben écoute quand tu leur dis à eux qu'on mange du lapin, ils ont des yeux grands comme ça. Hein.
0: Et moi, pour moi, je suis toujours choquée du lapin.
1: Ouais, ouais, t'en manges pas, mais bon, nous,
0: on
1: peut manger du, on mange du lapin en Europe. Et ils ont des yeux comme ça. Ils disent, mais comment vous mangez du lapin, quoi? Pourquoi vous mangez du lapin? Un lapin, quoi? Un lapin?
0: Ouais.
1: Quoi? Non, mais allô, quoi.
0: Non, mais oui, c'est sûr. A contrario, le bœuf, les vaches sont très respectées là-bas.
1: Ah oui, oui. Mais c'est la religion qui veut ça.
0: Il ne faut pas les toucher. Et si on a un accident avec la vache, c'est nous qui allons
1: payer
0: cher pour l'animal.
1: Et donc, il faut contourner la vache. La vache, elle est... Ça, c'est une réincarnation du dieu, c'est pour ça. Donc, tu as une belle vision de Sri Lanka, un peu mieux que le début de ton voyage.
0: Mieux que le début, oui.
1: Ouais, un peu mieux que ton le début. Et donc, on se balade dans la montagne, on voit le Sri Lanka, le vrai, est-ce que le comportement des hommes est différent? Et le comportement en général par rapport à l'argent et tout ça?
0: Oui et non. En fait, c'est comme partout, il y a un peu de tout.
1: Ouais.
0: Mais moins exposé. Au sud, c'est très européen, c'est très touristique. Ouais. Donc, l'arnaque est partout. Mmh. Dans les montagnes, en fait, on a vu des gens, je pense que ça faisait des années qu'ils n'avaient pas vu un blanc.
1: Ouais, d'accord.
0: Donc, on était
1: y avait un peu de surprise,
0: hyper bien accueillis, un peu comme des rois, des fois.
1: Ouais, ouais, d'accord.
0: Et c'était... Les gens sont très, très gentils. Mais on a quand même essayé de nous... escroquer à plusieurs reprises.
1: Il ne faut pas se laisser faire, c'est tout.
0: Non, on n'avance pas.
1: Bien, bon, voilà. Donc, on voyage 2 mois. On passe avec le chéri et tout ça. Tu es toujours avec lui?
0: Oui.
1: Ah, super. On ne sait jamais, ça pourrait.
0: Non, je suis en pleine rupture, là. Ça ne va pas du tout. Merci, Eric.
1: Non, tu pourrais avoir fini et être avec un nouveau chéri. Mignonne comme t'es, ça ne m'étonnerait pas. Et donc, voilà. On rentre en France.
0: C'est triste.
1: Oui. Alors, le retour.
0: Le retour, je vais pas utiliser le mot dépression parce que c'est trop fort.
1: C'est le blues du voyage.
0: Ouais. Pendant plusieurs jours, puis-je raconter aux gens, et en même temps, j'avais pas envie de leur raconter parce que je savais qu'ils me comprendraient.
1: Voyage, ça se partage pas. Ça se partage. Tu l'apprendras.
0: Tu racontes pas.
1: Les gens s'intéressent. Enfin, tu peux pas le comprendre. Tu peux pas raconter Tu peux pas raconter la beauté les larmes que tu as posées parce que c'était beau. Tu peux pas raconter ça. Puisque tu as raconté, tu vas me montrer une photo.
0: C'est ça.
1: Ouais, mais un voyage, ça se raconte pas.
0: La seule personne avec qui je peux en parler, c'est mon partenaire.
1: Ouais,
0: quoi.
1: Ton partenaire, parce que vous avez vécu ça ensemble.
0: Ouais, je dis, ça, tu te souviens, et là,
1: ouais,
0: ce
1: tu te souviens, t'as vu, et parce que vous savez le moment, et vous avez le sentiment, et vous avez l'impression que vous aviez à ce moment-là. Mmh. C'est l'impression que tu avais à ce moment-là qui te fait songer. Mais tu peux pas le raconter, par exemple, tu vas raconter à tes parents, écoute, on était là, on était super heureux. Ouais, c'est vrai. Mais
0: ils l'ont pas vécu.
1: Donc un voyage, ça ne se raconte pas en général, sauf à la radio sur des paris médias. Ouais. Ça se raconte parce que en face de toi, tu as quelqu'un qui sait, qui le comprend. Voilà.
0: Ça fait du bien.
1: C'est les fleurs qui m'arrivent dessus. Arrêtez pas.
0: Je reviendrai. Je vais voyager juste pour venir te parler.
1: Ah, tu es trop forte. Et donc voilà, tu arrives. Alors maintenant, on est en France. Ouais. On a le blues. On a le blues de ce voyage. On a le blues de. Bon, on a évidemment envie de repartir. Oui, c'est la prochaine question. Qu'est-ce qui te reste de ce voyage?
0: C'est-à-dire?
1: Mais qu'est-ce qui te reste quand tu fermes les yeux? Qu'est-ce qui te reste de ce voyage? Les odeurs,
0: L'apaisement.
1: Et
0: la liberté.
1: Ouais.
0: Et en fait, juste de me dire que dans ma journée, le seul problème que j'ai, c'est de me demander est-ce que je vais manger ou est-ce que je vais me faire masser?
1: Ouais.
0: Est-ce que je vais visiter le temple ou est-ce que je me fais une rando dans un lieu sacré ou dans une montagne? pas les problèmes de la vie quotidienne.
1: Ouais,
0: qu'on
1: pas
0: a
1: les problèmes
0: ici,
1: de la vie quotidienne.
0: Je veux juste partir et m'échapper comme j'ai pu le faire pendant
1: plusieurs mois. Et la Jade quand elle est partie et la Jade du retour.
0: Elle est complètement différente.
1: Ouais, comment elle voit la vie?
0: Alors, c'est hyper cliché, mais tous les gens,
1: non,
0: je vois, sur les réseaux, les gens qui se moquent de ça.
1: Mais tu n'en.
0: Quand je reviens de voyage, ouais, je suis une autre personne, le voyage m'a beaucoup apporté.
1: Non,
0: mais en fait, c'est vrai.
1: C'est vrai.
0: C'est totalement vrai.
1: Mais oui, tu vois la vie différemment.
0: Je vois la vie différemment, je suis beaucoup plus zen,
1: ouais.
0: Clairement.
1: Ouais.
0: Et puis, je me plains pas, je me plains beaucoup moins.
1: Ça devrait être remboursé par la sécurité sociale.
0: Ouais.
1: Ouais. J'aurais moins de névrosés, je pense.
0: Ouais, mais fais ça.
1: Je te rejoins. Ça devrait être, je dis toujours, ça devrait être remboursé par la sécurité sociale.
0: Je vois des gens se plaindre pour des petits problèmes.
1: Tu comprends, dans mon bureau, il fait 23 degrés au lieu qu'il fasse 24 degrés, c'est une honte. C'est inadmissible de travailler dans ces conditions-là.
0: Je ne baisse pas, tu mets un pull.
1: Ben voilà.
0: C'est tout. C'est pas grave.
1: Donc la Jade du retour est tout à fait différente.
0: Oui.
1: Voilà, donc ça t'a donné envie de repartir, je suppose.
0: Totalement. Mais dès que je suis rentrée, je me suis dit, je vais où après?
1: Ah oui, c'était la question.
0: Je me suis dit, mais je ne vais pas rester là, je veux partir.
1: Toujours dans les mêmes conditions, partir toute seule?
0: Oui.
1: Ou avec Loulou?
0: Non, Loulou, il ne peut pas. Loulou, il ne peut pas, il faut qu'il renfloue les caisses.
1: Ouais, il faut qu'il renfloue les caisses de la princesse.
0: Voilà, pour moi, non, pour lui. Mais non. Du coup, j'ai prévu de partir seule.
1: Ouais.
0: Finalement, je pars avec une copine.
1: Ouais, vous partez à deux. Alors, c'est pas pareil. Hein. Départ à deux, ça fait. Tu sais que c'est un autre voyage, hein, un voyage à deux. Hein.
0: Il paraît.
1: Ouais. Ah ouais, donc, je peux t'assurer que c'est un autre voyage. Hein. Alors, ça peut très, très, très bien se passer.
0: Ouais.
1: Comme ça peut très, très mal se passer.
0: Écoute, j'y pense tous les jours.
1: Alors, moi, si j'ai un conseil à te donner, un conseil de voyageur, pense à une porte de sortie. Voilà, porte de sortie en cas où. Porte de sortie. Mais tu la prends ou tu la prendras pas. Hein, on ne sait jamais. Et puis, je ne te le souhaite pas, bien sûr. Et ça va sûrement très, très bien se passer. Mais pense à la porte de sortie.
0: Ouais.
1: Voilà, ça, c'est le petit conseil de voyageur.
0: C'est gentil. Merci.
1: Non, je dis ça comme ça.
0: Je suis excitée parce que cette fille avec qui je pars, en fait, je me mets à sa place. Parce que je me revois. Alors, je suis pas
1: parce que c'est son premier voyage.
0: Elle est déjà partie en voyage plus que moi.
1: Oui.
0: Mais en fait, toujours dans le cercle de famille.
1: Oui.
0: Et
1: d'accord.
0: En fait, c'est la première fois. Là, à Noël, elle a commandé un sac à dos. Je lui dis, ta valise, tu la sors pas.
1: Ouais,
0: c'est un sac à dos et des baskets.
1: Ouais, des baskets.
0: Et une gourde filtrante.
1: Voilà. Bon, ben ça va. Écoute, on va s'arrêter là, puisque malheureusement, c'est la fin de l'émission. C'est dommage. J'aurais bien aimé continuer de discuter avec toi, c'était trop, trop, trop, trop, trop intéressant de discuter avec une demoiselle de 24 ans, de 25 ans qui voyage.
0: 25, ouais.
1: Qu'est-ce que j'aurais aimé être à ta place? À moi, quand j'avais ton âge, malheureusement, on ne pouvait pas voyager comme ça.
0: Comme ça,
1: ouais. Je rêverais d'être à ta place. Rien que pour ça.
0: Moi, je conseille à tout le monde de le faire.
1: Ah ouais.
0: Franchement, c'est une
1: thérapie. Ah oui, justement, c'est ça que dernière question, on s'arrêtera avec là parce que vraiment, on a tout dépassé. Qu'est-ce que tu pourrais conseiller justement à un jeune ou une jeune louloute qui est comme toi, qui est à dire, allez, je vais partir, allez, je vais me prouver que je suis forte.
0: Ah mais franchement, cassez-vous. mais vraiment, bossez dur, économisez et après vous claquez la porte, vous partez et vous allez voir, mais c'est... Franchement, vous passez à côté de choses incroyables. Incroyables. De souvenirs mémorables.
1: Merci, Jeanne.
0: Mais avec grand plaisir.
1: Merci.
0: Mais partez.
1: Merci, Jeanne.
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0: Bonjour à tous, vous êtes sur la matinale de Côte-Sud FM, en effet, sur la fréquence 90.3, et nous sommes le 8 juillet 2026. Aujourd'hui, eh bien, pour commencer par la météo à la fenêtre du studio, il va falloir que vous vous méfiez parce que ça va monter, monter, monter de la même façon qu'hier. C'est-à-dire que le matin, on a l'impression que ça va se passer à peu près bien. Et à partir de 15h, eh bien, comme par hasard, il fait très chaud. Mmh. Et quand je dis qu'il fait très chaud, c'est difficilement même supportable. Nous sommes ce matin accompagnés à la technique de notre petit Sergio. Bonjour Sergio.
1: Oui, pourquoi petit ?
0: Ben parce que je vois à peine ta tête au-dessus de la console. Nous avons aussi autour de cette table notre Pierre, l'animateur qui le dimanche de 11h à midi a une émission qui s'appelle Lyrics et que l'on a plaisir à écouter tous les dimanches en sortant de la messe. Bonjour Pierre.
2: Bonjour Claude.
0: Ça va bien ?
2: Ça va bien, merci.
0: Et puis on a un invité puisque tous les jours de l'année, c'est une des particularités de Côte-Sud FM. Nous avons un minimum, voire deux invités tous les jours, ce qui fait que, il passe 400 à 450 personnes par an autour de cette antenne, sur cette table. Bonjour Yacine.
3: Bonjour Claude.
0: Alors Yacine, tu es avec nous parce qu'il va se passer à partir du 13 un événement auquel on s'est beaucoup habitué, mais ce qu'il y a de pire, c'est qu'on s'y est beaucoup attaché. C'est-à-dire que la qualité de ce que tu présentes dans le cadre du festival de l'Opéra des Landes à Souston, eh bien, oui, pas loin de 25 ans maintenant.
3: C'est, tout à fait. Hein, c'est un, en quart, fait, un quart de siècle.
0: Un quart de siècle.
3: 25 ans.
0: Mais ça fait que 3 ans que tu y as mis ta griffe.
3: 4 ans.
0: Ou
3: déjà,
0: 4 ans.
3: 4 ans
0: on entame la quatrième année. Et depuis que tu y as déposé ta griffe, je dois dire qu'on en parle un petit peu partout. On en parle dans toutes les communes avoisinantes. Tu as apporté un souffle nouveau. Non pas que les frères Toussis n'avaient pas réussi à mettre la machine en route, mais ta présence, ton arrivée a fait qu'il y a eu vraiment un accélérateur de particules. C'est quelque chose maintenant que tout le monde connaît, l'Opéra des Landes, et on attend ta programmation avec beaucoup de plaisir. Aujourd'hui, tu vas nous parler de cette édition 2026 et j'aimerais que... Mais je vais te laisser faire. Tu vas commencer par tes propres coups de cœur dans ta programmation. Raconte-nous ce qui va se passer.
3: Je voulais rendre à César ce qu'il y a à César. Tu as parlé des frères Toussis, surtout Olivier Toussis. C'est le créateur du festival Opéra des Landes que je salue. Il m'a passé le flambeau et c'est vrai que, comme tu disais, c'est un nouveau souffle comme dans tous les projets. Bien sûr, moi aussi, à un moment, je passerai mon temps et il faudra du renouveau pour le public.
0: Pas tout de suite, je te rassure. que tu ne tiendras pas.
3: Pas tout de suite, parce que je prends beaucoup de plaisir à développer Opéra des Landes. On fait beaucoup de partenariats, nouveaux partenariats. On essaye de diffuser nos spectacles dans tout le territoire des Landes et puis à l'échelle nationale et pourquoi pas internationale. Donc c'est le but.
0: Tu as reçu un prix récemment à Rabat.
3: Oui.
0: Mais coquin.
3: Voilà.
0: Coquin.
3: J'étais invité, on va dire. Exactement.
0: Voilà. Alors vas-y, dis-nous quelle va être la programmation de cette année.
3: Cette année, c'est les 25 ans, donc un quart de siècle. J'ai imaginé une programmation autour de la musique française et des compositeurs français. Moi qui ai ouvert depuis 4 ans le festival à toute forme de discipline musicale et toute culture. Cette année, je me suis dit, pourquoi pas rendre hommage à la culture française, aux compositeurs français. Et du coup, je me suis basé sur cette vision pour faire ma programmation. Donc, il y a deux spectacles phares. Une œuvre qui mérite d'être encore plus connue, c'est Les Pêcheurs de Perles de Bizet, un opéra de jeunesse.
0: Qui n'a été joué que 18 fois.
3: Tout à fait.
0: À l'époque où il a été créé.
3: Oui.
0: Ce qui est absolument incroyable, parce qu'il s'est passé des années, des dizaines d'années, sans que personne ne veuille monter Le Pêcheur de Perles.
3: Tout à fait. Alors, de la ressortir.
0: Et quelle est la difficulté ? Quelle difficulté as-tu rencontrée, Yacine ?
3: Alors, déjà, pour cette œuvre, on va dire que c'est de la dentelle musicale. Donc, à tous les niveaux, il faut que ça soit parfaitement interprétée, que ce soit les solistes, que ce soit l'orchestre, que ce soit les artistes du chœur et surtout les artistes des chœurs, mm-hmm. parce qu'il y a beaucoup de chœurs. Et c'est d'une délicatesse et d'une difficulté monumentale. Mm-hmm. Mais je vous rassure à tous, on y est arrivé, on croise les doigts, tout se passe bien.
0: De toute façon, ce sera sous la direction musicale de ce merveilleux Gaspard Brécourt que nous avons vu déjà à nombreuses reprises. En tout cas, l'année dernière, il était déjà présent à la direction d'orchestre. Et c'est un garçon fabuleux. Hein.
3: On fonctionne très, très bien ensemble. On est complémentaires, collaborateurs en musique. On travaille beaucoup.
0: D'accord.
3: Même pour le choix des chanteurs, des artistes musiciens ou des chœurs, on parle beaucoup.
0: Ce qu'il y a d'une qualité supplémentaire, Yacine, à ce que tu entreprends, c'est que tu as une certaine fidélité avec les gens avec qui tu travailles, parce que, pareil, parmi les gens qui s'expriment vocalement, eh bien, il va y avoir des solistes que l'on a déjà vus dans d'autres représentations. Tu le fais exprès de faire venir Halima Hamdi?
3: Je sais que certains publics l'apprécient beaucoup. Donc, puisque ça fonctionne, pourquoi pas s'en priver?
0: Alors Pierre, puisque tu es autour de cette table, tu l'as entendu chanter l'année dernière, je t'ai vu dans la salle.
2: Oui.
0: Est-ce que ça te fait plaisir de savoir que tu vas réentendre le timbre de sa voix?
2: Moi, ce qui fait surtout plaisir, c'est de voir l'évolution du programme et... la touche française, je trouve que c'est une belle idée pour faire évoluer et ressortir un répertoire qui n'est pas très connu.
0: Pas beaucoup joué, pas beaucoup interprété.
2: Ça, je pense que c'est vraiment un élément important. Alors après, c'est vrai que j'ai vu les trois dernières années les opéras de Mozart. J'ai trouvé que c'était... une relation presque intime avec les artistes. Et ce que je trouve extraordinaire dans l'Opéra des Landes, c'est que vous arrivez tant au niveau de la composition de l'orchestre que les chanteurs. Vous arrivez à donner une touche très intime et une relation avec le public qui est extraordinaire.
3: Oui, tout à fait. Alors, pour arriver à cela, en fait, il faut créer une ambiance déjà intime entre les équipes. Mmh. Et depuis 4 ans maintenant, en fait, on a créé des conditions de travail qui sont, on va dire, presque familiales.
2: Ça se sent.
0: Tu as sa garde rapprochée, Yacine, hein, parce que Marie-Claude, elle est là et elle veille au grain.
3: Tout à fait, je salue.
0: que l'on salue tous les deux. Et c'est toujours un vrai plaisir que de l'avoir tourné autour de toute l'organisation. Parce que d'abord, ils ont l'œil. Donc, les bénévoles sont des gens qui ont l'habitude de venir.
3: Oui.
0: Les chœurs sont des chœurs qui ont l'habitude de travailler avec toi.
3: Tout à fait.
0: La direction d'orchestre, c'est le même. Les solistes, tu leur rends hommage en les reprogrammant et en ajoutant des nouveaux pour faire les découvrir.
3: Selon les besoins.
0: Selon les besoins de la programmation. Et puis, il y a cette histoire dont tu parlais. Tu as démarré comme ça en disant que tu essayais de t'étendre un petit peu sur tout le département. Il y a eu une découverte l'année dernière à Saint-Pandoléon.
3: À Saint-Pandelon.
0: À Saint-Pandelon.
3: Oui.
0: Tu as découvert un château.
3: Exactement.
0: Dans lequel tu n'imaginais pas une seconde pouvoir mettre en place une soirée lyrique.
3: Tout à fait.
0: Et ça a été une explosion de bonheur.
3: C'était un vrai succès.
0: Voilà. Alors, donc eux, ils sont encore là. Hein,
3: ils sont encore là. Ils sont encore partenaires. On y revient pour 2 soirées cette année.
0: D'accord.
3: Notamment avec un quatuor professionnel qui regroupe des chanteurs. C'est connu en France, dont une chanteuse qui a eu la victoire de la musique. Mmh. C'est un programme autour des compositeurs français qui s'appelle, par contre, French Touch.
0: Ah ouais.
3: Alors, le choix du nom en anglais, en français, c'est un programme français.
0: Ça touche particulièrement Pierre parce que le rôle de son émission, c'est de transformer les paroles anglo-saxonnes en paroles françaises pour qu'on arrive à comprendre l'émotion des textes.
3: Donc, French, on connaît, touch, c'est touche, ça s'écrit pareil sans le. Voilà.
0: Et c'est à quel cette date, Yacine, ça?
3: Alors ça, c'est le 20 juillet.
0: D'accord, le 20 juillet. Et le 23, donc, on sera à nouveau dans la cour de ce château.
3: Exactement.
0: Alors, raconte-nous un peu l'histoire de cette découverte, parce qu'on l'a à peine évoqué l'année dernière, parce que c'était un one-shot.
3: Oui, oui.
0: Et puis maintenant, on y retourne. Qu'est-ce que tu peux dire de ce château? Pourquoi il t'a autant séduit?
3: Alors, déjà, en fait, c'est l'ancien château des évêques, qui a été restauré par deux frères. Quand je l'ai visité, c'était en ruine.
0: Ouais.
3: Et il me proposait le projet. Je disais, bon, on va voir. Parce qu'on sait très bien combien de temps prennent
0: les travaux.
3: Les travaux, et surtout dans des monuments historiques comme ça. Le travail a été fait. Et puis, j'ai testé l'acoustique. Et franchement, c'est extraordinaire. À part ça, on ressent beaucoup de vibrations. Peut-être ça vient de l'époque où, des évêques, mais les pierres ont gardé une certaine vibration spirituelle et musicale.
0: On retrouve la sensibilité de l'artiste lyrique, puisque ça a quand même été toute ta vie d'être sur scène et de t'exprimer par la voix. Vous avez une approche des choses qui sont assez merveilleuses, qui sont pleines de tendresse et d'émotion. Donc la ressentie, le retour des pierres, tu t'es dit...
3: On y va.
0: Il faut que j'y retourne.
3: Exactement. Exactement.
0: Et alors, comment ça s'est passé? Je crois que la première année, c'était plein à craquer.
3: C'était plein. Et ça réserve bien cette année aussi. Il reste quelques dates, surtout pour les retardataires. Ne tardez pas.
0: Oui, j'ai l'impression qu'il ne faut pas trop tarder, effectivement. Alors, ça, c'est une petite virgule que l'on a fait sur les nouveaux lieux. Mais la programmation des Pêcheurs de Perles, si peu jouée, de Georges Bizet, sera également suivie de La Belle Hélène d'Offenbach. Alors, raconte-nous un petit peu pourquoi La Belle Hélène d'Offenbach. Pourquoi?
3: Alors, j'ai pris l'habitude, en fait, de programmer deux opéras, comme vous avez remarqué. Mm-hmm. Un plus sérieux et un plus comique, pour que le public s'y retrouve, pour que ça soit accessible pour un nouveau public qui ne connaît pas l'opéra. Donc, c'est une forme pour découvrir l'opéra autrement, surtout avec des mises en scène plus accessibles.
0: D'accord.
3: Pourquoi La Belle Hélène? Parce que c'est mon opéra bouffe préféré de Jacques Offenbach, tout simplement.
0: Là, j'adore cette œuvre. Interprétais quand tu étais sur scène.
3: Oui, j'interprétais. Et là, en fait, je suis collaborateur à la mise en scène. Mais j'ai chanté déjà plusieurs rôles dedans. Je connais l'œuvre par cœur.
0: Est-ce qu'en tant que metteur en scène, tu te souviens de ce qui avait été les critiques formulées par les metteurs en scène qui t'avaient embauché, sur lequel tu étais sur scène?
3: Ouh là là, que...
0: Forcément, ils t'ont critiqué.
3: J'étais électrique.
0: C'est vrai,
3: oui.
0: C'est vrai. Et là, tu as des interprètes dociles. Ils ont été sérieux
3: dans
0: ta...
3: Tout à fait. On a une belle Hélène, comme tu as annoncé tout à l'heure, qui est charmante, qui est drôle. Et comme on l'a découvert l'année dernière dans La Belle de Cadix, elle a plusieurs casquettes à son talent.
0: Elle est en plus d'une gentillesse absolument incroyable.
3: Exactement.
0: J'aimerais qu'on... À moins que Pierre, tu aies quelque chose à demander.
2: J'ai plusieurs questions, mais... votre parcours, en fait, parce que vous êtes directeur artistique depuis 4 ans. Claude disait que vous chantiez.
3: Oui.
2: Est-ce qu'on pourrait avoir un aperçu?
3: Alors,
2: de
3: un petit
2: carrière?
3: Résumé, alors.
2: Voilà, un résumé de carrière, voilà.
0: C'est un CV.
2: C'est pas une embauche.
3: C'est ça. Alors, je suis né marocain. Je vais expliquer après. J'ai fait des études au conservatoire et en même temps, je suis ingénieur en informatique et gestion des entreprises avec une formation de comptabilité. Et j'ai fini mes études et je voulais continuer dans le domaine de la musique parce que c'est celui qui me passionnait le plus. Je ne dirais pas que ça ne m'a pas servi les études. Au contraire, aujourd'hui, je m'en sers. J'y suis revenu.
2: C'est bien d'avoir toute cette palette.
3: C'est ça. Et puis, j'ai fait le conservatoire ici en France et j'ai intégré plusieurs compagnies, et notamment Opéra Éclaté avec Olivier Desbordes, avec lequel j'ai été bien formé pendant des années, que ce soit à la mise en scène, à la gestion. Et puis ça m'a donné de plus en plus de m'envoler de mes propres ailes, et ce qui nous ramène à Opéra des Landes. Et tout à fait par hasard.
2: Voilà, c'est une opportunité.
3: Une opportunité. J'ai préparé et proposé un projet. J'ai été accueilli par le conseil d'administration, entretien, dans les règles, et puis j'ai été retenu.
2: Comme si c'était un appel d'offres.
3: Ah oui, tout à fait.
0: C'était deux organisations parallèles, et Olivier souhaitait passer la main. Il en avait, ça y est, il avait fait le tour de ce qui s'était passé, et il cherchait presque un repreneur, mais surtout quelqu'un à qui passer ce ballon. Comme dirait Bernie, cette beuchig. Et il a fallu faire une jolie passe, et elle est tombée dans les bras de Yacine. Et depuis 4 ans maintenant, effectivement, Yacine lui a donné un nouveau souffle. Et ça, c'est très chouette. La carrière, parce que tu t'es arrêté à un CV très court. Là, moi, personnellement, je ne t'embauche pas sur ce que tu nous as dit. Est-ce que tu peux nous expliquer quels sont les rôles qui ont marqué ta vie d'artiste lyrique sur scène, et dans quel pays tu es allé tourner avec cette jolie voix? Qui n'est pas une voix de baryton.
3: Suis une voix de baryton. Je peux parler comme un baryton.
0: C'est ça qu'il faut expliquer.
3: Mais quand je parle comme ça, je place aussi ma voix. J'ai chanté plusieurs rôles, mais celui qui m'a le plus touché, je crois que tu l'as vu, c'est le mari de Carmen dans une adaptation de Carmen arabo-andalouse. Et où on a traduit les textes du français, les textes du Toréador en arabe. Et du coup, je crois que c'est le rôle qui m'a le plus touché.
0: L'émotion devait être forte.
3: Oui, très très forte.
0: D'exprimer Carmen, enfin le mari de Carmen en arabe.
3: Dans ma langue maternelle.
0: Oui, bien sûr. Oui.
3: D'ailleurs, j'ai ouvert maintenant puisque j'ai été naturalisé.
0: C'est vrai.
3: Voilà, c'est pour ça je disais que
2: suis
3: né marocain.
2: Ah oui, c'est pour ça que vous précisiez, je suis né marocain, d'accord.
3: Mais avec mon travail, bien sûr, avec mérite.
0: Alors, on parle beaucoup de musique, on parle de chant, on parle de mise en scène, mais il y a eu aussi certainement, et moi c'est ce qui m'espante à chaque fois que j'y vais, il y a les décors. Tu mets le doigt sur la présentation de ces spectacles d'une façon assez élégante. Qui t'aide? Comment ça se passe au niveau des décors? Est-ce qu'on peut mettre aujourd'hui sur Côte-Sud FM 90.3 en exergue les gens qui font les décors de tes prestations?
3: Alors, il y en a plusieurs.
0: On a le temps. Tu nous les donnes par ordre alphabétique et on a le temps.
3: Alors, celui qui travaillait déjà avec Olivier Touzis, il s'appelle Christophe Thiol. J'ai continué à travailler avec lui, mais j'avais aussi mes équipes de créateurs. Il y a Thierry Janoska, que je salue, qui me suit jusqu'à maintenant. Mais après, il n'y a pas que les créateurs de décors. La lumière, on sait très bien dans le spectacle.
0: L'importance.
3: Je dirais presque 60% de tout.
0: Et visiblement, dans Le Pêcheur de Perles, ça va être vraiment fantastique.
3: Ça va être fantastique. C'est une création assez originale, une mise en scène assez moderne, où chacun peut mettre sa vision et ressentir l'action comme il le souhaite. C'est chacun son rêve dans cette œuvre. C'est ce que permet les décors, en tout cas dans cette mise en scène.
0: Tout va commencer le 13.
3: Tout va commencer le 13 juillet.
0: Tes équipes sont là? Les gens sont déjà là?
3: Tout le monde est là.
0: Voilà, vous travaillez déjà beaucoup en répétition.
3: Oui.
0: D'accord.
3: On a beaucoup travaillé et aujourd'hui, on va faire ce qu'on appelle un filage. Le premier filage de l'œuvre, c'est-à-dire qu'on répète scène par scène. On répète acte par acte et il y a un jour où on est prêt pour filer, c'est-à-dire faire tout l'opéra. Donc aujourd'hui, c'est ce fameux jour.
0: D'accord. Et est-ce que tu peux nous dire qui accompagnera Gaspard Brécourt en termes de musicien? Qu'est-ce que l'on va entendre comme instrument?
3: Alors, on a doublé l'orchestre cette année.
0: D'accord.
3: Bien sûr, la salle ne permet pas d'avoir
0: un philharmonique,
3: mais On est passé de l'année dernière de 10 à 20 cette année.
0: D'accord.
3: Et ce qui en plus, c'est la harpe. On va entendre une vraie harpe. D'accord. Cette année. Mm-hmm. Bon, il y a les timbales, tous les instruments avant, c'est-à-dire les trompettes, les clarinettes, etc., sont doublés, et ainsi les vents. Les cordes.
0: Violon, violoncelle.
3: Mais la nouveauté cette année, c'est la harpe.
0: La harpe, la d'accord. Harpe. Ouais. On peut citer la harpiste ou... Je ne veux pas que ce soit un piège, Yacine.
3: Alors, Marion, mais son nom de famille...
0: On va le retrouver. Mais après la pause, on va la retrouver. Serge, est-ce que l'on démarre sur une première pause musicale? Est-ce que tu es prêt?
1: Oui, on va faire une première pause musicale. Je pense que vous allez tous se reconnaître de qui
0: il s'agit.
1: Il s'agit.
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0: Alors, on ne peut que remercier Serge d'avoir trouvé cette version. Quand j'ai vu les yeux écarquillés, c'est que ça t'évoque quelque chose, je suppose.
1: Ah ben oui, quelle surprise, quelle surprise. Merci pour le cadeau.
0: Oui, Serge, c'est vraiment extraordinaire ce que tu as réussi à faire. Comment tu fais ?
2: Ben, je suis allé sur Internet, tout simplement.
0: Alors, qu'est-ce que l'on a entendu, Yassine ?
1: Alors, on a entendu la Banera avec une orchestration de ce fameux spectacle dont je vous ai parlé, mm-hmm. qui est la Carmen arabo-andalouse.
0: Et l'interprète de Carmen,
1: c'est... La Carmen, c'est Halima Mamdi. Halima Mamdi, c'est ça.
0: Bon, ça, c'est extraordinaire. Alors, je sais que ça t'a laissé le temps de trouver le nom de la harpiste. On va quand même
1: oui.
0: pas la laisser tomber.
1: Bien
0: comment,
1: sûr.
0: Comment s'appelle-t-elle ?
1: Je vous rassure, ça m'est revenu juste après. Marion Déjac, on est très contente de t'avoir pendant le festival cette année.
0: Voilà. Eh bien, écoute, si au moins quelqu'un a été mis à l'honneur dans l'orchestre, en dehors du chef d'orchestre, eh bien, c'est la harpiste. Marion, bravo, on te félicite.
1: Alors, si on tient à féliciter quelqu'un aussi à l'orchestre...
0: Bon, c'est pas sûr. Hein.
1: Oh, aussi, quand même, elle le mérite. Elle le mérite. Maureen Gray.
0: D'accord.
1: C'est notre pianiste, chef de chant, qui mmh. accompagne les artistes des chœurs toute l'année.
0: D'accord.
1: Et qui fait toutes les répétitions avant l'orchestre.
0: Qui était déjà là l'année dernière
1: qui
0: aussi.
1: Qui était déjà l'année dernière.
0: Elle est exceptionnelle.
1: Ah oui,
0: elle c'est vraiment, en plus, là encore, une mmh. femme généreuse.
1: D'une gentillesse.
0: Ouais.
1: Oui,
0: mmh.
1: tout à fait.
0: Alors, donc, elle organise toutes les répétitions
1: c'est
0: pour laisser
1: ça.
0: Un petit peu Gaspard se reposer.
1: Oui.
0: Et Gaspard fait les spectacles.
1: Oui, enfin, Gaspard fait les spectacles quand l'orchestre est là.
0: Et là.
1: Mais Gaspard est déjà là aussi.
0: Oui, Gaspard, il est à la pêche, on le sait bien. Cette programmation, on en parlait du fait qu'elle se répartissait dans d'autres régions et puis dans d'autres villes, dans mm-hmm. d'autres communes. Mais elle a surtout des moments qui sont tout à fait différents musicalement.
1: Oui.
0: Tu as recommencé à faire une soirée cabaret.
1: Oui.
0: Qui avait bien réussi, qui avait été un succès l'année dernière. Et cette année, tu fais une soirée le mercredi 22 juillet qui s'appelle Lyrico Cabaret. Qu'est-ce
1: ah oui.
0: que c'est que cette nouvelle programmation ?
1: Alors, c'est une compagnie que j'ai invitée cette année qui s'appelle Le Chant des Garonnes.
0: Uh-huh.
1: Ils sont basés à Agen. Et comme ils font partie, et comme je voulais aussi faire des partenariats avec des artistes locaux, mm-hmm. On s'est contactés, puis j'ai choisi ce spectacle. Justement, pour le côté cabaret, ils font beaucoup de choses aussi,
0: mm-hmm.
1: Mais j'ai choisi cette année cabaret pour offrir une programmation un petit peu différente, comme tu as dit. Il n'y a pas que l'opéra, il y a aussi le cabaret, il y a aussi des formes plus accessibles et plus faciles.
0: Oui, oui, ben, on a ce problème avec l'opéra
1: oui.
0: Dans l'esprit collectif.

0: L'Opéra des Landes, c'est que vous arrivez à rendre accessibles des opéras qui peuvent effectivement impressionner.
1: Oui, oui.
0: Et donc, on parlait du caractère intimiste de la salle et des œuvres. L'accès se fait très naturellement par rapport aux opéras.
1: Ouais. Oui, tout à fait.
0: Et peut-être pour nos auditeurs, ce serait intéressant que vous nous disiez ce qui préside à votre programmation. Comment est-ce que vous pondérez les différentes œuvres par rapport au contexte général? Vous disiez tout à l'heure, j'essaie d'avoir un opéra grave et un opéra plus léger, plus humoristique. Comment est-ce que, dans votre programmation au global, vous réalisez vos choix?
1: Alors, déjà, je réponds par rapport à l'opéra et à l'accessibilité de l'opéra. Je rappelle juste que à la base, c'est populaire, l'opéra. À son époque, c'était un art populaire, donc accessible à tous. C'est vraiment le 18e siècle, le 19e, qui ont voulu un peu créer une certaine
0: une dimension plus élitiste.
1: Voilà cet art, mais notre rôle, c'est vraiment de le démocratiser. Et c'est ce qu'on essaye de faire depuis Olivier et puis après moi. Alors, en ce qui concerne la programmation, c'est vrai que on est comme tout le monde, on est des personnes avant tout, et on est touché par ce qui se passe dans le monde. Et mon rôle de directeur et puis de programmateur, c'est d'amener le public et de leur offrir une petite respiration de ce qui se passe dans le monde et de les rassembler autour d'une soirée, autour d'une heure, autour de 2 heures pour oublier le quotidien et voilà.
2: faire passer l'actualité en douceur.
1: Voilà.
0: Et pour la touche française, quels sont vos arbitrages en fait par rapport aux différentes œuvres, différents domaines que vous souhaitez aborder?
1: Que l'art est pour tous, et même si le programmateur est d'origine marocaine, il aime cette culture et on défend et on y va ensemble.
2: C'est une bien jolie réponse. Mais moi, j'ai eu l'occasion de lire un très, très grand hebdomadaire de notre région des Landes. Le journaliste titrait « L'art lyrique à la portée de tous ». C'est véritablement ce que tu cherches à faire depuis maintenant 4 ans. Ouais. Alors, l'art lyrique, on en a parlé. On sait que c'est la base même de l'existence de l'Opéra des Landes. Mais on vient de faire un petit clin d'œil sur l'irico-cabaret.
1: Oui.
2: Mais il y a aussi le renouvellement de cette soirée de Broadway. Cette musique de Broadway, elle t'interpelle quelque part. Je sais que cette année, tu n'es pas sur scène.
1: Non.
2: Mais je pense que l'année prochaine, tu es en train de travailler déjà les claquettes. Parce que ça doit te démanger de ne pas être dans la production de Broadway.
1: J'y suis indirectement.
2: Je rappelle que tu danses très bien.
1: Oui, aussi. quand on fait un métier comme ça sur scène, on est amené quand même à bouger.
2: Exactement.
1: Tant qu'on peut. comme on peut. Alors, cette soirée de Broadway, moi j'aime beaucoup aussi toutes les comédies musicales. Ce que j'appelle, moi, les nouvelles formes des opérettes, tout simplement. La plupart des compositeurs de comédies musicales sont d'origine européenne, qui sont partis en Amérique et qui ont fondé ce qu'on appelle les comédies musicales. Donc moi, je suis très sensible à cet art. D'ailleurs, dans ma mise en scène de la Belle de Cadix l'année dernière, j'étais vraiment inspiré de beaucoup de metteurs en scène.
2: Que tu avais eu le temps de regarder.
1: Voilà, exactement. Et ça a très bien fonctionné. Je me suis dit, pourquoi ne pas continuer cette habitude, puisque le public est en demande. Et toutes mes excuses, je l'ai appelé hashtag 2.
0: Traduction hashtag 2.
2: Littéral. Traduction littérale de Pierre. Il y a plein de choses qui tournent autour de l'Opéra des Landes. Il y a tout ce qu'on appelle le off. Et il y a, comme chaque année,

0: exposition de peinture aussi qui va avoir lieu tout autour de avant l'entrée là dans le, on appelle ça le patio, je
1: oui,
0: crois.
1: Le patio. Oui.
0: Et puis il y a quelque chose que je crois que tu es le premier à avoir mis en place, sous le couvert d'être contredit, mais tu as organisé le fait que les interprètes oui. puissent le lendemain de leur prestation rencontrer le public lors d'un petit déjeuner le matin, oui. Vers 11h, je crois, quand ils sortent du lit.
1: C'est ça, quand ils sortent
0: quand
1: du
0: ils
1: lit.
0: Quand ils sortent du lit après avoir fait la fête. Alors ça, ça marche bien, je crois que les gens sont
1: ça marche
0: au rendez-vous.
1: Bien, oui.
0: Les gens
1: oui.
0: aiment échanger avec vous.
1: Oui, oui, oui.
0: Quels sont les... Puisque je pense que tu n'es pas très loin, tu entends un peu ce qui se dit. Qu'est-ce qui interpelle le plus les gens lorsqu'ils rencontrent des chanteurs lyriques? Moi, ça m'intéresse.
1: Alors, ils sont très curieux de savoir qu'est-ce qu'on mange.
0: Ah, d'accord.
1: Qu'est-ce qu'on mange avant les spectacles?
0: Est-ce qu'on mange en plus?
1: Oui, avant. Est-ce qu'on mange et ouais. qu'est-ce qu'on mange?
2: On est en France quand même.
1: Oui.
0: Et en plus, dans les Landes.
1: C'est vrai qu'il y a certains chanteurs qui font attention, et c'est normal, parce que comme on travaille sur le diaphragme, il peut y avoir des remontées gastriques, mmh. des choses comme ça. Donc il y a certains chanteurs qui sont plus sensibles, ou plus ou moins, mmh. qui font attention. Mmh. Donc ça, c'était parmi les questions qui revient
0: le plus souvent.
1: Mmh. Après, ils étaient tous impressionnés comment les artistes peuvent être frais. Le lendemain de spectacle, alors que pas du tout. Il faut savoir que la scène, en fait, même si ça dure une heure, mais c'est un projecteur, c'est une mise à nu de l'artiste qui doit donner toutes ses émotions. Mmh. Et du coup, on se vide vraiment. Et la fatigue n'est pas la moindre.
0: Oui, et puis que tu parles d'une heure, t'es gentil.
1: Voilà.
0: Vous êtes bien plus longtemps sur scène ouais. et c'est bien plus fatigant.
1: J'ai dit même pour une heure.
0: Même
1: pour une heure.
0: Il faut savoir que c'est une des techniques les plus difficiles que de jouer la comédie tout en chantant. Mmh. C'est pas facile au niveau respiratoire. On en sait quelque chose avec Pierre, que la respiration c'est quand même essentiel hein, pour le fonctionnement. Et vous l'utilisez d'une façon tout à fait extraordinaire. Et voilà, je crois qu'il faut aller voir le travail de ce que représente la mise en scène d'un opéra et de l'écouter. Oui. Le choix de cette année a encore été... il est d'autant plus formidable que vous allez retrouver ou réentendre des airs que vous connaissez quand même pas mal.
1: Oui.
0: Alors, cette rencontre avec les interprètes, oui. Cette galerie de peinture qui tourne autour des 15 jours où vous êtes présent,
1: oui,
0: je crois.
1: Hein,
0: ça dure
1: oui.
0: du 13 juillet
1: au 29 juillet.
0: Donc, avec des représentations dans différents lieux. Est-ce que tu peux de mémoire nous les citer, les endroits où on va vous trouver? Parce que moi,
1: oui.
0: je t'attends
1: oui.
0: sur un endroit très précis.
1: Alors,
0: on va voir si tu oublies ou pas.
1: Non, j'oublierai pas.
0: Allez, vas-y.
1: Alors, il y a cette année, il y a Saint-Pont-de-Long, comme tu l'as dit. Mm-hmm. Il y a la médiathèque de plage de Cap-Breton. Mm-hmm. Il y a le marché de Saint-Vincent-Tyros. Il y a les thermes de Sorbus. Il y a la place des marronniers de Sorbian. Et j'ai cité les cinq. Eh bien sûr, il y a Soustan. Et Cap-Breton, l'église.
0: Mmh. Voilà. Alors, moi,
1: Est-ce que j'ai oublié quelqu'un?
0: Tu n'as rien oublié. Tu ne l'as pas appelé comme je l'aurais appelé, mais oui. c'est vraiment son nom, puisque c'est toi qui l'as créé. Ce rendez-vous à la plage,
1: oui.
0: il est assez exceptionnel. Moi, oui. je suis venu tout à fait à l'improviste l'année dernière. Je suis tombé, en me promenant au bord de la plage, sur une expression lyrique. Et j'ai été interpellé. Donc, je me suis rendu. Et là, on trouve une petite cabane en bois, avec une toute petite scène, avec des chanteurs lyriques, qui sont en général deux ou trois, ils sont en duo ou en trio, et ils font comme s'ils répétaient sans se préoccuper des gens qui sont allongés sur leur serviette. Et Pierre, tu verrais comment, lorsqu'ils commencent à faire une tirade,
1: oui.
0: je ne sais pas si c'est une tirade ou si c'est un solo ou un duo d'opéra, n'étant pas forcément des morceaux que l'on entendra pendant le festival. Ce sont des choses qu'ils maîtrisent dans leur travail. Tu verrais les gens allongés sur leur serviette qui, tout d'un coup, entendent l'expression lyrique de deux chanteurs, c'est assez extraordinaire. Mmh. Tout le monde se retourne, tout le monde se fédère autour de ce lieu. Alors, est-ce que tu peux nous préciser où est-ce qu'il est géographiquement exactement?
1: Alors, il est à la frontière entre Seignos et Cap-Breton.
0: Non, entre plage. Cabreton et Osgore.
1: Osgore, pardon, Osgore.
0: Ouais, ouais, ouais. Heureusement que j'y suis allé. Hein,
1: bah oui.
0: Je peux rectifier. C'est du côté de la Vierge.
1: Je ne peux pas tout retenir.
0: C'est autour de la Vierge, je crois. C'est pas très loin de la statue de la Vierge. Effectivement, c'est la frontière entre Cabreton et Sorte-Osgore. Et là, ce sera quel jour? Et je crois que c'est en fin d'après-midi. Hein, c'est vers 17h, c'est au moment de l'apéro.
1: Alors, pour la plage, c'est à 17h.
0: C'est ça.
1: C'est à 17h.
0: Et tu sais à peu près qui on va entendre? Qui sera présent là?
1: Alors, cette année, c'est les académiciens qui vont s'y atteler.
0: D'accord.
1: Et le programme, comment on est dans la musique française, j'ai orienté un peu la programmation vers Reynaldo Hahn, le compositeur.
0: Bien sûr, d'accord. Voilà. Ok. Eh ben, écoutez...
1: Parce qu'on n'a pas souvent... l'opportunité de l'écouter alors qu'il a des mélodies magnifiques. Mmh. Voilà.
2: Donc l'aspect découverte.
1: Oui, l'aspect découverte aussi.
2: Qui est important pour rendre accessible la musique. Il y a un petit côté Festival d'Avignon, je trouve, au niveau de...
1: Ça, c'est gentil.
2: au niveau de la diversification des lieux et en même temps, on a entendu... quasiment un festival off. Donc, moi, je sens qu'il y a vraiment une évolution vers plus de rayonnement, et de contact avec le public.
0: Si les élus nous écoutent, Pierre, tu as eu une très bonne idée. Est-ce qu'on ne pourrait pas imaginer un budget pour recréer le Palais des Papes à Souston? juste à côté des arènes, tu ferais une...
1: Exactement.
0: Il n'y aurait plus besoin d'utiliser la salle Roger Hanin. On aurait un palais des papes. Il ne faut pas longtemps pour le créer.
2: Non.
1: Déjà les arènes qui sont magnifiques.
0: C'est vrai, mais elles ne sont pas des papes.
1: Non.
0: Ce ne sont pas les arènes des papes.
2: Non, puis il faudrait élire un pape. Donc
0: en plus, ça va prendre un peu de temps. Notre Sergio, il est en train de nous rappeler à l'ordre. Alors, je vous rappelle quand même que si nous n'avions pas eu Sergio, on n'aurait pas pu entendre ce Carmen extraordinaire qu'il nous a passé tout à l'heure. Et puis, vous le connaissez, hein, Sergio. Il ne fait pas un seul coup d'éclat. En général, dans les matinales, il en fait deux, voire trois.
2: Et je dirais même plus, si Serge n'était pas là,
0: l'émission
2: on
0: n'a aucun intérêt.
2: Nous entendre.
0: Non, mais en plus,
2: du tout.
0: Du tout.
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1: Et voilà, c'était Emmanuel Christian qui donc est dans ton programme le lundi 20 juillet.
2: Qui accompagne et qui joue avec le Quatuor Opal, programme français.
3: Il a un talent, ce Serge, je ne sais pas si tu as remarqué.
2: Exactement.
3: Hein. Si tu as besoin de quelqu'un l'année prochaine,
2: voilà.
3: On te donne tous les coordonnées
2: très
3: de
2: bien.
3: Sergio.
2: En communication, pour, c'est voilà, très bien.
3: Pour toutes les coordinations. Alors Pierre, il a envie de nous parler cinéma, je crois.
4: Oui, parce que le mercredi,
3: c'est la sortie des films.
4: Du cinéma. Et donc, la programmation pour aujourd'hui au cinéma, au Rex, au Segor. Alors, il y a d'abord un avertissement liminaire qui est « Attention, les horaires indiquent le début des films ». Donc, prévoir un petit peu d'avance par rapport aux horaires que je vais annoncer. Donc, mercredi 8 à 15h au Rex à Hossegor, Vaiana, la légende au bout du monde. À 17h45, Mas Palomas, en version originale sous-titrée. Et à 20h30, Permis de détruire. Bon, ça, c'est vraiment un titre qui fait un peu froid dans le dos. Mais au Rio, à Cabreton, à 14h45, Des mignons et des monstres. À 17h30, In Waves. Et à 20h, La bataille de Gaulle. L'âge de fer, je crois que c'est la deuxième partie.
3: Oui, je pense que tu as raison. Et ouais. Il nous a été dit par Eric, notre spécialiste de cinéma et en même temps président de Côte-Sud FM, que c'était un film que l'on pouvait aller voir et on pouvait même voir les deux à la suite. Alors, c'est des films assez longs.
4: C'est des films assez longs, 2h40.
3: Oui, 2h40, ouais. Mais il paraît qu'on ne le voit pas passer et que c'est très bien fait. Pas encore vu.
4: Et pour terminer, à grand écran, à Tyros, donc, à 18h, cette fois-ci, Les Caprices de l'Enfant Roi, et à 21h, La Chaleur. Voilà pour les cinémas aujourd'hui.
3: Dans notre région. Alors, on a eu aussi une information qui m'a été donnée par Blandine, qui est bien évidemment avec nous dans les studios, toujours vigilante. Et le club de tennis de table de Sortsosgor, il ouvre ses portes et durant tout l'été, les mardis et jeudis, de 17h à 20h, on peut venir s'exprimer en ping-pong. Moi, c'est vrai que j'appelais ça le ping-pong. On appelle ça maintenant le tennis de table. Mais voilà, on a relayé cette information. Il est ouvert. L'adresse est simple. Hein, c'est dans la zone Pédebert, la zone artisanale. Et vous trouvez assez facilement. Maintenant, tous les renseignements sont sur leur site. Vous n'hésitez pas à taper trésorier@ashtt.fr et vous aurez tous les renseignements sur ces compétitions. Voilà, c'est au moins un moyen de vous dépenser sans aller chercher trop loin une réservation ou pas de terrain ou de copains pour venir jouer avec vous. Vous allez là-bas et vous faites une partie de ping-pong. Nous, le ping-pong, on le fait avec Yacine Benhammer, qui est notre invité de ce matin, pour mettre en valeur la programmation de la 25e saison du Festival de l'Opéra des Landes. Je rappelle que le camp de base, c'est Souston, qu'on a expliqué qu'on se répartissait maintenant dans d'autres communes tout autour. C'est jamais très loin, on y accède assez facilement. On a parlé de Broadway, on a parlé de la soirée cabaret, on a parlé d'opéra. Mais on n'a pas encore parlé, eh oui, et on est comme ça, et on en laisse toujours un petit peu, de toute façon on a le temps. On va également écouter des concerts et des récitals. Est-ce que tu peux nous parler, s'il te plaît Yacine, des récitals et des concerts qui ont été mis en place dans cette programmation?
2: Alors, il y a tout d'abord un récital piano, c'est une nouveauté. On a invité, c'est une collaboration, future collaboration, peut-être avec mon pays d'origine. C'est la directrice de l'Orchestre Philharmonique du Maroc et pianiste concertiste qui vient, qui est notre invité d'honneur cette année pour donner le récital qui s'appelle Tableau d'une exposition. Sorsky est retravaillé par Ravel.
3: D'accord. Et ça, c'est à quelle date?
2: Ça, c'est le 18 D'accord. juillet.
3: Le samedi 18 juillet à 20h30, dans la salle Rogéana à Souston. Alors, Moussorgski et Ravel,
2: oui.
3: Grand écart.
2: Grand écart, grand mais écart. C'est si proche aussi.
4: Je ne savais pas que Ravel avait retravaillé.
2: Il avait retravaillé, oui.
3: Et alors, Dina Ben Saïd,
2: oui.
3: au piano. Mais qui est cette jeune fille?
2: Ah bah, comme je viens de dire, elle est originaire du Maroc. Mm-hmm. C'est la directrice du Festival des Alizés à Essaouira. C'est la directrice de l'Orchestre Philharmonique du Maroc. Mm-hmm. Et pianiste concertiste.
3: D'accord.
2: À la base. Voilà.
3: Sa première venue ici.
2: C'est sa première venue. Et elle va diriger aussi, parce qu'elle dirige aussi l'orchestre, elle va diriger le Requiem de Forêt. Mm-hmm. Voilà.
3: Ça va être encore une chose qu'il ne faut pas rater. Je vais en redonner la date exprès. C'est le samedi 18 juillet à 20h30 à la salle Roger Hanin. Alors ça, c'est un récital de piano. C'est la première fois, c'est ce que tu viens de nous dire. Par contre, ce qui ne sera pas la première fois, c'est qu'il y a des récitals vocaux. On va entendre un récital qui va être interprété par la soprano Lisa Shaib Oriol. Alors, parle-nous un petit peu cette soirée.
2: Alors, c'est une soirée en partenariat avec l'Académie de Ravel, mm-hmm. comme chaque année. Ça
3: de Saint-Jean-de-Luz.
2: Voilà, mm-hmm. exactement. Mm-hmm. Donc, c'est une lauréate du concours de l'Académie mm-hmm. Qui a constitué un récital autour de la mélodie brésilienne et puis française. Pour montrer que ça se ressemble. Mmh. Elle a eu beaucoup de prix, cette jeune fille, et je voulais absolument faire quand même une petite touche d'ailleurs. Mmh. Mais qui rejoint bien sûr la musique française.
3: Et nous allons entendre quel type de compositeur?
2: Alors, les compositeurs...
3: Parce qu'elle sera accompagnée d'un violoncelle et d'un piano.
2: Oui. Hein. Mm-hmm. Alors, il y a Léo Delibes, il y a Gabriel Fauré, il y a Francis Poulenc, il y a Lily Boulanger, mm-hmm. il y a Fauré, et bien sûr les compositeurs un peu de l'autre côté de l'océan.
3: La Méditerranée.
2: Voilà. Alors, Antonio Carlos Gomez. Mm-hmm. Et d'autres.
3: Voilà. Alors, ça va être donc un récital où elle sera seule en scène.
2: Seule, accompagnée d'un violoncelle.
3: D'un violoncelle et d'un piano.
2: Oui,
3: vocalement, elle sera toute seule.
2: Elle sera toute seule.
3: Ça, c'est un sacré challenge. Hein.
2: Ah, oui, bien sûr. Mm-hmm. Bien sûr. Oui, elle est accompagnée, mais elle doit assurer toute la programmation de la soirée.
3: Alors, pour le Béotien que je suis concernant la géographie sur Souston, il est où le parc de la Pendelle?
2: C'est l'ancien musée de l'outillage qui est à l'entrée de Souston.
3: D'accord, ok, je vois. Donc, effectivement, voilà. Ne vous précipitez pas à la salle Roger Hanin et arrêtez-vous juste avant, c'est dans le parc de la Pendelle à Souston, qu'aura lieu ce récital. Et puis, nous aurons, on en a parlé du château Pendéléon, mais là-bas, il y aura deux concerts. Il va y avoir un récital lyrique, on l'a évoqué, mais il y a aussi un concert qui va avoir lieu.
2: Qui s'appelle l'opéra, en fait.
3: Eh oui, alors parle-nous un peu de celui-là.
2: Alors là, c'est une forme de sortie de stage pour les académiciens.
3: D'accord.
2: Qui fêtent l'opéra. C'est là où on peut écouter chacun dans son répertoire. Mm-hmm. Et ça a eu beaucoup de succès l'année dernière, et d'où la reprogrammation cette année.
3: D'accord. Et puis, qu'est-ce qu'il vient faire, Rameau? L'opéra dans les salons, c'est quoi cette histoire?
2: J'avais expliqué qu'il fallait pour tous les styles musicaux, donc il faut forcément un peu de musique ancienne.
3: D'accord.
2: Et en fait, moi, Rameau, c'est un compositeur que j'aime beaucoup, mm-hmm. Qui est né d'ailleurs, dans quelle ville?
3: On va
2: Dijon.
3: Dire...
2: Dijon. Ah. Et je trouvais que c'était intéressant aussi de que ça soit pas juste autour de la voix, mais mettre à l'honneur les instruments, et mm-hmm. surtout les instruments qu'on connaît pas, c'est-à-dire les instruments anciens, le clavecin, viol de grande, etc. etc. Donc, du coup, on a choisi un concert qui est en proximité avec le public parce qu'à la base, ça a été créé pour être joué dans les salons. C'est ce qu'on appelle les pièces en concert dans les salons des particuliers.
3: Ouais, chez Madame de Récamier, par exemple.
2: Voilà.
3: Par exemple. Alors, il y a eu aussi une introduction, il y a 2 ans déjà, je crois, des impromptus.
2: Oui.
3: Est-ce que tu as la gentillesse de nous évoquer ce que représentent les impromptus aussi pendant ce festival ?
2: Les impromptus, comme on a dit tout à l'heure, brièvement, c'est des rencontres de proximité avec le public. Là, on ne s'y attend pas.
3: Ce sont les fameuses rencontres.
2: Ce sont les fameuses rencontres.
3: Et alors, quand on parle de ça, il y a des lieux où on va les retrouver.
2: Il y a des lieux.
3: On va les retrouver au Centre d'art contemporain, au Parc, à La Benne.
2: Oui.
3: Alors, ça sera le 16 juillet.
2: Oui.
3: Est-ce que c'est à partir de 18h? Est-ce que le public, ceux qui nous écoutent, peuvent savoir combien de temps ils vont rester ? Parce que se rendre à 18h là-bas...
2: Alors, ça dure une heure.
3: Une heure, d'accord. Et on ne sait pas qui on rencontre.
2: On ne sait pas qui on rencontre.
3: C'est la découverte.
2: J'ai fait une petite
3: recommandation
2: en disant que ça sera un artiste français. Mm-hmm. Mais l'idée, c'est vraiment, on ne sait pas ce qu'on va écouter, on ne sait pas qui on va écouter. Mm-hmm. Mais en gros, ce sera les académiciens qu'on va écouter.
3: Bien sûr. Alors, le 16 juillet, je vais quand même le détailler un petit peu pour que les auditeurs le sachent. Au Parc à La Benne, qui est ce fameux centre d'art culturel qui a été créé en septembre, il y a 3 ans maintenant, à La Benne, au Centre d'art contemporain, à 18h. Puis vous l'aurez aussi le 18 juillet, 2 jours plus tard, à Saint-Vincent-de-Tyrosse, à 11h du matin,
2: oui,
3: dans les arènes.
2: Là, pas dans les arènes, le lieu a été changé.
4: Oui, d'accord. C'est
2: la place du marché.
4: C'est ça. Oui.
3: D'accord, ok, oui. Sur la place du marché.
2: La place du marché.
3: À la médiathèque de la plage de Cabreton, le 22 juillet, ça c'est ce que l'on a évoqué tout à l'heure, je suppose. Le 25 juillet, place des Marronniers à Saubion. Alors, rassurez-vous. Si vous ne connaissez pas la place des Marronniers à Saubion, vous ne pouvez pas rentrer ou sortir de Saubion sans passer par la place des Marronniers. Donc, on ne peut pas se tromper.
2: Non.
3: Hein, c'est une de nos capitales, hein, comme Saubus, mais ce n'est pas très, très grand, on ne peut pas se tromper. Et puis, il y aura à Saubus, justement, le 27 juillet,
2: dans les termes de Saubus. Oui.
3: Donc les horaires, c'est 18h pour le premier, 11h pour le second, 17h à Cabreton, 11h à Saubion et 18h à Saubus.
2: D'accord. Tout à fait.
3: Donc là aussi, entrée gratuite, bien sûr. On vient s'asseoir.
2: On reste comme on veut. On n'est pas limité. On peut passer, écouter un morceau et partir. C'est le principe.
3: Oui, d'accord. Et là, on est certain d'avoir un moment musical de qualité et sur lequel on va se détendre, on va un peu s'apaiser.
2: Tout à fait.
4: Et là, vous travaillez le lien social, c'est ce que je trouve extraordinaire, en véhiculant la musique et en proposant de se joindre ou pas à des moments musicaux.
2: Voilà, voilà exactement. On fait aussi des actions culturelles, on a des interventions dans des centres de loisirs pendant le festival. Là, d'ailleurs, aujourd'hui, je crois qu'ils sont à Seignos. Pour 2 centres de loisirs.
3: J'aime pas quand tu dis je crois.
2: Je crois.
3: Tu es sûr ?
2: Ah on peut pas tout suivre. Non, je suis sûr. Je suis sûr et certain.
4: C'est une précaution oratoire.
2: Oui.
3: C'est un bon avocat. C'est un bon avocat. Ouais.
2: Non, vraiment. Ils vont faire 2 centres de loisirs aujourd'hui. Mm-hmm. Ils en ont fait 2 hier. Mm-hmm. C'est en collaboration avec la MAX, communauté de communes. Et puis tout le long de l'année, on fait aussi des actions culturelles dans des communes différentes chaque année.
3: Alors il faut aussi rappeler 2 choses. La première, c'est que la salle, elle est climatisée.
2: Oui.
3: À la salle Ravaille. Donc,
2: et la climatisation marche cette année.
3: Oui, en plus. Ce qui est un luxe. Et ça tombe bien.
2: Ça tombe très bien
3: par rapport à l'année. Et qu'effectivement, les prix aussi, il faut en parler, non pas en les nommant, ça m'est un peu égal, mais on peut dire qu'ils sont accessibles.
2: Alors, ils sont accessibles, ça n'a pas changé depuis des années. comme tu dis si bien, on ne va pas les citer parce que c'est tellement accessible.
3: Tu prends deux jours, prends trois jours, quatre spectacles.
2: Exactement. Ouais.
3: Mais c'est accessible.
2: Oui.
3: Est-ce que tu as, Yacine, est-ce que sur ce démarrage de la 25e saison, tu as, non pas un regret, un truc que tu n'as pas pu mettre et qu'on est déjà sûr d'avoir l'année prochaine? Parce que tu as forcément cherché plein de choses.
2: Oui.
3: Donc, tu en as plein sous le coude.
2: Alors, l'idée cette année que j'avais et que j'aurais aimé réaliser, c'est une exposition des costumes d'opéra.
3: D'accord.
2: Pour les 25 ans. Mm-hmm. Mais on a eu beaucoup de retard. Les 25 ans, c'est un anniversaire, un grand anniversaire. Donc, on ne pouvait pas tout faire. Donc, cette idée, je la garde peut-être pour l'année prochaine.
4: Ouais, c'est une idée, c'est une idée très, très belle parce qu'on a parlé des décors, on a parlé de l'orchestre, mais on n'a pas parlé des costumes.
2: On n'a pas parlé des costumes, exactement.
4: Et Dieu sait s'ils ont leur importance dans les spectacles.
2: C'est ce qui crée le personnage.
4: Et il y a une grande originalité, en tout cas, moi, ce que j'ai pu voir, et en lien direct avec la musique, donc c'est assez extraordinaire.
2: Tout à fait.
4: Un éclairage peut-être sur, justement, la programmation. J'imagine que c'est d'une année sur l'autre, vous commencez à travailler sur la programmation. Allons un peu dans les coulisses, vous commencez à travailler la programmation dès l'édition de l'année terminée ou...
2: Alors, pour la première année, oui, c'était dès que l'édition s'est terminée, je commençais à réfléchir à la suivante. Mais ce qui se fait, surtout dans les grandes maisons, et on commence à l'être, pourquoi pas,
4: mais oui,
2: c'est d'avoir une programmation chaque deux ans. Parce qu'on ne peut pas booker les artistes, ils sont bookés vraiment à l'avance. Donc, je sais à peu près ce que j'aimerais monter l'année prochaine, oui.
4: Et ça vous permet de prendre contact avec les artistes,
2: voilà,
4: de façon
2: à
4: se caler par
2: et
4: rapport
2: surtout,
4: à leur agenda.
2: Surtout, pas qu'avec les artistes, mais il y a aussi les partenariats. Parce qu'on ne peut pas, et de plus en plus, on ne peut pas financer les spectacles tout seul. Ça, c'est fini. On n'a pas l'argent, les subventions baissent. Et par exemple, heureusement qu'on était en coproduction avec l'Opéra de Massy cette année pour les Pêcheurs de Perles. C'est l'Opéra des Landes qui a construit les décors, mais on a déjà joué cette production à l'Opéra de Massy avec beaucoup de succès.
4: D'accord.
2: Et bien sûr, il y a un côté financier qui nous a permis de monter la
4: collaboration avec d'autres.
2: Ah oui, bien sûr, bien sûr, bien sûr.
4: Donc, vous avez déjà en tête...
2: J'ai déjà en tête les deux œuvres phares.
4: Intéressant.
3: Mais on va finir par le savoir. Hein. Avec ta technique d'investigation, Pierre, on va le savoir avant la fin de l'émission.
4: On va peut-être écouter de la musique.
3: Bah oui.
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1: Je laisse la parole à Yacine.
2: Oui. Pour qu'il nous dise qui vient de chanter. Allons-y.
3: Alors, Lisa Shaib Oriol. Mm-hmm.
1: C'est ça.
3: Exactement. C'est là une invitée de ce festival qui est qui a lauréate de l'Académie Ravel, nos voisins du Pays Basque,
2: ouais.
3: Que j'ai invité cette année pour interpréter un répertoire autour de mélodies françaises et brésiliennes.
4: Qui sera le samedi 25 juillet à 20h30 au parc de la Pendelle à Souston.
1: Et le morceau s'intitulait « Le Noël des marins ». Ça tombe bien, on en a pas mal dans le coin.
4: Non, non. Ouais.
5: Mais c'est pas tout à fait la période quand même.
4: La fête de la mer vient d'avoir lieu justement. Alors, au nom de toute l'équipe de Côte Sud FM, je pense que je me fais vraiment le porte-parole de tout ce que les gens de notre équipe ressentent. Bravo Yacine, bravo, merci. Tu as su faire tomber un certain nombre de barrières. Alors on a parlé des barrières musicales, on a parlé des lieux, on a parlé de l'opéra en lui-même. Mais tu as même fait tomber cette fameuse barrière qui, dans l'inconscient collectif des gens, quand ils entendent parler d'opéra, ils parlent aussi d'un écrin, d'un lieu. Ils se disent que ça ne peut s'écouter qu'à l'Opéra Garnier, que dans les arènes de Nîmes, ou comme on l'a évoqué tout à l'heure avec Pierre, à Avignon.
3: Oui.
4: Voilà, l'opéra, c'est dans
3: l'opéra,
4: un écrin extraordinaire.
3: Tous.
4: Or, toi, tu le mets à la plage.
3: Oui.
4: Tu le mets dans un marché, tu le mets dans un vieux château en ruine qui est devenu probablement ta résidence secondaire, parce que on fouillera l'année prochaine, mais je pense que tu habites maintenant dans ce château.
3: Non, pas du tout.
4: Si, t'as dû en racheter la moitié, tel que je te vois venir. Cette émission tira sa fin, Yacine. Ça a été pour nous un véritable honneur. Je sais que Pierre, il avait plaisir à venir à cette antenne pour échanger avec toi. Est-ce qu'il y a quelque chose que j'ai complètement omis de te demander?
3: Non, franchement, je crois qu'on a fait le tour. Je tiens juste encore à remercier les bénévoles qui nous aident vraiment.
4: Qui sont
3: beaucoup
4: à tes côtés, ouais.
3: Voilà, on en a de plus en plus. Mm-hmm. Je les remercie du fond du cœur. Mm-hmm. Et je vous remercie au nom de l'équipe Opéra des Landes et moi-même pour votre soutien. Depuis que j'ai pris mes...
4: Indéfectible.
3: Voilà. Ouais. C'est encourageant. Mm-hmm. C'est encourageant de nous donner la chance de nous exprimer. Mm-hmm. Merci beaucoup. Bah, merci au public de nous suivre.
5: Tu peux... Parce qu'il y a une fidélité.
3: Oui, de plus en plus, oui.
4: Tu peux remercier Blandine de notre équipe, parce que c'est elle qui a trouvé cette date, puisque tu nous as imposé de ne pas te recevoir avant telle date. Et nous avions toute une programmation, et elle a tout fait pour que tu puisses être
3: ça,
4: là le mercredi 8.
3: Ça, c'est très, très, très gentil.
4: Sympa, ouais.
3: Voilà.
4: C'est Blandine.
3: La période ne permettait pas. Ce qu'il faut savoir, c'est que je commence mes journées très tôt, avec les services techniques, pour le montage des décors, etc. etc. Et j'enchaîne avec les répétitions.
4: Oui, mais plains-toi peut-être. Plains-toi aussi à l'antenne.
3: Pas du tout.
4: merci beaucoup. Merci beaucoup. Je crois qu'on est arrivé à la fin, mon Sergio.
1: Il nous reste 30 secondes.
4: Alors, tu sais ce qu'on va faire.
1: On va dire au revoir.
4: On va te les attribuer ou on va les attribuer à Pierre.
1: Oui.
4: Est-ce que tu as une dernière question, Pierre?
5: Alors, moi, j'avais une dernière question. Oui, effectivement, puisque à l'occasion des contacts directs avec les artistes, les gens ont posé des questions sur la nourriture. Moi, je dirais le temps qu'il faut pour répéter avant le festival. Globalement, vous commencez quand les répétitions?
3: Globalement, il faut un bon mois de répétition.
5: Un mois de répétition.
3: Oui. Ça se raccourcit de plus en plus. Ça dépend des budgets, bien sûr.
5: Ouais.
3: Mais il faut bien un mois de travail, oui.
4: Ouais. Tu es accompagné par un certain nombre de lieux, de maisons d'hôtes ou de restaurations de Souston qui accueillent tous les gens qui viennent participer.
3: Oui, bien sûr, bien sûr, bien sûr. Il y a beaucoup de bénévoles aussi qui
4: accueillent les gens,
3: qui accueillent les artistes. Ça nous soulage. Mais la question du logement, comme pour tous, reste très difficile sur la côte et surtout pendant la période estivale.
4: Oui, donc, viens en octobre, tu verras, t'auras tout ce qu'il faut.
3: Non, moi, j'aurais souhaité en fait finir par quelque chose, c'est Joyeux anniversaire, joyeux anniversaire.
4: Effectivement. Merci Yacine. Merci Yacine.
1: 93 ans.
4: Et toujours fidèle au poste. Et toujours fidèle au poste. Alors à très très vite, vous réécouterez cette émission entre midi et 13h10. Et puis il y a toute une programmation. Je rappelle que nous sommes mercredi 8. Il y a plein d'émissions qui s'enchaînent. 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
1: Il est 14h.
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3: 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Bonjour à toutes et à tous et bienvenue sur Côte Sud FM 90.3 ou côte-sud-fm.fr. Vous êtes dans Jardin d'ici et j'espère que vous y êtes bien. Je suis Loïc Bance, paysagiste, conseil aux particuliers et concepteur de jardins, et j'ai le plaisir d'animer Jardin d'ici tous les mercredis de 14 à 15h, rediffusion le dimanche à 14h et dès 15h ce jour sur mon blog jardinage loicbance.canalblog.com, menu radio jardin d'ici, où vous pourrez lire ou réécouter cette émission, mais elle sera bien sûr enrichie de liens pour approfondir le sujet ou visualiser certaines plantes ou autres descriptions. Aujourd'hui, la forêt française, une longue, longue histoire. Celui qui plante un arbre, sachant qu'il ne satiera jamais à son ombre, a déjà commencé à comprendre le sens de la vie. Soyez les bienvenus dans Jardin d'ici. Je vous invite à quitter un instant les allées bien dessinées de nos jardins, les massifs fleuris et les potagers soigneusement entretenu, je vous propose de pousser ensemble une vieille barrière de bois et de suivre un petit sentier recouvert de feuilles mortes, d'écouter le craquement discret des brindilles sous nos pas et entrons dans un monde que nous croyons connaître, la forêt. Mais avant de nous aventurer un peu plus profondément dans la forêt, le menu de cette émission. La petite phrase qui lance le sujet, la lune de la semaine, les dires de nos anciens au jardin, l'agenda vert et notre sujet, la forêt française, épisode numéro 1. Et oui, il y aura plusieurs épisodes sur cette émission, tant la forêt est vaste. La petite phrase, c'est la suivante. Quand je suis parmi vous, arbre de ces grands bois, dans tout ce qui m'entoure et me cache à la fois, dans votre solitude où je rentre en moi-même, je sens quelqu'un de grand qui m'écoute et qui m'aime. Voilà, je trouve la phrase quand même très très jolie. Alors, elle n'est pas de moi, non, elle est d'un très connu, Victor Hugo. Voilà pour la petite phrase qui allait bien avec cette émission. La lune de la semaine. Alors, la lune est décroissante avec 49% d'illumination en jour feuille ce mercredi, en phase montante toute la semaine, donc favorable au semis. Jeudi et vendredi en jour fruit, puis samedi et dimanche en jour racine et changement de phase lunaire. La lune est descendante lundi en jour fleur, avec attention une lune au périgée à 9h50, pas de jardinage 4 heures avant, 4 heures après, et mardi elle sera en fleur. Pour faire simple, cette semaine les semis, semaine prochaine les activités normales du jardin, et on enchaîne avec les dires de nos anciens. À la Sainte Procule arrive la canicule. Alors, on a eu bien chaud déjà, hein, donc au mois de mai, au mois de juin. Et bien là, la Sainte Procule, arrive la canicule. La Sainte Procule, c'est une référence à une date spécifique du calendrier, généralement le 9 juillet, qui correspond à la fête de la Sainte Procule. Alors, le choix de cette date est, on va dire, arbitraire, il ne correspond pas à un saint ou à un événement historique particulier. La canicule se réfère à une période de temps anormalement chaud et sec, caractérisée par des températures élevées qui peuvent durer plusieurs jours, voire plusieurs semaines, et surtout entre le jour et la nuit, ça baisse pas beaucoup. Et cela peut entraîner des conditions météorologiques inconfortables, voire dangereuses. C'est pourquoi je vous emmène cette semaine en forêt prendre un bain de fraîcheur. Et on poursuit avec l'agenda vert. Le 9 juillet, Sainte-Procule, on y est. 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Voilà, je vous souhaite une bonne balade le jour de la Saint-Procure autour du Marais d'Orx pour peut-être vous rafraîchir un petit peu. Et nous allons attaquer notre émission avec la forêt. Alors la forêt, nous y allons pour nous promener, pour chercher des champignons, pour courir, respirer, se ressourcer ou faire des câlins aux arbres. Et en séjour d'été, pour trouver un peu de fraîcheur durant les journées caniculaires. Alors si au printemps, le vert tendre du feuillage nous sort de l'hiver, si en été, ce même feuillage plus dense nous abrite de notre étoile, nous admirons ses couleurs automnales et même si l'hiver nous est quelque peu moins confortable, enfin surtout pour moi, nous aimons aussi ces paysages d'arbres qui sont enneigés. Bref, quelle que soit la saison, nous apprécions son silence, enfin son apparent silence, car une forêt n'est jamais silencieuse pour qui sait l'entendre. Car oui, la forêt bruisse, elle respire, elle pousse, elle échange, elle se nourrit, elle protège, elle recycle, elle communique, tout cela pour simplement dire « ma forêt vit ». On ferme un instant les yeux et on écoute la forêt. Si nos jardins sont l'œuvre de l'homme, la forêt, elle, est l'œuvre du temps. Observer une forêt, c'est souvent comprendre pourquoi certaines plantes se plaisent chez nous, pourquoi les sols sont si différents d'une région à l'autre et comment la nature crée sans aucun jardinier des équilibres d'une remarquable efficacité. Et aujourd'hui, la science nous apprend que derrière l'immobilité des arbres se cache une activité permanente, presque une société organisée. Mais avant de parler des extraordinaires capacités des arbres, il faut d'abord comprendre une chose essentielle. Les forêts françaises n'ont pas toujours existé. Mieux encore, pendant des milliers d'années, il n'y avait pratiquement aucun arbre sur une grande partie de notre territoire. Alors aujourd'hui, je vous propose un véritable voyage dans le temps. Nous allons remonter plusieurs dizaines de milliers d'années en arrière pour découvrir comment est née la forêt française. C'est aussi valable sur d'autres territoires. Alors, c'est une histoire faite de glace, de feu, de guerre, de rois, de paysans, de bûcherons et finalement d'hommes qui ont parfois détruit la forêt, mais aussi appris à la protéger. Pour comprendre nos forêts, il faut remonter à une époque où notre pays ne ressemblait absolument pas à celui que nous connaissons aujourd'hui. Nous sommes il y a environ 20 000 ans. L'Europe est en pleine période glaciaire. D'immenses glaciers descendent des Alpes et les Pyrénées, eux, sont couverts de glace. Le climat est beaucoup plus froid qu'aujourd'hui. Dans certaines régions françaises, les températures moyennes sont inférieures de 10 degrés à celles que nous connaissons actuellement. Je sais, vous allez me dire, en ce moment, elles sont supérieures de 10 degrés. Alors, disons qu'elles sont inférieures de 20 degrés. Voilà, enfin, je me comprends. J'espère que vous aussi. Alors, imaginez le paysage. Pas de grandes chênaies, pas de hêtraies, donc pas encore d'irati du coup, pas de forêt de pins maritimes. Nous ne reconnaîtrions pas le paysage landais. Bref, une immense steppe froide parcourue par les vents. Du fun, quoi. Voilà. Mais que y a-t-il sur ce terrain hostile en apparence? Il y a des herbes, quelques arbustes, de rares bouleaux. Alors le bouleau, ce n'est pas le travail, hein, c'est l'arbre, on est d'accord. Des sols nains, Voilà. Pourquoi? Mais parce que les arbres ne peuvent pratiquement pas s'installer car la glace, le gel permanent et les vents les empêchent de grandir. Puis, lentement, alors très lentement, plus lentement qu'aujourd'hui, le climat commence à se réchauffer. Les glaciers reculent, les sols se libèrent et la vie reprend. Et avec elle arrivent les super pouvoirs des plantes. Premier véritable pionnier du monde végétal, les premières forêts. Je vous invite à lire ou à écouter d'ailleurs l'émission 62 du 18 mars 2026 sur le super pouvoir des plantes. Voilà, vous comprendrez mieux la colonisation de la Terre par ces extraordinaires êtres vivants, les plantes. Les premiers arbres, ce ne sont pas les grands chênes majestueux que nous admirons aujourd'hui. Ce sont des espèces particulièrement courageuses. Le bouleau, encore lui, le bouleau, toujours l'arbre. Le pin sylvestre, à ne pas confondre avec les pins des Landes. Le tremble, alors bizarre comme nom pour un arbre qui préfère la chaleur. Moi, je tremble quand j'ai froid. Bon, donc le tremble. Tous ces arbres supportent des sols pauvres, mais aussi le froid. Alors le froid, mais moins froid que le froid du début. Je ne sais pas si vous me suivez toujours. Voilà. Alors, je ne sais pas si vous me suivez, mais en tout cas, eux, les arbres, ils supportent aussi le vent. Et surtout, ils poussent très vite et leurs graines sont transportées sur des kilomètres. Donc, qu'est-ce qu'ils vont faire? Ils colonisent les terrains nus laissés par la fonte des glaces. Et petit à petit, la forêt avance année après année, siècle après siècle. C'est vraiment une histoire très, très longue. Puis, arrivent d'autres espèces. On va trouver le noisetier, l'orme, le tilleul, le frêne et enfin apparaissent ce qu'on appelle la deuxième génération de forêts, les grands chênes, puis les êtres avec l'arbre, pas les êtres humains, les sapins, les épicéas dans les montagnes. À cette époque, la forêt couvre progressivement une immense partie de notre territoire. On estime qu'avant les grands défrichements humains, près de 80 à 90% de certaines régions étaient boisées. Alors, la nature, elle n'est pas comme nous. Enfin, elle est comme nous. Nous, on suit notre rythme, mais ce n'est pas le même que la nature. La nature suit, elle, son propre rythme. Un arbre tombe, la lumière revient, de jeunes arbres poussent, des animaux transportent des graines, les tempêtes renouvelle naturellement les peuplements. Bref, la forêt, elle vit seule, sans l'intervention humaine. Puis arrive ce qui devait arriver à nos ancêtres, les Gaulois. On va laisser de côté les hommes préhistoriques. Lorsque les premiers peuples celtes s'installent durablement sur notre territoire, ils découvrent une forêt immense. Pour eux, elle représente tout à la fois une richesse, un refuge, mais aussi un lieu mystérieux. Alors mystérieux, mais utile, car la forêt, elle nourrit, elle fournit le bois pour construire les maisons, pour fabriquer des outils, les chariots, n'oublions pas les armes, et le chauffage. Mais on l'a dit, c'est un lieu mystérieux, mais qui impressionne aussi, car les Gaulois considèrent certains bois comme sacrés, ou les druides célèbrent leur cérémonie dans des clairières. Alors le chêne, lui, il prend une place particulière parce qu'il devient un arbre symbolique, sûrement dû à la puissance qu'il dégage, à sa longévité et à la sagesse qu'il inspire. Et surtout au gui, parce qu'il y a aussi le gui que l'on récolte parfois aussi sur les vieux chênes. Voilà, ça lui fait posséder aussi à cet arbre-là une valeur spirituelle assez importante. Alors, contrairement à une idée souvent répandue, les Gaulois ne vivent pas uniquement dans les forêts. Déjà, ils ont un petit peu peur, mais ils cultivent déjà largement les terres et les massifs forestiers, eux, ils restent quand même immenses et surtout, ils sont encore capables de se régénérer naturellement. Puis arrivent les Romains. Alors, les Romains, ils arrivent de Rome, voilà. Et avec eux, ou avec la Rome, une nouvelle façon de considérer la forêt. Les Romains, ce sont de grands bâtisseurs. Ils construisent quoi? Ils construisent des routes, des villes, des ponts, des aqueducs. Et bon, quand je parle d'aqueduc, moi qui suis originaire d'Avignon, ben, je pense de suite au pont du Gard, mais aussi des navires. Et tout cela demande énormément de bois et pour ce faire, des milliers d'hectares sont exploités et les premiers grands défrichements organisés apparaissent. Du coup, on ouvre de nouvelles terres agricoles. La nature a horreur du vide, mais l'homme aussi, a priori. Donc, on développe les cultures. On produit davantage de charbon de bois pour alimenter les forges. La forêt, à ce moment-là, elle commence véritablement à reculer. Pour autant, et paradoxe, on va dire, pour autant, les Romains comprennent déjà qu'une ressource peut s'épuiser. Et de là naissent les premières mises en place des règles de gestion afin d'assurer un renouvellement des peuplements. Alors, c'est une idée qui nous paraît extrêmement moderne aujourd'hui, mais qui a plus de 2000 ans. On a vu les Gaulois, on a vu les Romains, mais qu'est-ce qui peut bien se passer ensuite? Eh bien, ensuite, on a l'essor du régime féodal, et ça, c'est le Moyen-Âge. Après la chute de nos amis de l'Empire romain, la forêt reprend parfois du terrain. Certaines terres agricoles sont carrément abandonnées. Les arbres, eux, ils vont recoloniser, j'y arrive, naturellement nos paysages. Mais à partir du XIe siècle, la population va augmenter très fortement. Donc, il va falloir nourrir davantage de monde. Et ce qui devait arriver, arriva. Les grands défrichements recommencent. Et des villages entiers participent à l'ouverture de nouvelles terres. Alors, le Moyen-Âge, ce n'est pas que les régimes féodaux. C'est aussi l'hégémonie de l'Église et les moines jouent un rôle majeur. Qu'est-ce qu'ils vont nous faire, ces braves moines? Ben, ils assèchent des marécages, ils défrichent, ils plantent, ils organisent la campagne. Et chaque hectare qui est gagné sur la forêt ben, devient une terre cultivable. Et à cette époque, la forêt devient aussi une véritable réserve alimentaire. On y fait paître les cochons qui se nourrissent de glands, des lapins bien gras, la cuniculture. Alors la cuniculture, mais écoutez, moi je vais profiter qu'on ait sur Côte Sud FM le docteur Gilles qui anime le dico du doc du mardi au samedi à 8h50 et qui nous fait découvrir des mots peu connus de la langue française. Et bien je pense qu'il a peut-être quelque chose à nous dire sur la cuniculture.
0: Cuniculture, qui s'écrit C-U-N-I-C-U-L-T-U-R-E. On dit aussi cuniculiculture. C'est un nom féminin qui vient du latin cuniculus, qui veut dire lapin.
3: Eh bien, merci docteur Gilles. Que de bonnes émissions sur cette radio quand même. On s'instruit, on s'amuse. C'est Côte Sud FM. Les lapins, on les a vus, mais on ne fait pas que ça. On récolte aussi les baies, les champignons et bien sûr le miel sauvage. Alors le bois, lui, pour parler des forêts, hein, le bois il reste indispensable à tous les aspects de la vie quotidienne. Sans lui, bien sûr, pas de cuisson, pas de chauffage, pas d'outils, pas de maison. Allez, encore pas d'armes. Bref, comme les Gaulois et les Romains, c'est pareil, mais au Moyen-Âge avec un autre style. Voilà. Et à ce stade de l'émission, j'aimerais faire une petite parenthèse avant, prochainement, dans Jardin d'ici, de continuer ce chapitre sur les forêts, hein, où nous parlerons bien sûr des grands défrichements, de la forêt royale, de la révolution industrielle, le reboisement du 19e siècle et bien sûr de la forêt française. Aujourd'hui, dans cette émission, j'aimerais faire une petite parenthèse sur les forêts d'hier et d'aujourd'hui. Alors, la France d'aujourd'hui et les forêts d'hier. Alors, il suffit parfois de regarder les panneaux à l'entrée des communes pour comprendre à quel point la forêt a façonné notre histoire. Pourquoi ? Il y a beaucoup de villages qui portent encore aujourd'hui la trace de ces grands massifs forestiers qui, autrefois, les entouraient. Lorsque vous traversez une commune, si cette commune s'appelle Le Bois, Les Bois, on parle aussi de la commune de Bois-Guillaume. Il y a à peu près 40 communes en France qui portent ces noms-là. Dans le sud-ouest, on a aussi le bosque ou encore le bosquet. Ben là, sur ces panneaux, vous lisez en quelque sorte une vieille carte du paysage. Le mot bois désignait tout simplement un secteur forestier, souvent bien plus petit qu'une vaste forêt, mais il y a aussi un autre nom qui revient très souvent, la haie. Enfin, la haie ou la haie, ça s'écrit là, et plus loin, haie, H-A-Y-E. Aujourd'hui, quand on pense, si on dit la haie, on pense immédiatement à une haie végétale, qui sépare, on va dire, deux propriétés. Pourtant, son origine est beaucoup plus ancienne. Le mot haie, et du coup, vient du vieux germanique, alors je ne sais pas si je le prononce bien, c'est Agia. Agia ou Agia, je ne suis pas trop, je suis pas très bon en allemand, j'ai fait français en première, deuxième, troisième et quatrième langue, voilà. Ce mot, il désignait un espace protégé par des arbres, des arbustes ou une clôture naturelle. Alors, au Moyen-Âge, une haie, H-A-Y-E, constituait une véritable frontière végétale, parfois défensive, parfois destinée à contenir simplement les animaux domestiques. Alors, lorsque vous rencontrez des communes comme la haie, la haie fouéacière, les haies ou des lieux dits portant ce nom, ils témoignent souvent de ces anciennes limites forestières. Alors, on retrouve également des noms comme la forêt, forêt, forêt l'abbaye, la forêt Landerneau ou encore la forêt Fouesnant. Ces noms rappellent qu'avant les grands défrichements, ces territoires étaient largement boisés. Dans le sud-ouest, d'autres termes apparaissent, on l'a dit tout à l'heure, le mot bosque, il est très présent en Gascogne, et lui, il vient directement du latin boscus, qui signifie tout simplement le bois. À lui seul, notre patrimoine toponymique raconte une histoire vieille de plusieurs siècles. Chaque panneau du village devient ainsi un petit livre d'histoire. Mais au-delà des noms de nos communes, la forêt nous a également légué tout un vocabulaire. Et ça, c'est pour le docteur Gilles. Je vais lui manger un peu son émission. Désolé, docteur. Nous utilisons parfois des mots sans vraiment connaître leur origine. Par exemple, le mot sylve, qui s'écrit S-Y-L-V-E, vient du latin sylva. Ça signifie tout simplement « sylva », c'est la forêt. C'est de lui que sont nés des mots comme « sylviculture », c'est-à-dire l'art de cultiver et de gérer les forêts. Ou encore « sylvestre », alors pas le prénom, quoique, c'est peut-être les sylvestres étaient peut-être des hommes des bois, mais « sylvestre », pour moi, c'est plutôt le pin sylvestre. Et effectivement, « sylvestre » signifie « qui vit dans les bois ». Donc je pense que tous les gens qui s'appellent sylvestre ont eu... peut-être pas des ancêtres, mais ça vient de ces hommes qui vivaient dans les bois. Et le pin sylvestre, ce grand arbre, vit effectivement dans les bois. Autre mot souvent entendu, futé. Alors, pas être futé comme un renard, la futaie, F-U-T-A-I-E. Une futaie, c'est une forêt. Alors, c'est assez spécial la futaie, parce qu'on croit souvent connaître une futaie, mais c'est très particulier. C'est une forêt où les arbres sont issus de graines, et qu'on laisse grandir durant plusieurs dizaines, voire plusieurs centaines d'années. Et dans ces futaies, on y admire de grands troncs bien droits, recherchés pour produire un bois de qualité. À l'inverse de la futaie, on a le taillis. Le taillis, c'est encore une forêt, mais c'est une forêt qui, elle, va être régulièrement coupée, alors près du sol, ce qu'on appelle un peu des coupes rases actuellement en forêt. Et par contre, là, elles sont coupées près du sol, mais les souches repoussent naturellement en produisant plusieurs tiges. Alors, cette méthode, elle permettait autrefois de produire rapidement du bois de chauffage, des piquets ou du charbon de bois. Et on entend aussi parler, alors ça c'est plus dans le langage des forestiers, de grume. Et une grume, ce n'est rien d'autre qu'un tronc qui a été fraîchement abattu, débarrassé de ses branches, mais encore recouvert de son écorce. Avant d'arriver à la scierie, chaque arbre devient une grume. Et puis, il existe un mot que connaissaient particulièrement les tonneliers, on est pas loin de Bordeaux, le mérin. Le mérin, c'est quoi? C'est un mot qui désigne des planches de chêne soigneusement fendus et qui serviront à fabriquer les tonneaux destinés au vin, au cognac ou à l'armagnac. Alors tous ces mots témoignent de l'immense relation que notre civilisation entretient depuis toujours avec les arbres. Alors les arbres, mais je crois qu'on va faire, parce que j'aimerais faire un petit chapitre sur les arbres dans les croyances populaire. Moi, j'aime bien ça. Puis là, je vais partir parce que mon imagination me joue toujours des tours et je déborde toujours des fois du sujet. Mais c'est pas grave. On est dans Jardin d'ici, donc on n'est pas rigide. Ça. On va déborder un petit peu parce que j'aime bien ces histoires-là. Donc, on va faire une première petite pause musicale et on se retrouve juste après.
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Eh bien voilà une petite pause musicale. Alors c'était le titre Forêt, ça tombe bien. L'artiste Lisa, alors très compliqué à prononcer, ça s'écrit L-I-S-Z-A. Voilà, donc depuis le début de cette émission, hein, on a remonté un petit peu le temps, on a vu naître les premières

0: imaginaire des hommes. Alors, chez les Celtes, le chêne, lui, était considéré comme l'arbre des dieux. Et là, je vais vous parler un petit peu des Vikings. Alors, chez les Vikings, la prononciation, je parle encore moins viking que l'allemand. Yggdrasil, c'était l'arbre qui relie les mondes imaginaires et réels. C'était un arbre à trois racines, alors d'if ou de frêne. Hein, et cet arbre, il permettait la connexion entre tous ces mondes. Alors, vous allez me dire, les Celtes, d'accord, puisque l'on parle des forêts françaises, mais que viennent faire les Vikings dans ce récit? Ils ne sont pas gaulois, que je sache. Certes, ils ne sont pas gaulois, mais je vous disais tout à l'heure que je m'éloignais des fois un petit peu, que mon cerveau partait un petit peu en vrille. Donc, que viennent faire ces fameux Vikings? Alors, moi, je ne peux pas résister à vous raconter l'histoire qui lie ces redoutables Vikings à une ville que vous connaissez, j'en suis sûr, bien, voire très bien, voire très, très bien. Si je vous dis Bayonne, alors là, quel est le rapport? Alors, qui dit Bayonne dit, ouais, jambon, ouais, c'est, ouais, oui, mais non, non. Bonne rivière, ah, et pas mal du tout, Bonne rivière. Pourquoi Bonne rivière? Bayaona, on est au 5e siècle, et Bayaona veut dire bonne rivière, qui a donné Bayonne. On s'approche déjà un petit peu, pourquoi on parle de rivière, hein? Oui, ben, il y a la Dour, il y a la Nive à Bayonne. Et quoi d'autre? Les fêtes. Eh, pas mal les fêtes, pas mal, ça se rapproche. Alors, je vous donne un indice. Le roi de Bayonne. Alors, je parle de fêtes, je parle de rivière, je parle de roi. Le roi de Bayonne, et oui, mais qui c'est? Léon, qui n'a pas écouté la chanson, hein, Léon, Léon, Léon, roi de Bayonne, roi de Bayonne. Et Léon, comme le quartier Saint-Léon aussi. Et pour cause. Pourquoi Léon? Léon, il a été évêque, enfin, il a été nommé à vie évêque de Rouen. Léon de Curantan. Alors, Curantan, j'ai du mal à prononcer ce mot aussi. Et ce brave Léon, il a été envoyé par le pape au printemps 890, évangéliser l'Hispanie. Et qu'est-ce qui se passait à cette époque-là? Ben, c'est le moment où les Vikings, voilà, on y vient, remontaient la Dour pour se poser et aller plus tard piller l'intérieur des terres. Et ils faisaient donc escale à La Pourdôme. La Pourdôme, c'est Bayonne. Voilà. Et qu'est-ce qu'il a fait, ce brave Léon, pour qu'il soit aussi populaire à Bayonne quand même, puisque c'est le roi de Bayonne? Eh bien, Léon, il se mit en tête d'évangéliser les Vikings. Ah, drôle d'idée. Bien mal lui en a pris. Pourquoi? Parce qu'avec cette idée en tête, eh ben, il lui a valu de...
1: Alors moi, je voudrais faire une alerte. Alerte tête arrachée quand même.
2: Ah oui, ok.
1: Fais attention. Alerte sans qui gicle.
3: Ah oui, ouais, quand très, même. C'est
1: voilà.
3: C'est très...
1: Hein, j'ai couiné plusieurs fois. Il y a des... Voilà.
0: Bon, ben, Cosmic semble connaître l'histoire, puisqu'effectivement, Léon a perdu la sienne d'un coup de hache. Mais bon, cette histoire ancienne est pourtant bien ancrée dans la ville, puisque vous pouvez, de nos jours, voir le miracle qui s'en est suivi. Qu'est-ce qui s'est passé? Il a tout à coupé la tête à son brave Léon. Une source a jailli à l'emplacement de sa tête. Alors, je ne dis pas la tête des Vikings, là, du coup, ils étaient un petit peu perdus. Alors, oui, bah, c'est une histoire extraordinaire. Hein. J'espère que tout le monde nous suit.
1: On est en train de perdre Sandrine.
0: Allez, peut-être un petit verre d'eau miraculeuse cosmique. Voilà. Allez. Direction la fontaine Saint-Léon. Alors, on peut toujours la voir, cette fontaine miraculeuse. Et si vous voulez la voir à Bayonne, eh ben, elle est en face du siège de l'aviron bayonnais. Voilà. Et je vais revenir à nos forêts avec plusieurs arbres qui composent ces forêts. L'if. Tout le monde connaît l'if, plus ou moins. Alors, l'if, lui, il possède une réputation. Il est présent dans de nombreux cimetières. Voilà pourquoi? Mais parce qu'il symbolise à la fois la mort et l'éternité. Pourquoi? Encore pourquoi? Parce qu'il peut vivre plus de 1000 ans. Même lorsqu'il semble mourir, ben, il produit souvent de nouvelles pousses à partir de son vieux tronc. Et les anciens y voyaient, moi j'aime bien le dire des anciens, ben là les anciens y voyaient le symbole du renouveau.

nouveau. On a parlé des tilleuls. Les tilleuls, lui, il a une autre signification. Il incarne la protection. Dans de nombreux villages français, ont planté un tilleul sur la place principale. Alors, pour plusieurs raisons, hein. Il offrait de l'ombre. Quand on faisait des marchés, c'était quand même assez appréciable. Il accueillait les réunions du village et parfois même la justice se rendait sous son feuillage. On parlait alors du tilleul de justice. Alors c'est vrai ça aussi pour le chêne. Hein. Je ne sais pas si vous vous rappelez, c'était Louis, je sais plus, Louis Croivet-Bâton, enfin je ne sais plus lequel c'était, qui rendait aussi la Saint-Louis. Je crois que c'était Saint-Louis qui rendait la justice sous un chêne. On a le hêtre, ces fameux hêtres qui peuplent les forêts d'Irati. Ben lui, il est plutôt, c'est assez rigolo d'ailleurs. Il est associé à la connaissance. Pourquoi? Son bois servait à fabriquer de petites tablettes d'écriture avant, bien sûr, l'apparition généralisée du papier. Alors, je vais essayer de ne pas vous perdre encore une fois, parce que perdre un être, fût-il un arbre, ça serait quand même de mauvais goût. Certains linguistes pensent que le mot allemand, alors l'allemand, c'est pas mon fort, Buch, Buch, qui se prononce Buche, signifie livre. Et ce mot partage une ancienne parenté avec le nom du hêtre, puisque Buch, c'est plus facile à écrire qu'à prononcer, aurait donné en anglais book, encore le livre, et que Buch, l'allemand, désigne en anglais beach, le hêtre. Et oui, le hêtre se dit beach en anglais, beach, bush, book, vous voyez, ça, tout ça se relie un petit peu. Alors, on peut dire que cet arbre a accompagné la transmission du savoir. Voilà, et pour info, le hêtre, c'était le 14e jour du mois germinal dans le calendrier républicain. Alors, le mois germinal, c'était le 7e mois. Et moi, j'aime bien les mois du calendrier républicain. Le mois germinal, il est précédé de ventose, les vents, et suivi de floréal, les fleurs. Moi, je trouve que c'est une dénomination particulièrement parlante, ces mois du calendrier républicain. Alors, toutes ces croyances peuvent aujourd'hui nous sembler lointaines. Pourtant, elles traduisent une réalité simple. Nos ancêtres vivaient au rythme de la forêt. Ils la respectaient. Ils la craignaient parfois, mais ils savaient surtout qu'elle conditionnait leur survie. Et finalement, même si notre mode de vie a profondément un petit peu changé quand même, hein, nous continuons encore aujourd'hui à ressentir quelque chose de particulier lorsque nous pénétrons sous les grands arbres. Et est-ce alors simplement le silence qui, comme ça, qui nous prend, qui nous fait un petit peu voyager à l'intérieur de nous, ou est-ce simplement, je dis simplement, mais c'est pas si simple, un héritage de plusieurs milliers d'années qui nous relie encore à cette forêt originelle? Et pourtant, ce grand lien qui nous unit encore à la forêt, ben, la forêt nous le rend quand même, je trouve, ben, un peu sympa, on va dire. Voilà. Parce qu'on va parler maintenant de ce qu'on a pu faire à cette forêt. C'est ce qu'on appelle les grands défrichements, quand l'homme transforma le paysage français. Alors, si la forêt a longtemps gagné du terrain après les grandes glaciation, elle va connaître à partir du Moyen-Âge un formidable recul. On a vu pourquoi, parce que la population augmente. La France, au XIe siècle, c'est à peu près 6 à 8 millions d'habitants. Et des siècles plus tard, ils sont près de 15 millions. Et qui dit davantage d'hommes, de femmes et d'enfants, dit davantage de nourriture, davantage de maisons, davantage de bois pour se chauffer, davantage de terres à cultiver. Et j'y reviens toujours, davantage d'armes. Alors, les forêts, ça devient une réserve. Les arbres sont abattus, des souches arrachées, des pierres retirées des champs, et peu à peu, les clairières vont s'agrandir, puis elles se rejoignent. Voilà, c'est le démembrement, on peut dire, hein. Les paysages, eux, ils changent complètement. Là où s'étendaient autrefois de vastes massifs forestiers, apparaissent des villages, des pâturages, des cultures, des céréales, des vergers, des vignes. Et le mot défricher vient d'ailleurs de l'ancien français desfricher, qui signifie littéralement rendre une terre exploitable en la débarrassant des broussailles et des arbres. Le grand défrichement, ce ne sont donc pas seulement une destruction, il représente aussi la naissance de nombreux terroirs agricoles
que nous connaissons encore aujourd'hui. Alors, on en a parlé un petit peu, là, des moines. Les moines bâtisseurs, on peut dire que c'est les moines, ils ont bâti le paysage. Parmi les grands acteurs de cette transformation, bah, il faut quand même citer les communautés religieuses. Les moines bénédictins, puis les cisterciens, eux, ils vont jouer un rôle essentiel. Et leur devise est bien connue, pas tant que ça, ora et labora, c'est-à-dire prie et travail. Voilà, donc la prière, le travail, c'est leur seul mot d'ordre. Alors, ils ne se contentent pas, bien sûr, de bâtir des monastères, ils aménagent les paysages. Ils vont drainer les marécages, ils construisent des moulins, ils détournent parfois des cours d'eau, ils plantent des vergers, ils créent des étangs et bien sûr, ils défrichent. Autour de nombreuses abbayes, les forêts reculent pour laisser ici la place aux cultures. Alors encore aujourd'hui, lorsqu'on observe certains paysages français, ben, il est possible de retrouver l'empreinte laissée par ces grands bâtisseurs. Alors certains disent des grands bâtisseurs, d'autres diront des grands destructeurs. Bon, il faut aussi un petit peu resituer l'histoire dans le contexte. On a parlé précédemment du Moyen-Âge. Et le Moyen-Âge, à cette époque, le pétrole n'existe pas. Le bois, c'est l'or du Moyen-Âge. Voilà, et on en parle beaucoup du pétrole en ce moment. Le gaz, il est inconnu. L'électricité n'a pas encore été inventée. Le bois, lui, il est partout. Il chauffe les maisons, il alimente les fours des boulangers, les forges, les verreries, les poteries. Il sert à fabriquer ces fameuses maisons que l'on voit aussi à Colombage, mais aussi les meubles, les outils, les charrettes, les roues, les tonneaux, les ponts, les navires, même les sabots. Rappelez-vous, les sabots sont taillés dans le bois. On pourrait presque dire que le Moyen-Âge repose sur les arbres. Voilà, chaque famille en dépend quotidiennement. La pression exercée sur les forêts, elle devient là vraiment considérable. Mais la forêt, elle nourrit aussi. Les arbres, eux, ils ne fournissent pas uniquement du bois. La forêt, elle est un immense garde-manger. À l'automne, on l'a dit que les cochons étaient conduits sous les chênes pour manger tous les glands. Et cette pratique, elle le porte. Eh non, aujourd'hui, pourtant presque oublié, et pourtant on continue dans certaines régions à mettre les cochons sous les bois, on appelle ça la glander. Peut-être que c'est un rapport avec quand on glande, voilà. Qu'est-ce que ça fait? J'ai glandé. Ouais, ça veut dire que je me suis posé peut-être sous les bois. Alors, dans certaines régions, la forêt représente une part importante de l'alimentation des troupeaux. On récolte également, bien sûr, les noisettes, les châtaignes, les mûres, les fraises sauvages, les champignons, le miel, des ruches installées soit dans les arbres ou des fois même les ruchiers. Certaines plantes médicinales proviennent exclusivement des sous-bois. La forêt, elle va nourrir aussi les chasseurs et les chassés. Le cerf, chevreuil, sanglier, lièvre, perdrix, pigeon, ramier. Bref, la forêt, ça constitue un véritable supermarché naturel. Et c'est là qu'apparaissent les premiers conflits autour des forêts. Pourquoi ? Parce qu'à mesure que les espaces boisés diminuent, les tensions vont apparaître. Qui a le droit de couper un arbre ? Qui peut rabasser le mois mort ? Qui peut faire paître ses animaux ? Qui peut chasser ? Ces questions, elles vont donner naissance à de nombreux conflits. Les seigneurs revendiquent certaines forêts. Les paysans souhaitent continuer à y prélever du bois. Les communautés religieuses vont défendre leurs droits et les procès à cette époque-là se multiplient. Les premières réglementations forestières vont apparaître progressivement. On comprend déjà qu'une forêt totalement exploitée mettra parfois plusieurs générations avant de retrouver son aspect original. Et on va faire une deuxième petite pause musicale et on se retrouve vite après pour parler un petit peu des paysages que nous avons, nous, hérités. Donc, on écoute sûrement une chanson sur la forêt, mais on se retrouve juste après.

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1: Allez, on vient d'écouter Henri Dess avec Ma Forêt. Alors pourquoi ce titre? Ben parce que déjà, je trouve c'est un petit peu rigolo de penser aussi aux plus jeunes. Et comme on parlait des paysages que nous avons hérités, eh ben, il faudra penser aussi aux paysages qu'on va laisser, dont nos enfants vont hériter aussi. Voilà, donc une petite transition, tout en plaisir. Alors lorsque nous admirons aujourd'hui les grandes plaines céréalières de la Beauce, les vignobles de Bourgogne et coteaux bordelais ou certaines vallées agricoles du Pays Basque ou des Landes, nous contemplons souvent des paysages issus de ces grands défrichements médiévaux. Sans eux, la France aurait probablement conservé une couverture forestière bien plus importante. Cela ne signifie pas forcément que nos ancêtres aient commis une erreur. Ils répondaient aux besoins de leur époque. Il fallait nourrir une population toujours plus nombreuse, construire, se chauffer. Tout simplement, il fallait vivre. Alors, simplement, les conséquences de ces choix façonnent encore aujourd'hui les paysages. Les paysages qu'on traverse chaque jour. Et là, ça va être le moment des départs un peu en vacances. Donc, vous allez pouvoir voir ces paysages.

On est en 1964. La formation des Scatalites réunit la crème des musiciens, tous expérimentés et actifs sur la scène jamaïcaine depuis 10 à 15 ans, et beaucoup d'entre eux ont une bonne formation de jazz. Ils ont comme point commun de revendiquer une musique jamaïcaine qui veut s'émanciper des influences folk latino-caribéennes et des influences du rhythm and blues, de la soul et du jazz en provenance du rouleau compresseur culturel des USA. Au début, le groupe se nomme les Satellites, mais la mode est au ska. Ils deviennent les Scatalites et créent les sons de la liberté, les Freedom Sounds. Leur premier véritable hit international ne sera autre que Guns of Navarone, une reprise ska du générique du film hollywoodien du même nom, Les Canons de Navarone, sorti en 1965 sur les écrans, un titre qui restera 6 semaines dans le top 40 anglais. Puis, pour rester dans la période ska jamaïcaine, on a entendu la première version du titre définitivement iconique du prophète reggae One Love, le titre de Bob Marley and the Wailers. On est en 1965 et c'est sur son premier album The Wailing Wailers, en fait un album des Wailers, pas encore de Bob Marley. Ce titre sera repris par Bob Marley en 77 dans une version roots reggae sur

0: son album incontournable Exodus, et là on a entendu la première version ska de One Love.
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5446, that's my number, nous dit Toots Hibbert. On est en 1968. Toots Hibbert, qui a grandi en chantant du gospel dans la chorale de son église baptiste, rencontre en 1960 Ralph Gordon et Jerry Mathias et ensemble ils forment The Mitals. Il traverse sa période ska et rocksteady et invente un rythme nouveau, le reggae, et plus précisément ce qu'on appelle aujourd'hui le early reggae, le reggae des origines. Ils sont alors considérés comme l'un des plus grands groupes vocaux de la Jamaïque. Mais en 1966, Frédéric Toots Hibbert est arrêté par la police et emprisonné pendant 18 mois pour détention de ganja, la marijuana locale. On lui attribue le numéro de matricule 5446. À sa sortie de prison, il en fera un hit international. 5446, that's my number. Rainford Hugh Perry, c'était le Zébulon de la reggae music. Lee Perry, un personnage aussi fantasque que génial. Fondateur de l'un des plus grands studios d'enregistrement de reggae, d'abord en Jamaïque, puis à Londres, le Black Ark Studio. Né en 1936 et dans les années 1950-1960, qu'il commence une carrière musicale qui s'arrêtera en 2021, donc très récemment, à l'âge de 85 ans. Chanteur, ingénieur du son, songwriter, producteur et aussi chaman. Un esprit inventif, hyperactif, reconnaissable immédiatement tant au niveau de sa participation derrière les machines que dans sa touche musicale déjantée et originale. On s'est souvent interrogé sur sa santé mentale. Celui que Bob Marley appelait le génie peut être considéré comme l'une des sources les plus florissantes de la musique jamaïcaine. Et on a écouté donc Soul Fire, le feu de l'âme, un titre qui le caractérise complètement. Puis c'était The Gladiators, un groupe devenu une légende du roots reggae. The Gladiators, c'est Albert Griffiths, Clinton Ferron et David Weber. Clinton Ferron a 73 ans, est toujours actif et en tournée. Là, c'était The Gladiators, c'est un de leurs succès bien roots, sorti en 1978 sur l'album Proverbial Reggae, Jah Works. Comme de nombreux chanteurs de sa génération, c'est au Studio One, dans les années 1970, que M. Morris Andy fit ses premières armes sous les ordres de Mr. Clement Crockson Dodd, le producteur et propriétaire du studio, qui fut séduit par sa voix douce et chaleureuse. Pendant une carrière de 50 ans, il sera l'auteur de nombreux titres devenus des incontournables de la reggae music. Et là, c'était Tell Me Why, un chanteur qui rencontre en 1990 le groupe de trip-hop Massive Attack et entamera ainsi une seconde carrière avec la reprise de son titre phare, Skylarking.

les années 70, les artistes féminines du reggae ne sont pas légion. Elles sont souvent cantonnées au rôle de choristes dans les formations musicales de l'époque, dans ce milieu plutôt macho. Jedi Mowatt est la première artiste féminine du reggae à avoir sorti un album solo produit par Bob Marley sur son label Tuff Gang. Et c'était Black Woman. Jedi Mowatt avec Marcia Griffiths et Rita Marley ont fondé les High Freeze, le groupe vocal qui accompagna Bob et les Wailers dans leur tournée mondiale. Puis c'était Jennifer Lara, une autre des rares chanteuses jamaïcaines de la Team Studio One, qui dans un style lovers rock nous confie que son homme est un problème. On était en 1981 et elle était accompagnée par les voix féminines des Tonettes. Sur ce titre écrit et composé par Johnny Osborne, My Man Is a Problem. Puis encore une belle voix féminine du reggae avec Susan Cadogan, une chanteuse remarquée au Black Ark Studio par Lee Perry dans les années 1970, mais une chanteuse qui a eu une carrière hachée alternant des périodes musicales avec son métier de bibliothécaire. Elle réapparaît en 2017 pour offrir un très bel album, Take Me Back, sur lequel on trouve ce titre Crazy. Et enfin, c'était Sister Nancy, issue d'une famille très nombreuse, 15 enfants, et poussée par son frère, le DJ Brigadier Jerry, elle fait ses premières armes comme DJ et chanteuse de dancehall. En 1982, elle enregistre son premier album One Two, qui contient Bam Bam, enregistré sur le célèbre Stalag Rhythm de Winston Riley. Un succès immédiat. Après quelques années de succès et des débuts en fanfare, Sister Nancy privilégie la stabilité et assure son avenir en devenant comptable dans une banque du New Jersey.

Mr. Bassi, un titre sorti en 1972 par Studio One, un titre chanté et composé par Horace Andy en hommage à Mr. Leroy Sibless, lead vocal du groupe des Hiptons, mais surtout bassiste légendaire et auteur des lignes de basse les plus mythiques des productions Studio One. Là, c'était une version sortie en 1979 par Sly Dunbar, le batteur Mr. Bassi. Puis c'était une des Ganja Tones les plus célèbres de l'histoire du reggae. Les Ganja Tones, c'est les chansons qui parlent de la ganja, tout simplement. Et ça s'appelait Pass the Kochi, Passe la pipe, enregistré par le groupe vocal les Mighty Diamonds au début des années 80. Un titre qui sera repris et dont les paroles seront transformées par un groupe d'enfants chanteurs anglais, les Musical Youth. The Kochi, la pipe devenant The Dochi, la marmite en patois jamaïcain. Cette dernière version deviendra un hit international. Et enfin, Rock On, un morceau sorti en 1975 par le surnommé Cool Roller. Mr. Gregory Isaacs, un pur chanteur de lover reggae, un véritable crooner, le maître incontesté du lover's rock. On lui attribue plus de 70 albums, une légende de la reggae music. Et pour terminer cette première session des Freedom Sounds, on écoutera la formation Black Uhuru, un groupe formé en 72. Uhuru, c'est le mot liberté en langue swahili, une des langues les plus utilisées sur le continent africain. Mais Black Uhuru, ils sont jamaïcains, un groupe dont la composition a changé plusieurs fois. En 2022, c'est en collaboration avec Sly Dunbar et Robbie Shakespeare, la section drum and bass de Taxi Track, qu'ils proposent ce titre No No No, un bon reggae dub. Et enfin, on terminera vraiment ce Freedom Sounds avec le morceau du moment, en référence à la sortie du biopic sur Bob Marley, One Love, un hit universel et intemporel sorti en 1977 sur son album inégalable Exodus. Et on chantera avec lui One Love, One Earth, Let's Get Together and Feel Alright.

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1: Il est 18h.
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0: Et bonsoir à tous, bienvenue sur les ondes de Côte Sud FM pour cette nouvelle émission de La Libye de la Libido. Alors aujourd'hui, on va un peu parler de faits de société. On va aborder un peu cette histoire de guerre des sexes qui est en train d'émerger fortement, ou finalement, les thèmes de l'émission, est-ce que c'est réellement une guerre des sexes ou est-ce que c'est une crise des relations? On va essayer de se poser la question et j'ai une invitée toute spéciale ce soir qui est une artiste polymorphe et qui va nous expliquer un peu d'ailleurs pourquoi moi j'ai envie de la définir comme ça. Fantasy noire, mais aussi surtout nommée Caroline Martinet, qui exerce entre Osgore et Vieux-Boucau. Et donc, bienvenue Caro.
1: Merci et bonsoir Marina.
0: Bon, raconte-moi, pourquoi moi j'ai eu envie de dire polymorphe finalement? Parce que tu fais plein de trucs, tu as plein de cordes à ton arc. De guitare, tu as plein de cordes à ta guitare en
1: fait.
0: Ouais,
1: tout sauf la musique par contre. polymorphe par rapport à mes médiums, tu veux dire?
0: Ouais.
1: Ok, bah donc j'utilise quoi? La linogravure.
0: Oui, la linogravure. Tout le monde ne connaît pas. Tu peux peut-être expliquer ce que c'est.
1: La linogravure, c'est de la taille d'épargne. Ça fait partie de la taille d'épargne, un peu comme la gravure sur bois. Sauf qu'on utilise un support qui s'appelle le linoléum.
0: Ok, et tu creuses dans le linoléum.
1: Et tu creuses, tout comme et après tu imprimes. Tu fais un gros tampon artisanal, en gros.
0: Exactement. Donc du coup, des créations sur mesure.
1: Parfaitement.
0: Unique.
1: Ouais.
0: Et pas que ça.
1: Et pas que ça. Du coup, je grave tout. Et même la peau.
0: Ah, c'est une bonne façon de ça, un joli mot pour ton autre métier.
1: Voilà. L'autre versant, c'est le tatouage aussi.
0: Ouais.
1: Et voilà, dans lesquels je m'éclate.
0: Exactement. Et puis aussi, au final, un peu de travail, j'allais dire, d'illustration à travers des affiches en collaboration avec d'autres artistes.
1: Oui. Ah oui, j'adore illustrer des textes aussi qu'on me propose des fois.
0: Génial.
1: Ça, c'est très cool. C'est varié, en fait. Je me laisse pas j'ai pas de limite.
0: Voilà. Une artiste curieuse, quoi.
1: Oui.
0: Alors, Caro, nous, on a une petite histoire entre nous. On s'est rencontrés il y a quelques années.
1: C'est vrai.
0: Finalement, je me dévoile jamais en séance, mais à la radio, j'ose. Caroline est ma tatoueuse, en fait. Mmh. Et j'étais venue avec un projet tout particulier, dans une situation particulière de ma vie.
1: Ouais.
0: Et tu avais été très à l'écoute. Donc, Caro, elle fait des projets, en fait. Hein. Elle écoute les gens, elle voit. Et puis, bonne écoute, déjà, merci pour ça.
1: Je t'en prie.
0: Et puis, il y a un projet. Hein. Il y a quelque chose aussi où tu choisis les personnes que tu as envie de tatouer.
1: Ouais, l'humain est au cœur du process.
0: Eh bien voilà, comme ce soir autour de cette émission de radio dédiée où on va parler un peu d'humain et on va essayer de voir comment on peut aborder un sujet qui, moi, me tient à cœur. Ce soir, on va essayer de vous amener pour essayer de comprendre pourquoi en ce moment, des faits sociologiques, des pertes de choses qui sont précieuses, comme très honnêtement, ce qui m'a beaucoup animée sur cette fin juin, c'est la mise en danger du planning familial. Et ça m'a donné envie de faire cette émission de juillet sur ces thématiques-là. Essayer de comprendre, sans caricaturer le féminisme, ni forcément du coup son pendant, que je n'ai pas vraiment envie d'opposer, mais le masculinisme, dont on parle beaucoup aussi. Et j'ai plutôt envie aujourd'hui, ce soir, de vous susciter une réflexion pour essayer de voir justement comment on déconstruit certaines idées reçues. Et Caro, on a ce sujet commun, toutes les deux.
1: Ouais.
0: Qui nous anime et à travers des échanges de posts qu'on voit ou des choses comme ça depuis plusieurs années. Voilà. Donc j'ai réussi à la faire venir au micro, non sans mal depuis des mois où j'essaye
1: c'est
0: de
1: vrai.
0: La faire venir.
1: Des années, non?
0: Des années, ouais, c'est vrai. C'est possible. Vrai. Ouais, c'est pas improbable en tout cas. Donc effectivement, il y a des sujets en ce moment qui nous bravent toutes les deux. Mmh. Du coup, moi je me suis demandé, est-ce que finalement tout ça, c'est pas déclenché par les médias et les réseaux sociaux, cette espèce de guerre qu'on voudrait entre les sexes? En dénonçant évidemment tout ce qui se passe sur les femmes, mais aussi tous ces hommes qui se sentent très en souffrance à cause des femmes.
1: Oui.
0: Alors qui fait souffrir qui, ça pourrait vraiment être un sujet de débat. Et moi ma question que je me pose, c'est est-ce que finalement on n'est pas à travers une crise profonde et une manière d'être homme ou d'être femme aujourd'hui qui est en plein basculement. Je crois que est-ce qu'on n'a pas un peu une perte de sens dans tout ça et qu'on se raccroche à des idéaux anciens? Qu'est-ce que t'en penses, toi?
1: Moi, j'ose espérer que tout ce qui se passe en ce moment, d'aller dans les excès d'un côté comme dans un autre, va permettre d'aboutir à un équilibre futur. Je le souhaite vraiment. J'essaie de mettre de l'espoir là-dedans.
0: Ouais. C'est pas pour rien que je t'ai choisi toi pour aborder ce sujet-là, parce que je sais que tu es justement une capacité d'être dans la mesure, tout en ayant connu le reste. Est-ce que toi, tu pourrais, de ton point de vue, évidemment, essayer de faire comprendre aux auditeurs, auditrices de Côte Sud, le féminisme, de quoi, d'après toi, un petit rappel historique, à quoi il sert, quoi ?
1: Ben, alors, j'ai pas matière à... Qui suis-je, en fait, pour le dire, mais...
0: Ouais, c'est pour ça que je dis ton point de vue.
1: Ouais, c'est pour ça, mon point de vue. En fait, à partir du moment... c'est pour ça que je vais parler d'humain. C'est à partir du moment où tu fais attention à l'autre.
0: À l'autre.
1: Que tu as cette qualité d'empathie, que tu as envie d'être empathique et que tu essayes de te mettre à la place des autres. Il n'y a plus de question de genre, du coup, à ce moment-là.
0: Ça, je suis d'accord. Mais il faut avoir un peu processé pour en arriver là.
1: Il faut avoir un peu processé. Alors, au travers, bien sûr... par contre, il faut être un peu curieux. Ça, c'est certain. Et comme tu disais, les réseaux sociaux n'aident pas à ça. Parce que quand les algorithmes te donnent toujours la même chose à manger...
0: Ils ne te rendent pas curieux.
1: Voilà.
0: Ah, les gens médias, pensent l'être, mais ce n'est pas le cas.
1: Les médias mainstream, ça les arrange très bien qu'il y ait ce genre de conflit, parce que ça fait vendre. Et voilà, ce jeu... Ouais, si on remet l'humain, en fait, à partir du moment... Féministe, pour moi, ça veut dire être humain. Et justement, qu'il n'y ait plus de sexisme, en fait. Si tu es féministe, tu es obligatoirement contre le sexisme.
0: Ouais,
1: ça part de là pour moi. Ouais.
0: Ah ouais, je suis d'accord. Alors moi, j'avais envie quand même d'évoquer que, évidemment, les courants féministes, parce qu'il y en a plusieurs, il ne faut pas faire des généralités. Et partout, il y a des excès. Hein, et on n'est pas dans le lieu de favoriser ce qui pourrait être en excès. Mais bon, c'est des groupes qui ont réussi quand même à obtenir certains droits, notamment le droit de vote pour les femmes, et à des dates plutôt récentes dans certains pays. Et la France n'est pas le meilleur des exemples. La contraception, quand même quelque chose qui a permis d'obtenir le fait que les femmes puissent gérer leur grossesse, mine de rien, et de décider du choix pour elles dans leur moment de vie de pouvoir être aptes à devenir mère et de porter un enfant.
1: C'est pour ça que les extrêmes ont du bon.
0: Ah oui.
1: T'avances petit à petit, tu grignotes tout doucement. Puis c'est un cri de rage, quoi. Enfin, pour moi, c'est cette colère et cette... a du bon quand même. Oui. On est d'éternels équilibristes, quoi. Donc, il faut aller dans différents extrêmes pour ensuite trouver un équilibre. Et moi, j'y vois quelque chose de sain, d'aller quand même aller chercher les extrêmes, parce que moi, ça veut dire que tu cherches déjà.
0: Oui, mais c'est là où il y a une question de aussi prendre conscience qu'il y a un truc qui est déséquilibré à la base.
1: Complètement. C'est tellement dur de trouver un équilibre.
0: Et ouais, c'est là où moi j'aime bien le mot équité par rapport au mot égalité, mais typiquement l'égalité salariale, on sait encore que les femmes sont payées moins de 30% pour le même job qu'un poste masculin, avec même responsabilité. Why, quoi ? C'est-à-dire qu'on arrive je crois que c'est maintenant en septembre, où les femmes seraient plus payées sur les trois derniers mois de l'année. Parce que même compétence, même job.
1: Et combien de personnes ne le savent pas ?
0: Ah oui, mais c'est pour ça qu'on en parle sur les ondes de Côte Sud. C'est l'idée aussi que, comme l'émission est en podcast, vous pourrez l'écouter de partout dans le monde. Donc Côte Sud rayonne. mine de rien, c'est un vrai sujet. Et là, ce qui sort beaucoup et que j'ai beaucoup au cabinet, notamment sur les thérapies de couple et aussi en solo, c'est la violence conjugale. Et ça aussi, c'est quelque chose que le féminisme essaie de combattre. On parle au créneau et on vient souvent minimiser dans les camps opposés, de dire « ben non, n'importe quoi, il ne se passe rien ». Bon, évidemment, peut-être qu'ils ne sont pas femmes et ils n'ont pas vécu. Parce qu'il y a quand même des expériences intéressantes d'hommes qui se griment en femmes. J'ai vu deux, trois trucs comme ça, c'est quand même assez chouette. Et que le temps d'une journée sont transformés avec perruques, cheveux longs, maquillage, onglerie, sapés un peu pour faire ressortir des attributs qui pourraient être considérés comme féminins, avec notamment des soutifs rembourrés. Et les hommes qui ont vécu ces expériences-là se sont rendus compte en quelques heures, en étant dans la peau d'une femme, de ce que vivait une femme, et en disant « waouh, j'ai pris conscience aussi de mes propres erreurs ». Moi, en tant qu'homme, en vivant l'expérience. C'est là, c'est vachement intéressant quand même. D'un point de vue sociologique, qu'il faudrait que les hommes vivent le temps d'un instant d'être dans la peau d'une femme pour qu'ils comprennent à quel point, quand on dit qu'effectivement 8 femmes sur 10 considèrent qu'elles ont été harcelées dans la rue, bon, régulièrement, hein, il faut effectivement être bien ancré dans ses baskets pour être capable de renvoyer dans les tirs l'homme qui vous agresse alors que vous n'avez rien demandé, quoi.
2: Alors, ce qui est assez symptomatique, c'est qu'on ne le... Enfin, alors c'est un homme qui parle. Hein,
0: donc, oui, mais justement, c'est intéressant d'entendre ta voix.
2: On ne le voit pas forcément dans la rue, hein, pas quand on n'est pas gris, mais quand on est habillé en homme et qu'on se balade.
0: Oui, parce que le subconscient, il n'est pas sujet sur ça. Ouais.
2: On ne voit pas forcément... ce que je veux dire, c'est que ça peut être très insidieux et discret, le harcèlement. Et il est tellement insidieux et discret qu'il est encore plus dangereux.
0: Alors, je suis entièrement d'accord avec toi. Alors après, il faut quand même imaginer que ton subconscient, il est façonné, il est câblé à ton système rétinien. Donc, c'est-à-dire que ton cerveau, ton psychisme va voir ce qui formate et il va déposer ses yeux seulement sur ce qui l'intéresse. Donc forcément, si tu n'es pas intéressé par les violences des femmes, ton psychisme va pas venir porter le regard sur des phénomènes et des choses dans la rue que du coup, quelque part, tu restes dans le déni. Tu vois, il y a quelque chose que tu ne vas pas vouloir voir. À partir du moment où tu vis vraiment une expérience qui pourrait te marquer, où tu es choqué quelque part, ton subconscient aura figé quelque chose et à partir de ce moment-là, tu vas les remarquer partout. Tu vois ? Dans le bus, dans le métro,
1: oui.
0: Même en marchant dans la rue. C'est typiquement, voilà, c'est l'été, on commence à mettre des robes. Bon, ok, j'ai de la poitrine, mais c'est impressionnant. C'est-à-dire que d'un coup, oui, on a eu quand même un beau épisode caniculaire en juin qui fait que, bon, ben voilà, on se met plus à l'aise. Bon, ben un homme torse nu, ça choque pas. Une femme qui a un décolleté, d'un coup, wow, tu me cherches, quoi. Ben non, en fait, j'essaie juste d'être bien. J'ai eu un patient intéressant au cabinet hein, qui m'a dit, j'ai eu un waouh sur une femme dans la rue qui était très belle. Ok. Putain, là, vraiment, elle s'est fait belle. Et puis, son psychisme lui dit, ouais, elle s'est fait belle pour toi. Et là, il dit, non, mais t'es... non, mais pour qui tu te prends pour penser ça? Elle s'est fait belle pour elle, en fait. Enfin, arrête tout de suite. Et il s'est de lui-même recadré en disant, mais n'importe quoi.
2: Ou elle s'est fait belle aussi pour son amoureux ou son amoureuse.
0: Oh, bah, déjà, il faut penser que c'est bon pour l'image de soi et l'estime de soi, avant de penser aux autres, en fait.
2: Par contre, ce qu'on commence à mieux remarquer, et je vois, par exemple, c'est les traces de coups.
0: Ah oui.
2: Parce qu'autrefois, on a reçu, peu importe qui c'est, une invitée l'autre jour qui est arrivée avec un cocard, une trace de cocard. Et elle a expliqué qu'elle était tombée en vélo et tout. Bon, nous, au bout d'un moment, tu vois,
0: quelque chose n'était pas OK.
2: Autrefois, on aurait dit, ah oui, c'est con, tu t'es tombée en vélo, tu aurais pu faire gaffe et tout ça.
0: Mais maintenant, on n'est plus au courant.
2: Et là, on a été deux ou trois à réfléchir sans se concerter. Hein. C'est-à-dire... quand même bizarre un truc de vélo et puis elle parlait de choses et tout ça et à la fin il y a quelqu'un qui a été la voir dire mais ton histoire de vélo
0: curieux
2: là,
0: quelqu'un de curieux
2: voilà et elle a dit bon ce serait trop long à expliquer et la personne
0: elle
2: lui a dit c'est ton mec et là elle a dit ouais c'est compliqué et elle a expliqué qu'elle était à la rue voilà tu vois qu'elle donc tu vois, ça, on ne l'aurait pas remarqué forcément, nous, les hommes, avant. Ou certains hommes, enfin, peu importe, on ne va pas faire...
0: Ou en tout cas, on va parler de toi. C'est-à-dire que toi, déjà, tu as changé ton regard vis-à-vis de ça.
2: Oui. Ouais. Ah ben oui, les traces de coups, oui.
0: Ouais, merci, c'est une bonne remarque, tu vois.
2: Et là, c'était... Enfin, voilà, c'était flagrant.
0: Ben oui, c'est là où les violences conjugales, moi, c'est des questions que je pose.
1: Bien sûr.
0: Est-ce que, madame, vous vous êtes déjà forcée quand j'ai le couple en face de moi?
1: Ah bah
0: et comme elles sont face à moi, voilà, il y a de la sincérité, elles disent bah oui. Et là, les hommes ils tombent des nus sur la banquette à côté. C'est... Hein? Attends, je suis pas au courant. Non, t'as peut-être pas voulu voir. Ça t'a arrangé en fait. Et ça revient beaucoup. Hein. Je me suis forcée parce que sinon il fait la gueule pendant une semaine. Alors voilà.
1: Alors moi je suis pas thérapeute, mais combien de fois j'ai dit à des copines, à aucun moment tu es obligée.
0: Bien sûr.
1: Parce que t'as tes règles ou parce que t'as pas envie, peu importe, on
0: s'en
1: fiche. Mais
0: que t'es crevé, vous t'as diminué.
1: À quel moment l'obligation est de satisfaire...
0: Oui, c'est là où on a un vrai problème.
1: Ah, il y a un gros problème.
0: Alors, déjà, les choses bougent. C'est-à-dire qu'effectivement,
1: oui,
0: depuis 1804, le code civil de Napoléon a imposé le devoir conjugal. Et ça a été revu début 2026. Enfin.
1: Enfin,
0: il faut attendre le 21e siècle quand même. Mais effectivement, c'est un vrai sujet. Et ça, je vois, moi, en tout cas, pour les hommes qui viennent en cabinet, qui processent là-dessus. Je vois vraiment une évolution. notamment vraiment sur la jeune génération, qui sont beaucoup plus enclins au respect de l'humain, justement, et pas... Voilà, il y a une approche qui, je trouve, change d'un point de vue générationnel. Mais humblement, depuis ma petite clinique, dans mon cabinet, quoi. Voilà, c'est intéressant de voir comment les choses peuvent bouger aussi façon plus grande.
2: C'est pareil, ce matin, dans la matinale, on recevait la directrice de l'ADAVEM.
0: Alors, décris-nous ADAVEM.
2: L'association...
0: De défense.
2: Je pense que Blandine, elle va me retrouver tout ça. Et qui, pareil, nous parlait de certaines choses. On est loin d'imaginer tout ce qui se passe. Que c'est... Alors, il y a le côté... En fait, c'est l'aide. C'est une association qui aide...
0: Ah, aide aux victimes.
2: Oui,
0: aide aux victimes. De violences verbales ou physiques.
2: Voilà. Et il y a la partie aussi violence aussi...
0: Et sexuelle. Voilà. Violence sexuelle, physique et verbale.
2: Et il faut voir le boulot exponentiel qu'ils ont, parce que tout se débride un peu, la parole se libère quand même un petit peu.
0: Mais plus elle va se libérer...
2: Ils ont de plus en plus de boulot, et voilà.
0: Bien sûr.
2: C'était très, très, très... Je vous engage d'aller dans quelques jours sur les podcasts de Côte Sud FM, vous retrouverez cette matinale avec Anne, directrice de l'ADAVEM des Landes.
0: Très, très bon. Ah, ben le podcast est déjà en ligne, nous dit Blandine.
2: Wow, moi, quelle équipe forte, mais quelle équipe Blandine, elle est trop
0: forte. Cet été est incroyable, vraiment pouf pouf. Bon, ben on va se faire une petite coupure musicale quand même pour parler de respect. Hein. C'est pas mal ça. Il faut toujours rappeler que le respect est essentiel.
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0: Oui, on discute hors antenne. Et voilà, mais c'est très intéressant. Et oui, Respect Aretha Franklin. Aretha, on ne la présente plus. Respect, on ne la représente plus. Par contre, le respect, c'est toujours bien de présenter ce que c'est et de continuer à en parler. Allez, on retrouve Matina.
1: Bien, mais non, mais ça donne Martinet et Marina, ça
2: oui,
1: donne
2: c'est un mix.
1: Voilà.
0: Marina pour la libido de la libido.
1: Il est fatigué.
0: C'est ça, ouais, un peu.
1: Bon ben, on parle un peu de féminisme, on parle un peu de son pendant aussi. On se posait un peu cette question-là. Est-ce que on vit une guerre des sexes ou est-ce qu'on a une crise des relations et que est-ce que les femmes trouvent leur place dans cette société? Comment la trouver d'ailleurs, sur cette société assez insensée, où elles essaient d'être, en tout cas moi, celle que j'ai au cabinet, des Wonder Woman, parce qu'elles portent les enfants, elles portent la charge mentale liée aux tâches ménagères et à se poser la question de ce qu'il y a dans l'assiette. Et elles bossent aussi, en fait. Donc elles ont 3 emplois du temps qu'elles conjuguent. Elles deviennent des super organisatrices du timing temps. Et souvent, moi, je compare. Ok, vous êtes en CDI, vous êtes combien d'heures par semaine vous bossez? Ah ben j'ai un contrat 39 heures. Ah comme monsieur. Voilà, c'est tout bête, hein, mais des fois, je pars juste sur des faits. Ah, factuellement, en fait, elle bosse autant que vous.
2: C'est ça.
1: Parce qu'ils ont toujours l'impression qu'ils bossent plus, alors que non.
2: Oui, mais la pénibilité...
1: Oui. Oui, non, mais ça, je la prends en considération, mais et voilà, c'est là où c'est toujours un vrai intérêt. Alors, bon, quand même, du coup, maintenant, on va faire le pendant, on a un peu parlé de féminisme. Bernard, toi, comment tu définirais le masculinisme? De ton regard d'homme.
0: Alors, moi, ce que je comprends du masculinisme, c'est une bascule un petit peu vis-à-vis de prise de conscience et de progrès qui ont été faits et qu'il y a certaines personnes qui se sont senties en danger, à tort, et donc qui sont en train de bâtir... Sur des arguments qui ne tiennent pas la route. C'est un peu comme les platistes. Hein.
1: Ah oui.
0: Il y a encore des platistes en 2026.
1: C'est vrai, la terre est plate.
0: Et qui ne tiennent pas la route pour soi-disant se défendre. Alors que je pense que là... moi, je l'analyse comme ça. C'est une réaction irréfléchie du mal. Je pense qu'au lieu de perdre son énergie à faire ça, il devrait. Alors, en fait, moi, je suis pas en train de dire que je suis le meilleur parce qu'on fait tous des erreurs.
1: Hein,
0: et je suis sûr que j'ai été à un moment à propos d'un sujet peut-être pas loin du masculinisme, sans m'en rendre compte et que peut-être je m'en rends compte petit à petit. Et plutôt que de perdre son énergie à ça, il faudrait pas la perdre et on la gagnerait, l'énergie, à essayer peut-être de se comprendre.
1: Ah ! Merci.
0: Voilà. Voilà. Je sais pas, j'étais un peu long, mais...
1: Non, mais moi, je trouve ça pas mal.
2: Mais surtout, la question que je me pose, c'est pourquoi se sentent-ils attaqués ?
0: Mais parce que...
2: J'arrive pas à comprendre pourquoi ils se sentent attaqués, alors qu'en fait, on est juste factuel sur nos ressentis, sur ce que l'on vit, sur les manques... sur ce manque d'équité, tu parlais d'équité. Éléments de réponse, mais
1: ils sont dans leur paradigme aussi. Tout est à prendre en considération du contexte qui a été leur vie, l'environnement dans lequel ils ont vécu,
2: ah oui, le
1: et les images parentales qu'ils ont eues, qui ont généralement créé un paradigme. Et tu te persuades que ton paradigme est le même pour tout le monde. Tu vois, c'est là où malheureusement, il a raison, mon Bernard. Apprendre à se comprendre, c'est déjà comprendre que c'est ton propre fonctionnement à toi. Qui est lié à plein de raisons et qui fait que la personne en face de toi, elle est différente de toi, donc elle n'a pas le même paradigme.
2: Oui.
1: Elle n'a pas donc, du coup, sûrement même les mêmes besoins. Moi, c'est sur ça que mon travail consiste, c'est d'essayer de faire comprendre aux gens, leur faire émerger quels sont leurs besoins fondamentaux qui ne sont pas nourris, qui génèrent une émotion. Et cette émotion-là, elle est en surexcès. Alors, je voudrais quand même juste préciser qu'il faut qu'on distingue les masculinistes ou les courants qu'on pourrait dire radicaux.
2: Oui. Hein,
1: d'extrémistes dont on parlait. Il y a des communautés aussi en ligne qui sont très hostiles sur les femmes parce qu'effectivement, ils se sentent relativement en danger sur les femmes. Mais déjà, il y a quelques siècles, bon, c'était quand même le continent inconnu. Ne serait-ce que pénétrer une femme, c'est dangereux. Là, évidemment, de point de vue de sexo, j'ai encore des hommes qui passent la porte du cabinet en ayant ces craintes-là. Il y a aussi quand même des associations de santé mentale des hommes. Et moi, j'ai quand même une voie d'accès dans mon cabinet où mon superviseur me dit ça. Il me dit vraiment, tu as choisi une niche, quoi. Parce que moi, dans ma clinique, j'ai autant d'hommes que de femmes. Effectivement, comme je touche à la sexualité avec ma spécialité, les hommes osent venir quand ils ont une problématique qui est liée à leur environnement et leur santé sexuelle. Et de ce fait, ils passent la porte, on crée une alliance thérapeutique. Et en fait, ils se rendent compte qu'ils ne sont pas tant en danger de parler de leur psychisme et de leurs soucis psy. Et qu'en fait, ils se rendent compte que ça fait du bien d'être écouté. Et en fait, moi, je me retrouve avec des hommes qui peuvent être très radicaux, qui viennent parce qu'ils ont vraiment besoin de trouver une solution, parce que par exemple, ils ne bandent pas. Donc, c'est quand même... on est dans... Voilà, beaucoup d'hommes sont touchés par cette problématique-là. Et qu'en fait, ils se retrouvent très vulnérables face à moi, voire même mis à nu, quoi, à poil. Et que du coup, bah, ils se rendent compte que la femme en face d'eux n'est pas dangereuse, elle ne les juge pas, c'est OK, vous n'êtes pas les seuls hommes concernés, tout va bien. Ah bon ? Et d'un coup, ils se déposent. Ouais. Et en fait, c'est là où ils arrivent à commencer à prendre conscience. Ah putain, quand ils repartent, ça m'a fait du bien de vous parler quand même. Ah ben ouais, super, vous n'êtes pas en danger. Donc tu vois, il y a quand même cette histoire qu'il y a quand même un mouvement de la santé mentale des hommes, où les femmes, on le sait, hein, dans la clinique, c'est 80% des femmes qui consultent, qui aiment se remettre en cause. Il n'y a que 20% d'hommes qui consultent. Et dans ces 20% d'hommes qui consultent, il y en a 80% qui viennent parce qu'ils se sentent forcés de venir. Par la perte de la relation possible, par la crainte... Voilà, on leur a un peu mis l'épée de Damoclès, là, il faudrait qu'ils y aillent, quoi. Il n'y en a que 20% de ces 20% d'hommes, donc ça commence à faire que 4% de la population des hommes, qui viennent spontanément pour eux, pour se comprendre, exactement comme tu le précisais. Et là, ces hommes-là, il y a des trucs qui ne sont pas OK avec eux, ils ont envie de comprendre comment ils fonctionnent, eux, avant de donner à l'autre la responsabilité de leur malheur. Ils se disent, peut-être que c'est moi qui génère mon malheur, j'ai peut-être besoin de comprendre pourquoi.
0: Oui, oui, mais c'est comme les hommes qui disent on est seul, on retrouve seul, on est seul, on est seul, c'est à cause des femmes. Ben non.
1: Peut-être qu'elles ne viennent pas vers toi parce que tu n'es pas des. Voilà.
0: Pose-toi des questions.
1: Mais c'est plus facile de renvoyer la faute à l'autre.
0: Je pense que c'est. Alors, le masculinisme, on l'envisage, peut-on l'envisager dans un monde. Enfin, dans une direction hétérosexuelle, pardon, et homosexuelle. Est-ce que là, il y a ce masculinisme aussi qui existe dans la relation homosexuelle homme.
1: C'est une bonne question.
0: Et, et dans la relation homosexuelle femme, est-ce que, alors on ne va pas appeler ça du masculinisme, mais est-ce qu'il y a quelque chose d'approchant ? Moi, j'ai des tas de questions par rapport à ça.
1: Oui, non, mais tu as raison, parce qu'effectivement, il y a une masculinité traditionnelle qui est plutôt effectivement enclin à l'hétéronormativité qui fait, on va dire, le pendant de la majorité de la population et les minorités homosexuelles, effectivement, la question se pose. Parce qu'on trouve beaucoup de féminisme dans la communauté LGBT, QIA+, et que ce soit pour le coup autant gay que lesbien, très honnêtement. Et ils sont très dans la défense des droits féminins. Mais effectivement, sûrement qu'il y a des masculinistes gays.
2: Oh, il doit y avoir des carcans.
1: Ouais. Sûrement. C'est sûrement. Une excellente, tu vois, comme quoi il va falloir qu'on fasse une deuxième émission.
0: Eh ben voilà.
1: Voilà.
2: Très bien, très bien.
1: Ouais, on va faire des recherches. Non, mais tu vois, c'est là la curiosité, l'ouverture du débat.
2: On adore.
1: En fait, on ressort toujours avec plus de questions que de réponses.
2: Oui, c'est l'intérêt. C'est sans fin.
1: On a aucune certitude.
0: Par exemple,
2: c'est sans fin.
0: Une radio masculiniste, elle ne programmerait jamais la libido. Ou si elle le programmait, elle t'interromperait toutes les 5 minutes pour te remettre en gap.
1: Mais il me tuerait.
2: Voilà. Un genre de mansplaining, tu veux dire
0: ça n'existerait pas. Quoi.
1: Je crois que dans leur monde, je suis morte, en fait. Et encore, pour le coup, tu vois, c'est ça qui est intéressant, c'est que quand tu commences à... où ils se retrouvent dans des moments de vie où ils commencent à douter de leur certitude, étonnamment, leur paradigme s'effondre. En général, là, ils tombent en burn-out, ils tombent en dépression et ils sont ramassés à la petite cuillère, quoi. Bon, comme n'importe quel humain qui est un peu ballotté par la vie, et c'est là où, moi, je reviens aussi sur cette histoire d'humain, c'est qu'on est tous avec nos souffrances. J'ai eu une très bonne question cette semaine en cabinet, enfin, début de semaine. Une femme me dit, mais est-ce qu'on a tous des traumas? Et elle se posait la question, est-ce que... Ah, je dis, bah, écoutez, c'est une excellente question, parce que pour le coup, de mon postulat, chaque être humain qui naît sur cette terre a le même trauma, on a tous le trauma de la naissance. Oui. C'est-à-dire qu'on est dans l'Éden, paradis, nourri, logé, blanchi, on s'occupe des maladies pour moi, mon système immunitaire n'a pas besoin d'être en...
0: Je suis peinard.
1: Et puis, à un moment donné, putain, on me fout des coups de pied au cul. Genre, mais dégage de là. Maintenant, tu vas vivre ta vie terrestre, quoi. Et donc, putain, je flottais, là. Dans un océan de maternel, hein, c'est pas pour ça qu'on appelle ça la mer d'ailleurs. La mer. Bon, vous m'avez suivi.
2: T'as suivi.
1: Et à un moment donné, ça, toute l'humanité, hommes, femmes confondus, on vit le même trauma d'être expulsée, apprendre à respirer par soi-même, manger par soi-même, déféquer par soi-même, et que il faut se construire dans cette hostilité-là déjà. Et ça, déjà, elle me dit, ah oui, c'est vrai, j'avais pas pensé à ça. Heureusement que ce trauma, a priori, on le met de façon inconsciente, parce qu'a priori, c'est un des plus durs à vivre. Et qui serait très marquant. J'aime à rappeler quand même que l'accouchement est une des plus fortes douleurs au monde après les grands brûlés. Hein, donc c'est pas anodin d'expulser un enfant en termes de douleur. Et donc l'enfant souffre aussi, ça on le sait, au moment du passage. Et après on a des traumas certes qui peuvent faire événement, qu'on appelle le type trauma de type 1. Mais il y a aussi des traumas de type 2 qu'on dit plutôt complexes et qui sont plutôt des accumulations de plein de petites choses et qui complexifient le trauma et qui n'est pas forcément lié à un événement ou une date. Et cela, on en a tous. C'est-à-dire que tout le monde n'a pas eu forcément un deuil. Si, on en aura tous dans nos vies, hein, mais un accident de voiture, une maladie grave, des choses qui vont nous impacter, perte de travail. Bon, on est tous impactés dans notre libido en termes d'énergie de vie par des moments forts dans notre vie. Et qu'au final, je pense qu'on est tous des multitraumatisés.
2: Je suis d'accord.
1: Et donc, du coup, le terrain d'égalité de l'humain, homme ou femme, bon, gars, t'as tes souffrances, j'ai les miennes. Mais si tu calques les tiennes en pensant que j'en suis responsable, waouh, wow, on n'avance pas, quoi.
0: C'est ça le problème.
1: Nuance, quoi.
0: Et puis
1: nuance,
0: souvent,
1: nuance.
0: Le masculinisme entraîne aussi quelques dérives, entre guillemets, radicales et politiques.
1: Ah ben oui.
0: Parce que quand, je ne citerai pas certains pays, mais quand on voit ce qu'on entend et leur façon d'être.
1: Ça fait flipper. Hein.
2: Bah, ça entraîne la mort, tu peux dire.
0: Ça fait peur. Ouais.
1: Alors,
0: ça fait peur.
1: La vraie question du démarrage, d'avoir envie de faire cette émission avec Caro, c'est que bon, on se dirige des petits trucs, des petits postes, et pourquoi certains jeunes se tournent aujourd'hui vers ce type de discours masculiniste. Hein. Moi, j'ai adoré une série qui est sortie qui s'appelle Adolescence l'année dernière.
2: Ah oui,
1: très bonne série d'un jeune garçon.

0: sans le juger de son genre, de prendre en considération son contexte de vie et ne pas le juger sans savoir quelle est sa vie derrière, j'espère au moins que mes fils qui sont des hommes adultes, j'espère que j'ai au moins pas raté ça. Mais te faire briller le cerveau, c'est là où il y a des parents qui découvrent que leurs gamins sont masculins. Sans comprendre pourquoi.
1: Oui, mais là, ce serait presque même aussi le thème d'une troisième émission, parce que là, ça va très loin, hein, ce questionnement.
0: Ouais, t'as raison.
1: Parce que c'est le questionnement de l'éducation, de la parentalité.
0: Mais pas que, et de la société. Loin, hein. Et c'est là où je pense que même si des parents ont fait du mieux qu'ils peuvent, parce que moi, je suis très tolérante et indulgente avec les parents, c'est un métier qu'on apprend sur le tas, il n'y a pas de cours. Chaque enfant est différent, tout est une première fois. Humilité, quoi, on ne sait pas, tranquille. Et c'est là où, effectivement, on fait de notre mieux avec nos blessures. Alors, c'est sûr que quand on apprend à se connaître, quand on apprend à comprendre pourquoi nous, on fonctionne comme ça, en faisant ce job-là sur nous avant d'être parent, ce qui a été mon cas, moi, j'ai attaqué la psychothérapie, j'avais 20 ans. Donc, j'avais quand même dégagé plein de trucs au moment où je suis devenue maman.
2: Oui, ou moi, j'étais maman à 34 ans et je me dis heureusement que je l'ai fait plus tard.
0: Ouais.
1: Ah bon ?
2: Pour la maturité, intellectuelle, évidemment.
1: Et alors, il y a pire que ça. Parce que moi, je suis grand-père.
0: Tu te calmes.
1: J'ai été.
2: Il paraît que c'est le meilleur rôle du monde.
1: Alors, c'est vrai que ça a un côté chouette, mais là, tu parles de ton enfant, truc. Mais alors là,
0: générationnellement,
1: en plus,
0: tu as un décalage.
1: Avec son enfant.
0: Ouais. Donc, alors, tu ne peux plus le considérer comme un enfant. C'est devenu un adulte.
1: Oui, non, mais ton enfant adulte, tu le vois avec son enfant, qui est ton petit enfant.
0: Oui, ton adulte d'enfant qui n'est plus un enfant.
1: Voilà, et tu vois le petit enfant. Et là, je peux te dire que des fois, le bateau tangue.
0: Ah, mais il me tarde, j'espère que je vivrai ça.
1: Même si c'est sympa, le bateau tangue quand même.
0: Ouais. Non, mais t'as raison. Alors du coup, c'est vrai que ça mériterait une émission que sur ça déjà. C'est fou. Non, vraiment, c'est fou. Bon, vous voyez, voilà, on s'évade, on s'égare. Vous voyez, il faut quand même comprendre qu'il y a vraiment plein de facteurs qui font que potentiellement, on peut aller dans un camp, dans un autre. Et comment justement, il faut qu'on commence à mettre un petit peu d'eau dans son vin et que les réseaux sociaux et les médias, et notamment, comme on le disait en début d'émission, les algorithmes favorisent la notion de conflit, donnent des phrases chocs qui ne sont pas du tout forgées ou étayées sur des faits, et voire même on favorise les extrêmes. Et là, c'est là où parfois, ils répètent bêtement des phrases chocs ou des choses. Et en fait, quand on essaie de creuser un peu, mais d'où ça te vient, il n'y a pas d'argument. C'est-à-dire qu'en fait, c'est vraiment l'effet de « je répète » en effet perroquet. Je prends comme acquis quelque chose qu'on m'a dit. Et où est mon libre arbitre là-dedans? Où est mon discernement? Et donc, on parlait de manque de culture et manque de curiosité à aller rechercher si une info est juste et vraie ou si elle mérite de la nuance, en fait. Et c'est là où pas tout n'est pas blanc et noir et qu'il y a plein de couleurs d'arc-en-ciel entre les deux, quoi.
2: Ouais, mais tous les repères qu'on te donne, que ce soit les politiciens... les journalistes, etc., il n'y a même plus d'efforts de recherche, il n'y a même
0: c'est
2: plus
0: vrai.
2: D'efforts de...
0: Fake news, les fameuses fake news.
2: C'est l'enfer. Ouais. Enfin, chaque jour, moi, je n'ai pas de télé, mais le peu de fois où tu regardes, mais il n'y a à aucun moment, c'est étayé, à aucun moment, c'est factuel. Mmh. Ils inventent même des trucs sur les plateaux. Et si, il n'y a pas de si.
0: Mais même les chiffres sont manipulés, tu vois.
2: Tout.
0: Un de mes fils, à l'époque, quand il passait le bac, donc bon, ça remonte à plusieurs années, mais il avait fait sur le concours d'éloquence, justement, comment les chiffres nous manipulent.
2: Mais c'est pour ça qu'à notre niveau, je suis désolée, mais à notre niveau, si t'es curieux, quand t'entends un truc comme ça, tu vas chercher, fais l'effort d'aller chercher.
0: Oui, mais c'est là où tu l'as dit, ça demande un effort.
2: Ça demande un
0: et
2: effort.
0: Et on est dans une société que j'appelle Amazon, où tu veux tout de suite, et... À partir du moment où tu ne peux pas, la fameuse impatience dont on a évoqué hors plateau, j'allais dire, toutes les deux sur notre déjeuner, c'est qu'il y a une question d'impatience. C'est-à-dire qu'on est dans une société où l'idée d'attendre pour avoir quelque chose n'est plus possible.
1: Oui, c'est...
0: Et moi, je me demande si ces hommes-là aussi, et moi, il y a souvent une question de « ouais, mais je suis frustrée ». Oui, tu es frustrée parce que tu es dans une société où on a tout de suite. Et qu'en fait, on vient subvenir à ton besoin immédiatement, donc tu n'as plus appris à avoir le plaisir d'attendre pour que la chose que tu vas recevoir soit encore plus, j'allais dire, délicieuse en termes de plaisir, puisque du coup, tu as patienté.
2: Ah, du coup, il doit avoir une sexualité très pauvre, ces gens-là.
0: Bah oui, m'en parle pas. Bah, surtout, ils cherchent la finitude. Ils cherchent la finitude.
1: Les chiffres qu'on entend, c'est qu'ils en ont pas, parce que. Ouais.

0: quand on voit par rapport, on avait fait une émission là-dessus, oui, d'ailleurs. Hein,
1: c'est vrai.
0: C'est le chiffre des jeunes. Je sais plus à quel âge ils font l'amour le premier.
1: Là, ça a reculé. On a passé les 18 ans maintenant. Avant, c'était 17,3 en vieille.
0: Et pourtant, il y a plein de trucs partout. Et du coup, les chiffres sont surprenants quand même.
1: Oui, c'est là où générationnellement, pendant un siècle, ça n'avait pas bougé. On restait sur une moyenne à 17,3. Donc là où on est persuadé qu'ils le font de plus en plus jeunes, ce n'est pas du tout le cas. Oui. Ça n'avait pas bougé les 30 dernières années, quand il y avait eu, avant 2024, quand on a eu... Non, c'était novembre 2023 en fait. Il y a une grande étude qui a été menée, dont on a eu les résultats qu'un an après. Et en fait, la précédente étude comme ça, elle datait de 30 ans.
2: Wow.
1: Donc tu vois, bon, et là, on est tombé des nues. Donc bon, on va reparler après une petite coupure musicale où justement Stromae nous parle bien de la difficulté d'être un homme.
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1: Oh bébé, oups mademoiselle, je vais pas vous draguer. Promis juré, je suis célibataire depuis hier, putain. Je peux pas faire d'enfant et bon, c'est pas. Hé, hey, reviens, 5 minutes quoi. Je t'ai pas insulté, je suis poli, courtois et un peu fort bourré. Mais pour les mecs comme moi, vous avez autre chose à faire, hein. 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
2: Et oui, formidable de Stromae. On ne se lasse pas de l'écouter, Stromae. On retrouve Marina.
3: Ben voilà.
2: Pour la libido, la libido.
3: Alors oui, c'est mon côté patrie d'être moitié belge. Évidemment,
4: j'envoie
3: du belge en bande sonore. Moi, ce que j'aime bien dans cette chanson, c'est qu'il exprimait à haute voix la possibilité qu'un homme souffre. Et cette souffrance, moi, c'est une question que j'ai à vous poser là, tous les deux. C'est, d'après vous, est-ce qu'il y a des souffrances qui empêchent les uns et les autres de reconnaître que l'autre peut souffrir aussi, parce qu'on est tellement englué dans les nôtres? Vous voyez que du coup, c'est assez intéressant de voir pourquoi les souffrances des uns empêchent de reconnaître celles des autres. Qu'est-ce que vous en pensez, vous?
2: Parce qu'elles accaparent.
3: Bonne réponse. C'est pas mal, ça.
2: Elles accaparent, les
3: Caro,
2: souffrances.
3: Caro, comment tu sens ça, toi?
4: Mais encore une fois, j'ai envie de parler d'empathie aussi, à nouveau. À force d'être auto-centré, c'est sûr que ça t'accapare. Mmh. Voire ça t'envahit.
3: Voire ouais, tu te noies dans ça. Tes
4: voire
3: propres
4: tu te
3: trucs.
4: Noies.
2: Voilà, c'est ça.
4: Alors, je ne dis pas qu'il faut regarder le malheur des autres pour sentir mieux, évidemment, parce que ce n'est jamais le cas, mais voilà,
3: c'est
4: de dire qu'on est dans le même
3: bateau. Ouais.
4: Dans le même bateau. Mmh.
3: Dans la tempête.
4: Voilà.
3: Mmh. Avec pas forcément les mêmes lignes de conflit. Alors... Les hommes, moi, ce qui revient beaucoup quand même en cabinet, ils parlent beaucoup donc de la solitude, hein. Le rejet, c'est souvent un truc qui revient. Le fait de ne pas sentir le désir dans les yeux de leur compagnon, de leur compagne, quand justement il y a un refus de sexualité, d'un coup ils se remettent en cause, ils se sentent rejetés, alors qu'ils ne prennent pas en considération le paradigme justement de l'autre, qui à ce moment-là, c'est juste pas ok, mais ça n'a rien à voir avec toi.
4: Ouais.
3: Ça revient beaucoup. Évidemment,
4: le besoin de dialogue, quoi.
3: Ouais. Et du coup, le besoin de dialogue, il y a la pression de la performance. Les hommes sont quand même vraiment soumis à une société de compétition qui font que, bon, typiquement, les pornos ne les a pas aidés, en tout cas.
4: Bah, la société patriarcale, oui,
3: ouais,
4: c'est
3: ouais.
4: le revers.
3: Et du coup, c'est malheureusement le revers où ils n'ont pas conscience que ça les écrase, eux, en fait.
4: Oui.
3: C'est toujours intéressant
4: gagner,
3: à questionner ça. Et donc, ils ont vraiment ce type de retour qui vient et, quelque part, qui ne s'autorisent pas l'accès à la santé mentale parce que, ouais, je suis un bonhomme, quoi. Enfin, je pleure pas, ces sensibleries, ce n'est pas pour moi, etc., etc.
2: Ça change un petit peu quand
3: ça
2: même.
3: Bouge. Ah oui, non, mais
2: ça
3: là,
2: bouge un petit
3: j'en
2: peu.
3: J'en suis témoin.
2: Ouais, alors je sais que voilà, c'est ouais. pas assez, je sais, ouais. mais, sûr, mais ça bouge quand même un
3: ouais,
2: petit
3: ouais.
2: peu.
3: Alors que les femmes, moi j'entends plutôt le fait qu'elles partent davantage dans des violences qu'elles subissent, des douleurs qu'elles ressentent aussi, physiques ou psychiques. La charge mentale liée effectivement à un quotidien qu'elles portent vraiment de façon complètement décalée, déséquilibrée, et les discriminations qu'elles subissent. Ça revient quand même pas mal, quoi.
4: Ouais.
3: C'est pas évident, hein. C'est de comprendre que quelque part, si moi je souffre autant, ce manque d'empathie viendrait dire oui, mais en fait, moi je souffre plus que toi.
4: Bah, on a tout à y gagner, toutes et tous à y gagner, à dire ce que l'on ressent.
3: Oui.
4: Et nos peurs, nos fragilités, nos ressentis.
3: On en revient que être vulnérable dans cette société, c'est pas accepté.
4: C'est pas accepté, malheureusement.
3: Quoi. Homme ou femme, d'ailleurs. Les femmes, il faut qu'elles soient des guerrières au final, quelque part.
4: Il y aurait plus peu, enfin, si on se foutait un peu la paix.
3: Je suis d'accord.
4: Et qu'on oubliait toutes ces histoires de genre, de carcan sociétal.
2: Oui, de catégories.
4: Oui,
2: c'est ça.
4: Enfin, faudrait exploser tout ça. On vivrait tellement mieux.
3: Ben, c'est là où je me pose aussi, parce que moi, je vois vraiment un truc qui se bouge. C'est-à-dire que la notion de mariage, mais est-ce qu'on peut vraiment passer 40 ans ensemble? Moi, j'aime bien quand même dire, on va déconstruire un peu tout ça. Il y a une telle longévité de l'humain. On a gagné 25 ans, 50 ans, ce qui est du dingue. Quand le concept de mariage a été créé, on faisait 7-8 ans ensemble. Hein. La femme mourait en couche, l'homme mourait à la guerre. Hein. Ou d'une maladie.
4: Oui.
3: Et donc, en fait,
4: c'était rapide.
3: On avait plusieurs femmes ou hommes dans notre vie parce que les uns et les autres mouraient assez vite. Quoi. Donc, en fait, il n'était pas du tout conçu pour que ça dure des décennies à la base. Et donc, comment on fait si notre société nous impose à ce qu'on soit en relation et que ça dure et que, voilà. Mais la souffrance là-dedans d'un humain, Et si j'ouvre les yeux, mais si moi je souffre, peut-être que l'autre aussi souffre, ne serait-ce que juste ça, quoi. Mmh. Et moi, c'est là où en cabinet, je mets balle au centre et je dis, bon, écoutez, vous voyez, en face de moi, je vois deux personnes souffrantes, en fait. Donc, c'est pas l'un ou l'autre qui souffre plus.
2: Et les deux l'acceptent, quand tu dis ça?
3: Ben, quand je commence à dire ça, ils commencent à comprendre que moi, je me mets du point de vue de l'un. J'entends sa souffrance. Et évidemment, par empathie, je comprends et je suis complètement d'accord avec la personne et son ressenti. Ce qui ne fait que je ne le dédouane pas de sa part de responsabilité. Et hop, je change de camp. Mais c'est même pas une histoire de camp, c'est que je dis balle au centre. C'est-à-dire oui, que je suis pas pour un camp ou un autre. Et que j'arrive à montrer à l'autre que je suis aussi d'accord du point de vue de l'autre. Sa réalité, elle tient la route par rapport au réel. Et ah, ben tiens, votre réalité aussi, elle tient la route par rapport au réel. Et moi, en écoutant vos deux réalités, j'ai une vision globale où je commence à vraiment contourner ce qui s'est passé dans le réel. Et en fait, qui a tort au final? Bah, je sais pas. Je sais pas. Par contre, chacun a peut-être le fait que vous avez vos histoires communes avant de votre rencontre, qui a construit des schémas liés à des souffrances infantiles ou adolescentes liées à votre propre histoire, que l'autre n'a pas vécu la même, donc il ne sait pas. Il est déjà englué dans ses propres emmerdes. Et que du coup, comment je me sors de ça? Et là, ah, oui, effectivement, ça questionne. J'adore.
4: Ah bah c'est...
3: J'adore.
4: Hyper intéressant.
3: J'adore, mais là, c'est vrai qu'il y a eu un gros paroxysme là, sur ces 6 derniers mois. Un point vraiment culminant, je ne peux même pas dire d'acmé, parce que je ne sais pas quand va finir le truc, de grosses crises de couple. C'est assez impactant.
2: Ah, là, toi, tu l'as remarqué.
3: Oh, ouais, ouais, vraiment. C'est pour ça que j'avais envie de faire cette émission aussi, parce qu'il y a une espèce de confrontation qui se met en place, là, où en fait, ils montent en épingle, et on le sait, le système nerveux joue un immense rôle, notamment avec des fortes chaleurs. On a notre corps qui est en permanence en lutte pour réguler notre température interne. Donc, c'est là où j'aime à expliquer aussi que la libido s'effondre quand un corps a trop chaud. Il y a une fausse croyance de penser que
4: l'été
3: tout feu, tout flamme, c'est physiologique. Mmh. C'est-à-dire que le corps va d'abord diriger l'énergie pour réguler la température parce qu'en fait, des organes qui ont trop chaud en interne, ils se dégradent.
4: Mmh. Oui, ils fonctionnent par priorité.
3: Et, voilà, et en fait, ils fonctionnent par priorité. Et typiquement, les femmes, première cause de mortalité des femmes, la crise cardiaque. Beaucoup de femmes font des crises cardiaques l'été. Par surchauffe corporelle. Ouais.
2: D'accord.
3: Donc, c'est pas anodin. Elles continuent à garder le même rythme, mais elles n'osent pas ralentir parce qu'en fait, elles ont la charge mentale telle qu'elles ne peuvent pas. Il faut, je dois. Hein. Donc, elles sont quand même très bonnes pour se coller des listes. Hein. Mm. Je renvoie aux femmes qu'elles ont une part de responsabilité dans leur propre roue libre où elles sont parties dans un engrenage où elles n'arrivent plus à le freiner. Et c'est délétère pour elles au point de les faire mourir. Et donc, vraiment, la libido, elle est d'abord dirigée pour la survie de l'espèce et de l'être humain. Et sa priorité dans ces cas-là, c'est absolument pas la reproduction. Donc du coup, le corps n'a pas envie de se surchauffer quand justement on est éclaté.
4: Oui, normal.
3: Et là, d'avoir eu des épisodes caniculaires en juin, on voit bien à quel point on pouvait être plein de jugements sur des parties du monde en disant c'est des flemmards. Mais quand on vit 10 jours de canicule réellement, on se rend compte qu'on n'arrive pas à bosser en fait. Enfin, physiologiquement, on ralentit.
4: C'est tellement dur.
3: Ouais. Et ouais, mine de rien, à part d'avoir la chance, comme au studio, d'être climatisé, bah, c'est pas donné à tout le monde de bosser dans un cadre.
4: Moi, d'ailleurs, je vais rester là.
2: Elle a planté sa tente. Elle va planter sa tente.
3: Elle va vous faire des linogravures.
4: Ouais.
3: Alors, putain, le temps passe. On va faire une autre petite pause musicale et puis on conclut. Mais ouais, t'as vu, c'est, quand c'est bon, on voit pas le temps passer.
4: C'est ça.
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0: Human Dragon Bone Man. Alors, je ne sais pas si je le dis exactement qu'il faut, le dire. L'important, c'est de participer, comme disait l'autre excellente chanson Human, et qui ne départ pas dans le sujet du jour, Marina.
1: Ben oui, parce que cette chanson, elle parle du changement, et que le changement, il commence souvent par soi-même. Même si je suis sourd et aveugle à ce que je suis, et que je me mords à moi-même, peut-être que ça commencerait déjà par là. Et ça, ça passe par trouver de la ressource, en fait. C'est pas penser qu'on peut faire le job tout seul. Bon, alors donc ce soir, on a parlé de féminisme, on a parlé de masculinisme, on a parlé en fait surtout d'hommes et de femmes, hein, qui cherchent maladroitement à être entendus dans leur souffrance, et que bah, c'est des humains, et qu'il y a des excès dans tous les camps.
0: Et que finalement, déjà, s'ils sont dans leur recherche, c'est qu'il y a un pas qui a été franchi.
1: Mais c'est là où il faut qu'ils en prennent conscience, d'où l'émission. En fait, moi, je vois que en fait, cet humain-là, en souffrance, il a besoin de choses communes. Et c'est là où on voit que finalement, que ce soit n'importe quel genre, en fait, ou même qu'importe ta sexualité, on a besoin d'être respecté, d'où la première chanson, Respect. On a besoin d'être écouté. Et en fait, il y a surtout qu'on a besoin d'aimer et d'être aimé. Et ça, c'est propre à l'humanité, en fait. Et là, on pourrait construire des relations un peu plus justes, voilà, où finalement l'autre n'est pas un adversaire ou un truc à combattre, il est juste, bon, voilà, travailler notre incapacité à dialoguer.
2: Il y a un gros travail à reconstruire des modèles, là.
1: Oui, c'est vrai, on a parlé de ça à midi.
2: Les modèles donnés sont pas bons.
1: Les modèles donnés sont pas bons, et c'est là où je pense que la crise, elle est là. Ouais. C'est-à-dire qu'on est en conflit avec les modèles qu'on nous a laissés et qui ne correspondent plus aux besoins des sociétés actuelles. De la longévité, du fait qu'on ne peut plus avoir confiance forcément en un job qu'on aura 40 ans parce que tout va être mis en cause et que l'IA est en train de nous voler nos métiers. Donc, qu'est-ce qu'on va devenir ? Ben voilà. Donc, toi, ton métier ne pourra pas être remplacé par l'IA. Le mien non plus.
2: Non, pas encore.
1: Et ben, on verra bien ce qu'on deviendra. Mais...
0: Et est-ce que la libido pourra être remplacée par l'IA ? Ah, ça pourrait faire une émission, tiens ça.
1: Oh, écoute, pourquoi pas, putain, tu me donnes plein d'idées. Non, par contre, ça pourrait être une bonne thématique tout l'été d'aborder ce sujet-là, parce que c'est vrai qu'on a quand même levé des lièvres là. Et je fais quand même un appel à témoins. À partir de la rentrée de septembre, je vais chercher des gens qui voudraient parler de leur propre histoire dans leur santé sexuelle, comment ils ont été accompagnés, que ça a fait évoluer leur couple ou leur processus individuel en tant que célibataire.
0: Monsieur et madame tout le monde, quoi.
1: Monsieur et madame tout le monde, de façon anonyme, ou faire entendre votre voix et dire vos noms, prénoms si vous êtes OK, ou faux prénoms, on s'en fout. Mais faire entendre votre voix sur quel processus a été pour vous le fait d'être accompagné par des thérapeutes de couple ou en sexo, parce que c'est évidemment la thématique de l'émission de la libido. Et vraiment, si vous avez envie de témoigner...
2: Tatoueur. Ou votre tatoueur. Elle est thérapeute
1: sans voilà.
2: Vouloir.
1: Elle est thérapeute, ce qu'elle disait. Hein. À hors antenne, elle a les gens couchés pendant des heures et du coup, ils se livrent. C'est l'effet divan.
0: On est à la
1: c'est
0: l'effet divan. De la tatoueuse.
1: Ouais. Bon, écoutez, bah, merci à tous les deux.
2: Merci à toi.
1: La pertinence de vos remarques, de vos réactions et qu'on sort vraiment avec plus de questions que de réponses. Voilà, la vie, quoi.
2: Enrichissant.
1: Soyons curieux, restez curieux. Merci encore pour votre écoute, c'est toujours un plaisir de pouvoir vous parler. À bientôt.

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1: Il est 19h.
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0: 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Il est 20h.
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0: delightful piece they're going to play this evening.
1: Bonjour les amis, nous sommes mercredi, c'est le troisième mercredi du mois. Et qu'est-ce qu'il y a le mercredi, le troisième mercredi du mois, sur côtesudfm.fr et côtesudfm90, c'est la...
2: Lilo.
1: Je veux du bruit pour la Lilo. On retrouve aujourd'hui deux artistes, Gianni et Rémi, pour ce numéro 5 de La Lilo, qui sera conjointement animé par notre ami Alain, notre ami Sandrine et moi-même, et bien sûr l'inusable, l'infatigable Blandine qui est au bureau.
3: Bravo.
4: Voilà, donc Rémi, bravo. Rémi, le musicien... est avec nous et sa coquette, on en reparlera tout à l'heure, Gianni B et sa fidèle Sophia, tous deux arrivés il y a 30 minutes de Bordeaux, soit 400 km aller-retour, et ce beau plateau grâce à l'exceptionnelle Mina de l'association L'Artiste avec un S, championne du monde des fournisseuses officielles de talent. On commence avec Rémi le musicien qui est né en 1998, 2 ans après moi. Rémi l'aborde... Rémi le musicien se tourne vers la musique dès l'âge de 11 ans en apprenant la guitare, ça vous fait rire. Très vite, il s'ouvre aussi au chant puis au piano. Il parcourt les scènes d'Aquitaine depuis 2014, allant de Guérande à Bayonne en passant par Bordeaux, avec notamment des premières parties comme celle du groupe Mo, de Laurence Collins, Julien Locot ou encore Granny Smith. Les concerts pour son association, on en reparle également tout à l'heure. Et les festivals comme le festival de Mios en 2019 ou encore la Rosière de la Brède en 2018, 2022 et 2024, toujours accompagné de sa petite guitare et parfois de quelques potes avec un répertoire principalement pop-folk, quelques touches de rock et de reggae, le tout assaisonné par un brin de folie. Vous n'avez rien retenu, ce n'est pas grave parce que tout de suite, on oublie tout avec Rémi le musicien en acoustique et en public dans les studios de Côte-Sud FM.

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2: On oublie tout, Rémi le musicien, apparemment c'est une chanson que vous avez écrite en 2025 pour vous rappeler vos souvenirs de vacances.
3: Exactement, ça vient de là. Ça vient que j'ai plus le temps d'aller en vacances l'été avec ma famille. Et du coup, je suis un petit peu nostalgique des vacances avec ma famille dans une île qui fait rêver beaucoup de personnes, qui s'appelle Ibiza, qui est vraiment le point de ralliement de ma famille qui est éclaté un petit peu partout entre Bordeaux, Singapour et un petit peu d'autres endroits. Et c'était l'endroit où on se retrouvait avec les cousins, avec le petit frère, avec toute la famille. Et donc, ça vient de là. On oublie tout. C'est juste, on était entre nous, en famille, on buvait l'apéro. On oublie tout ce qui se passe ailleurs et juste on profite du moment.
2: Vous chantez « Le ciel s'écarte, l'orange sur la falaise ». Si vos chansons avaient des couleurs, quelles seraient-elles, Rémi le musicien ?
3: Ah, elles seraient entre orange et bleu, très sincèrement, entre les couleurs du coucher de soleil et celles de la mer.
2: Le cœur qui joue également ? Pour qui, pourquoi jouez-vous ?
3: Oula, alors là, le cœur qui joue, il joue pour beaucoup de personnes, surtout en ce moment. Mais non, je suis quelqu'un, je pense, de très fleur bleue et de très romantique. C'est-à-dire que je m'attache très vite aux personnes et les gens qui comptent dans mon cœur comptent très vite et beaucoup. Donc ça parle du cœur qui joue pour ma famille, qui est du cœur qui joue pour mes copines et ex-copines et futures copines. Le cœur qui joue pour tout le monde, finalement.
2: Mais vous,
4: mais si tu es fleur bleue et qu'on rentre facilement dans ton cœur, est-ce qu'on peut en sortir aussi facilement ?
3: Mais c'est bien là qu'est le problème, c'est que je pense que c'est des vannes ouvertes dans les deux sens.
4: D'accord.
5: Et surtout en ce moment, c'est quoi ?
3: C'est très lié au moment. En fait, je suis dans un moment où ça fait 2 ans et demi que je travaille énormément et que donc j'ai plus le temps d'avoir de vie sociale qui était mon énergie première. Et là, depuis quelques mois, je me suis permis à réouvrir mon cœur et à oublier un petit peu le travail. Et donc forcément, mon cœur a plus l'habitude de gérer tout ça que je gérais très bien avant, je pense. Et donc là, je me fais un petit peu avoir, mais c'est... Ça va, en vrai, ça va, je le vis bien.
4: C'est comme quand on fait un régime alimentaire, après, quand on se remet à beaucoup manger, c'est un peu compliqué. Quoi.
3: C'est un peu la sensation.
2: La musique explose, chantez-vous. À quoi sert la musique ?
3: La musique, elle sert à faire vivre des émotions et surtout à vivre des émotions. La musique, c'est ce qui m'a un petit peu, moi, sauvé la vie. Je crois qu'on en parlera un petit peu après de Princesse Manon.
2: Oui.
3: Mais c'est ce qui m'a sauvé la vie et c'est ce qui fait que, je pense, c'est ce qui fait battre mon cœur. Donc les rythmes comme ça, un petit peu entre espagnol et un peu pop acoustique française aussi. C'est un espèce de mélange qui explose à l'intérieur de moi et qui crée un petit peu les chansons que j'essaye d'écrire et de composer.
2: Je vais quand même signaler que vous serez ce vendredi 26 juin à la Bodega Los Amigos à Bordeaux. C'est toujours d'actualité.
3: Alors, malheureusement, cette date a été annulée à cause de la Coupe du Monde.
2: À cause de la Coupe
3: non,
2: du
3: vous
2: Monde.
3: Non, vous savez, il y a l'équipe de France qui joue.
2: Je connais rien en fait.
3: Donc, on a dû annuler.
2: Ni en basket d'ailleurs.
3: On a dû annuler. Par contre, les autres dates du week-end sont bien maintenues. Ouais.
2: D'accord. Donc, dimanche 28, Papy Payot à Bordeaux.
3: Exactement.
2: Et en juillet, samedi 4, au Canon Français à la Teste de Buch.
3: Exactement, oui.
2: Ouais,
3: et au parc des expos de la Teste de Buch.
2: Je comprends que vous travaillez beaucoup parce qu'il y a des dates pratiquement toutes les semaines. Vous serez aussi au camping des Romardis à Saint-Jean-de-Luz.
3: Exactement, une date avec l'artiste Mina.
2: Oui, merci Mina. Mina, pourquoi ces deux artistes ? Et pourquoi Rémi le musicien d'abord ?
6: Rémi, je le suis de très près. Il a beaucoup, beaucoup progressé. Rémi, c'est quelqu'un que j'aime beaucoup parce qu'il est très généreux. Sur scène, avec son band, parce que moi, c'est là que je l'ai découvert aussi, hein, pas seulement solo. Et puis, c'est quelqu'un qui s'adapte. Il a une capacité d'adaptation qui est incroyable, où tout à coup, Rémi est capable de nous proposer du solo. Je lui dis, voilà, il nous faut quelque chose de festif. Alors, il va me dire, allez, vas-y, on monte un set Bodega Café festif, avec des chansons françaises populaires. Voilà, c'est quelqu'un qui s'adapte. Et puis, il a beaucoup de créativité, beaucoup d'imagination. On le voit dans les textes. Ouais, c'est quelqu'un que j'affectionne.
2: Je confirme pour l'adaptation, puisque avec Gianni B, ils se sont rencontrés sur la route, en prenant la route depuis Bordeaux.
6: Ouais, c'est les challenges que je lance.
2: Et ils vont faire une reprise à deux. Et il s'est adapté tout de suite, Rémi le musicien, en disant, moi, je vais faire les parties de guitare de cette reprise, dont on va vous taire le nom pour l'instant, parce que c'est une surprise.
5: Teaser.
2: Voilà, comme le dit le mot « reprise ».
5: Moi, je voulais reparler de la chanson que tu viens de chanter. Est-ce qu'il y a un clip qui existe ? Parce que dans ma tête, j'ai vu un clip. Quoi. Effectivement, tu parles de famille qui se retrouve et on voit ça tout à fait. Quoi.
3: Alors, le clip n'existe pas encore.
5: Ouais.
3: pour la simple et bonne raison que même la chanson, on finit de l'enregistrer, je finis les voix ce week-end.
5: D'accord.
3: Samedi dans la matinée, j'espère. Et elle sortira sur un EP qui sortira un petit peu courant été, début septembre. Mais le clip est prévu et devrait être tourné à Ibiza avec ma famille, mes cousins et mon frère.
5: Ah, mais trop bien, carrément. Donc la vraie rencontre familiale, quoi.
3: Le clip va être à l'image de la chanson. Je veux que les personnes qui sont... dont je parle dans la chanson, soit sur le clip, effectivement. Ouais.
5: Très bien. Ils sont au courant ?
3: Non, ils vont l'apprendre en regardant l'émission. Et ça se trouve, ils viennent de l'apprendre, je pense.
5: D'accord.
0: Bonjour tout le monde.
5: Non, mais c'est bien, c'est un scoop.
0: C'est parfait. Alors, vous allez faire une reprise tout à l'heure. On ne va pas donner le titre de la reprise, je l'ai dit, puisque c'est une surprise, mais c'est une reprise de Vance Joy, c'est ça ?
7: Vance Joyce,
0: merci Mina, que je ne connaissais pas avant de vous rencontrer. Je vous remercie d'ailleurs pour cette découverte. Vance Joyce qui a pris ce pseudo, vous savez pourquoi ?
3: Pas du tout.
0: Eh bien voilà ce qu'il raconte. Je l'ai choisi au moment où je commençais à écrire mes premiers morceaux. Je voulais avoir un pseudo afin d'entretenir une sorte de mystère. J'étais en train de lire un livre australien qui s'appelle Bliss de Pete Carey. Il y a un personnage dedans qui s'appelle Vance Joyce et qui raconte l'histoire. J'adorais la sonorité de ce nom. Au début, je n'y avais pas fait attention. Mais quand j'ai commencé à rechercher un nom, j'ai repensé à celui-là. Et vous, chacun d'entre vous, comment avez-vous choisi votre nom de scène ?
3: Je commence ?
0: Rémi, oui.
6: D'accord. J'adore cette anecdote.
3: Mais... Mina l'aime beaucoup. Elle aime bien quand je la raconte à la fin des concerts. Et si j'oublie par malheur de la raconter pendant le concert, elle vient me voir à la fin et me dit « Non, mais raconte ça quand même. » Moi, Rémi le musicien, alors ça vient d'un truc tout bête, c'est déjà que mes parents m'ont appelé Rémi il y a 28 ans. Ça, c'est la première partie, Rémi. Et le musicien, c'est parce qu'à l'époque, quand j'ai commencé à jouer, j'ai commencé à faire des concerts vers 14-15 ans et il fallait se trouver un nom sur les réseaux sociaux. Et en fait, au début, c'était Rémi Musique Officielle, des trucs un peu kitsch comme ça, que je trouvais kitsch, mais je n'avais pas assez d'imagination pour trouver autre chose. Et un jour, je jouais à Oléron, et donc il y avait des affiches un petit peu partout du concert. Et pendant le concert, il y a une maman qui passe avec son fils qui doit avoir 5 ans, donc pas plus. Et le petit, entre deux chansons, je l'entends dire à sa maman... regarde maman, c'est Rémi, c'est le musicien qu'on a vu là-bas, c'est Rémi le musicien. Et moi j'étais en mode, mais en fait c'est exactement ça mon nom. Rémi, je fais de la musique, Rémi le musicien, pour les réseaux sociaux ça sera parfait. C'est simple à retenir, il y a mon prénom, ça cache mon nom de famille parce que c'était un point que je voulais aussi. Donc j'étais en mode, bah, Rémi le musicien, merci petit.
5: Est-ce
3: je sais, pas, je sais même pas s'il m'écoute encore. Pas du tout, parce que je pense que je n'en génère pas encore. Et je serais hyper heureux de le recroiser un jour à Oléron.
0: Eh bien, il est là.
3: Ça serait génial. Ça serait vraiment génial. Mais aujourd'hui, s'il avait 5 ans, il devrait avoir 15, entre 15 et 18. Quoi, oui.
0: Dianibi.
8: Bonsoir.
0: Bonsoir. C'est vrai qu'on ne s'est pas encore dit bonsoir.
8: Alors pour moi, c'était du coup Gianni, c'est mon prénom. Mm-hmm. Et Bi, mon nom de naissance, c'est Berardi. Donc Gianni Berardi, ça fait quand même très italien et toutes mes chansons sont en anglais, alors que ce nom-là impose un peu de chanter obligatoirement Bella Ciao. Donc je me suis dit qu'il me fallait quelque chose d'un peu plus international. Et c'est mes parents qui m'ont rappelé une anecdote de mon enfance, que quand j'étais tout petit, vraiment 4-5 ans. Je jouais pas du tout de guitare, mais je disais que je voulais être guitariste pour les abeilles. Et du coup, ouais, c'est les abeilles, c'est la vie, c'est les fleurs, c'est la nature. Et je me suis dit que ça collait bien avec ce que je voulais être.
0: Gianni B, vous êtes franco-dominicain ?
8: Exactement, oui.
0: Vous avez vécu toute votre enfance en République dominicaine, où vous faisiez des concerts dans les restaurants, les festivals et pour des œuvres de charité. Puis vous êtes venu en France en octobre 2017 pour participer à la saison 6 de The Voice. Vous intégrez la team de Florent Pagny jusqu'aux épreuves ultimes et vous êtes en préparation d'un album. Vous allez nous offrir d'ailleurs quelques avant-premières, on vous en remercie. Vous avez sorti plusieurs titres depuis février 2022 dans votre univers de folk romantique caractérisé par vos mélodies envoûtantes, vos harmonies chaleureuses et vos paroles comme sorties d'un journal intime grâce à vos trois cultures, dominicaine, école américaine, parents français et italien. Vous êtes parfaitement trilingue. Gianni chante surtout en anglais mais aussi en français et en espagnol. Voici Sunflower. On vous

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3: Sunflower, qui commence par « Et toi, avec ta robe d'été, ton collier de tournesol, je n'arrive pas à t'oublier ». Elle est chantée, cette composition, en duo avec Maddy Ashman. Maddy Ashman, c'est une artiste avant-pop, compositrice et multi-instrumentiste qui est basée à Londres. Sa carrière a été marquée dès 2017 quand elle est devenue directrice musicale de la compagnie Slipshod, le Slipshod Theater, composant la bande originale de leur spectacle à succès de Babushka. Et son EP Apparently, notamment le titre 6 AM, a été plébiscité, élu Track of the Week par BBC Six Music et finaliste dans le Live Lounge de BBC One. Comment l'avez-vous rencontrée? Vous nous en dites un petit peu plus sur elle?
4: Vous avez des informations que moi-même je n'avais pas du tout.
3: J'ai vécu avec Maddy quelque temps.
4: Alors en fait, mon artiste préféré... mon artiste préféré depuis de longues années, c'est Tom Rosenthal. C'est quelqu'un qui fait de la folk romantique. C'était ma principale source d'inspiration musicale. Et il se trouve que c'était la violoncelliste de Tom Rosenthal. Et du coup, je l'avais rencontré après un concert. Et quand j'ai écrit cette chanson, c'était 1 ou 2 ans après. Et cette chanson s'est imposée un peu naturellement comme un duo, parce que je trouvais qu'elle avait plus de sens en tant que dialogue, qu'elle avait plus de force si c'est deux personnes qui se cherchent plutôt que juste une. Et je l'ai contactée sur Instagram et je lui ai juste proposé, je lui ai envoyé la chanson, elle a dit oui. Et c'est un espèce d'alignement d'étoiles qui a fait qu'il y avait un studio à Paris qui était disponible pile une journée où elle était aussi à Paris dans la semaine. Et ça s'est fait comme ça. Voilà, je suis très très très reconnaissant d'avoir pu faire cette chanson avec elle.
3: Alors vous le disiez, elle a joué avec Tom Rosenthal, mais elle a joué également avec Tom Robinson, avec Alfie Templeman. Très curieuse comme musicienne, elle détient une pratique instrumentale éclectique, guitare dès 7 ans, puis violoncelle, piano, guitare électrique, et toujours en expérimentation, elle explore désormais aussi le saxophone. Voilà, bon, pour cette chanteuse. Alors, je parlais tout à l'heure de Sophia, votre copine Sophia, c'est votre guitare. Vous l'appelez ainsi ou c'est tout simplement parce qu'il y a écrit Sophia à l'intérieur de la guitare?
4: Non, c'était Sophia parce que c'était marqué à l'intérieur et je me suis rendu compte après que c'était une guitare de fabrication bulgare et que c'était probablement juste la capitale de la Bulgarie où elle a été fabriquée. Voilà.
5: Mais elle s'appelle quand même Sophia, du coup.
4: Oui, c'est resté son nom.
5: Ah, d'accord.
3: Vous reprenez aussi dans votre répertoire Reality, popularisé en 80 par Richard Sanderson, la BO de La Boom, un titre créé par Vladimir Kosma. Qu'est-ce que vous aimez dans cette chanson, Gianni?
4: Je pense que c'est ce que j'aime dans cette chanson, c'est ce que j'aime dans toutes les chansons que je vais reprendre. C'est des paroles très, très profondes. Pour le coup, c'est des paroles vraiment de déclaration d'amour très intense, très instantanée. Et c'est parfois des comme c'est un peu le cas dans certaines chansons, un peu de ce mouvement-là, un peu disco. Bon, je sais pas si c'est vraiment de la disco cette chanson, je sais pas quel genre c'est vraiment, mais les paroles vont souvent passer à la trappe alors que c'est vraiment des très très belles paroles. Et ouais, je pense que c'est l'intensité de cette chanson et de ce qu'elle veut dire.
3: Qu'est-ce que vous gardez de votre passage dans cette fameuse émission de télé?
4: La fameuse. J'en garde, du coup, c'était en 2017, donc ça fait un petit moment, mais j'en garde de très bons souvenirs. J'ai beaucoup, beaucoup aimé l'expérience. Et surtout, j'y ai trouvé mes deux meilleures amies, Lucie et Elsa, que je salue. Oui, c'est le principal de ce que j'en garde. C'était vraiment une très belle expérience, plein de très belles rencontres. Et voilà.
5: Et d'apprentissage
4: aussi, oui. Ouais. J'y repense évidemment assez souvent et je me dis que j'étais très très jeune au moment où je l'ai fait et qu'il y a plein de choses que j'aurais fait totalement différemment aujourd'hui.
3: Comme quoi?
4: Parce que déjà j'écrivais pas mes propres chansons, j'avais pas vraiment d'idée de comment aborder la musique, de quel genre de musique je voulais faire exactement. Et je pense que c'est des choses à déterminer en soi de façon interne avant d'être jeté devant 7 millions de téléspectateurs. Et aussi par rapport au reste de l'industrie de la musique, j'avais aucune connaissance, donc ça peut aider.
6: Et en laissant les 7 millions de spectateurs, de téléspectateurs, pardon?
4: Alors au début, oui. Au début, il y a beaucoup de gens qui vont vous reconnaître dans la rue, ça va être assez fréquent. Après, ça se tasse évidemment avec le temps, sauf dans des cas extrêmement rares de gens qui construisent une carrière immédiatement après. Mais oui, il y a toujours cette petite étiquette et j'ai eu, c'est il n'y a pas très très longtemps, j'ai eu ma première personne qui m'a reconnu hors The Voice. Qui m'a juste, c'était à la sortie d'un cinéma, et il y a quelqu'un qui m'a juste suivi dans une ruelle sombre, et qui m'a dit « T'es Gianni B ?» Et je lui ai dit « Oui ». Il m'a dit « Ah, j'écoute ta musique sur Spotify !» C'est fou.
3: Qu'est-ce que ça fait?
4: C'est très agréable, j'aurais préféré que ce soit pas dans une ruelle sombre en pleine nuit, mais sinon c'était très agréable.
3: Et maintenant vous voilà devant 8 millions d'auditeurs de Côte d'FM. Princesse Manon, on a dit qu'on allait en parler, Rémi le musicien, ouais. Une association créée en octobre 2013 par vos parents, Christelle et Thierry, votre petit frère Mathéo, et vous, vous l'avez d'abord créée pour récolter des fonds afin de partir aux États-Unis pour permettre à votre petite sœur Manon de participer à un protocole expérimental sur son cancer. Et puis, il y a eu à un moment sa disparition, et là, qu'est-ce qui s'est passé? Pourquoi cette création de Princesse Manon?
1: Mais donc, comme vous l'avez dit, on l'a créé à la base pour un protocole pour Manon, pour réussir à guérir quelque chose que la médecine traditionnelle européenne n'arrivait pas à soigner. Et puis malheureusement, elle est décédée avant qu'on ait eu accès à ce protocole, ou plutôt ce protocole ne guérissait plus la maladie à l'état avancé dans lequel était Manon. Et quand elle est décédée, la question s'est naturellement posée de qu'est-ce qu'on fait de cette association, parce qu'elle avait récolté quand même quelques sous. Et assez naturellement dans la famille, on a décidé de garder l'association et de dire ben, ça va nous permettre de faire vivre Manon encore. Je pense que c'était un petit peu une sorte de protection aussi pour nous, de se dire ben, nous ça a construit, ça a consolidé un noyau familial qui était déjà assez fort, toute cette histoire avec Manon, et ça nous permettait de continuer à la faire vivre en réalisant des rêves d'enfant, en restant à proximité de ce monde là qui nous avait beaucoup aidé aussi, parce que nous on a énormément profité d'associations qui nous ont aidés pour réaliser les rêves de Manon, pour partir en vacances en famille et plein de choses comme ça. Nous, on avait la chance, entre guillemets, du fait que je sois déjà un peu grand. Donc, je pouvais garder mon petit frère, etc. Mais on sait très bien qu'il y a plein de familles là où ce n'est pas le cas. Donc, on a dit, ben, on va réaliser des rêves d'enfants dès qu'on le peut, parce qu'il y a plein d'associations qui sont bien plus grosses que nous et qui savent le faire avec des moyens bien plus colossaux que les nôtres. Mais on va compléter ça en disant, ben, nous, on est une des rares associations où 100% des membres ont exactement vécu ce que vivent les familles actuellement quand elles sont dans ce cas-là. Donc on va venir aider sur des choses beaucoup plus pragmatiques. On va financer les chambres d'hôtel pour venir à Bordeaux, parce que Bordeaux est un des hôpitaux les plus réputés en Europe sur le cancer de l'enfant. On va aider à payer une nounou pour garder la fratrie qui est trop petite pour se garder toute seule. On va aider à payer le parking, parce que venir à l'hôpital de Bordeaux, il faut payer le parking, et c'est genre 30 ou 40 euros par jour quand c'est sur des traitements de 2 ans, 3 ans. Je vous laisse faire le calcul, j'ai eu 4 ans de maths en terminale, donc je sais pas faire. Mais globalement, on va aider dans toutes ces choses petites et pragmatiques auxquelles on pense pas forcément dès le début, mais en se disant, nous, notre priorité, c'est que tout l'entourage arrête de penser à tout le reste et ne pense qu'à l'enfant, se concentre sur l'enfant, et le reste, on gère.
3: Il y a eu la boum de Manon partie 1 et puis partie 2, comment était-ce?
1: Exactement, il y a eu la boum de Manon, et d'ailleurs une des musiques d'intro, c'était la boum. C'était la reality. Alors la boum de Manon, oui, c'est un concert en fait hommage à Manon qui existe depuis 2014. La première édition, il devait y avoir Manon. Elle est décédée 15 jours avant la première édition du concert. Et la boum de Manon, donc c'était la version de l'année dernière. En fait, c'est un spectacle qu'on réécrit tous les ans. À 100%. Moi, j'ai écrit tout le spectacle. On fait faire les décors et on essaye de raconter une histoire à chaque fois. Et on a raconté l'arche de Manon, donc la vie de Manon, le pays des rêves. C'est le trajet d'un enfant dans sa nuit vers les rêves et comment il trouve son rêve. La boum de Manon, c'était une espèce de comparaison entre... c'était l'année des 17 ans de Manon. Et c'est l'année où on commence à faire un petit peu, à avoir le droit de sortir avec les copains, les copines. Et on s'est dit, ça serait quand même vachement drôle de comparer. Qu'est-ce que ce serait les soirées de Manon aujourd'hui versus quelles étaient les soirées de mes parents qui ont presque 60 ans aujourd'hui. Donc c'était une espèce de comparaison de tout ça. Cette année, c'était le ranch de Manon. C'était l'arrivée d'une petite princesse dans le monde des Indiens et des cow-boys. C'est déjà le thème de l'année prochaine. C'est un concert qui aujourd'hui regroupe plus de 60 bénévoles qui travaillent pendant 3 jours d'arrache-pied pour remplir une salle de 600 personnes. C'est 2h30, 3h presque de spectacle. Et c'est tous les ans à côté de Bordeaux. Et c'est un petit peu ce qui nous porte aussi, un petit peu tous les ans, parce que c'est un projet qu'on gère du coup avec juste mon frère, mon père et ma mère au bureau. On décide de toutes les chansons, on fait tous les décors, on gère toutes les équipes, 60 personnes à gérer sur 3 jours, c'est un petit peu de travail. C'est un projet qui nous porte tous les ans et qu'on prend un plaisir monstre à organiser à chaque fois.
3: Et ça se sent. Hein. Et vous saviez que vous aviez la boum en commun tous les deux avec Gianni B?
1: On vient de l'apprendre.
3: Ouais. C'est ça que vous auriez dû faire en reprise aussi.
7: Sans le romantisme en commun.
3: Sans le romantisme en commun.
5: Oui, moi je voulais savoir ce spectacle-là, la boum de Manon, le ranch de Manon et tout ça. C'est les chansons qui racontent une histoire ou c'est entre les chansons qu'il y a une, il y a un peu de paroles.
1: C'est un mélange de tout.
5: Ouais.
1: Très sincèrement, c'est un mélange de tout parce qu'il y a des années où on a pu prendre un petit peu plus le temps de presque d'écrire le spectacle comme une comédie musicale.
5: Oui.
1: La boum de Manon ressemblait presque plus à une comédie musicale que le ranch de Manon cette année. Mais sinon, oui, c'est dans le choix des chansons, les textes qui sont derrière. Et après, c'est dans la façon dont on recompose les chansons, on réarrange les chansons. C'est-à-dire que même des chansons qui à la base sont pas du tout, par exemple, typées cowboy, etc., cette année, on est venu avec des instruments un petit peu spéciaux pour les cowboyiser, j'ai envie de dire, des fois.
3: Quel genre d'instrument?
1: On vient rajouter des sons de mandoline derrière, on vient rajouter dans toute l'introduction. Moi, j'ai un défi avec un pote à moi qui s'appelle Mathias, qui est vidéaste. Ce mec-là, je lui donne un défi tous les ans, c'est que je lui dis, t'arrives à 10h sur la salle, t'as jusqu'à 15h pour prendre des vidéos parce qu'on est en répète générale. À 18h, la vidéo que tu vas faire, c'est l'intro du concert devant 600 personnes.
3: Wow.
1: Et il suffit de voir l'intro qu'il a fait cette année pour voir que ce mec est bourré de talent. Et on essaye d'imprégner les gens dans cet univers-là, donc par les décors, par les choix des chansons, par l'arrangement des chansons et par toute l'ambiance qu'on essaye de créer autour du spectacle, parce qu'il y a le concert, mais ce que j'aime dire, c'est que c'est pas un concert, c'est un spectacle. Donc il y a la déco va même dans le public. Donc on essaye d'avoir tout ça qui imprègne, qui crée une vraie expérience pour les gens quand ils arrivent.
5: Et c'est un one shot ou il y a plusieurs dates
1: C'est un one shot tous les ans. C'est un an de travail pour un soir.
5: Et ça se passe à Bordeaux?
1: Ça se passe à la salle du Cube à Villeneuve-d'Ornon, juste à côté de Bordeaux.
7: Et un jour, ça se passera par ici?
1: Avec grand plaisir. Alors on a un projet caché que je peux vous dire. mais parce qu'en fait je suis en train de négocier avec mes parents parce que donc, moi je suis un garçon qui fait et qui après réfléchit mais c'est comme ça que je mène ma vie globalement et donc là j'ai soumis l'idée à mes parents que le Cube c'est bon, c'était assez, on l'a fait, ça va être la 8e édition qu'on fait au Cube l'année prochaine je crois, ou 9e. Donc moi c'est bon, le Cube je connais les moindres recoins, je sais où sont les araignées. l'étape d'après moi que je veux c'est l'Arkea Arena dans 2 ans. Donc on est en train d'y travailler là. Mais vu qu'à chaque fois c'est une ode à l'insouciance des enfants, je me dis qu'un enfant est insouciant et il faut qu'on agisse avec la même insouciance. On fait et puis on verra.
5: D'accord, très bien.
3: Vous l'avez compris, la musique devient son exutoire et sa vraie raison de vivre en 2014, à 16 ans, lorsqu'il perd sa petite sœur Manon d'un cancer. C'est le moment choisi pour commencer à écrire quelques chansons sur tout et rien, la vie, les rencontres amoureuses, les soirées entre potes, sa sœur, le courage, la fête. Il s'attache à retranscrire sur scène cette énergie et cette joie de vivre qui lui est propre. Voici cette chanson qui est dédiée notamment à Manon, « De là où tu es ». Rémi, le musicien, aujourd'hui dans la Lilo.
1: Alors, je prends juste 3 secondes pour réaccorder ma guitare.
3: Oui, bien
1: parce
3: sûr.
1: Parce que je sais pas pourquoi, on a changé l'accordage sur ce morceau pour que ça soit plus joli.
3: On rentre dans les coulisses.
5: J'aime bien quand. Je trouve que c'est un joli son, l'accordage. Ah ben voilà, les musiciens accordent. Bah, c'est du direct, c'est du live, bah, c'est
1: souvent,
5: normal.
1: C'est pas drôle. Et alors, souvent, j'ai la peur que ma guitare pète quand je fais ça.
3: Et avec la chaleur actuelle, donc ça a dû se détendre un peu dans les cordes, non?
1: Un peu, ouais.
3: Ça va?
5: Sinon, on chante tous Reality de Richard Anderson, et puis voilà.
1: Oui, mais quand on le prend de là.
6: On rappelle juste qu'on est. Ça y est, on a retrouvé ma voix.
3: Oui, oui,
6: j'ai
3: oui,
6: bah
3: oui,
6: c'est oui, donc oui,
5: on ne t'entendait plus.
6: C'est marvelous, c'est marvelous.
3: La Lilo
5: donc,
3: numéro 5.
6: Oui, sur CotuDFM 90.3 et CotuDFM.fr.
3: Partout dans le monde.
6: Yes.
5: Aujourd'hui avec Gianni B et Rémi,
7: le musicien.
1: Et ouais, avec la chaleur, les guitares, elles aiment pas. Hein.
6: Partout
1: ouais.
6: Dans le monde et même ailleurs.
3: Même ailleurs.
6: Oui. Et même vrai. Ailleurs.
3: J'ai déjà entendu ailleurs.
6: Ouais, oui. Mais oui. C'est ça.
7: Et moi, j'en profite pour dédicacer cette émission à mon fils.
5: Voilà. Ah bah voilà, comme ça c'est
7: nous
5: fait. Et on en profite pour faire des bisous à Serge qui nous écoute.
3: Ah oui, salut Serge.
5: Du haut de son château du Val-de-Loire.
6: Oui, mais il doit être dans les soupentes. Non, pas dans les soupentes, dans les greniers.
3: Et moi je salue ma grande sœur qui nous écoute du côté de Saint-Justin.
5: Ah bah voilà.
6: Et ben moi je salue ma grande tante qui m'écoute je sais pas où.
3: Là-haut.
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0: Merci beaucoup. Merci.
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2: Oui, personnellement, je n'ai pas vu le problème de cordes, ni de la, ni de quoi que ce
3: non,
2: soit.
3: Non, moi je l'ai déjà entendu cette chanson, parfait. Mais je ne la connais pas par cœur, donc je n'ai pas entendu le problème de la non plus. Ça a été gênant pour vous ?
4: Alors, gênant, non, je ne peux pas dire que c'est gênant. C'est juste que je connais l'arrangement. En fait, c'est un arrangement où sur les accords, il y a certains accords qui me permettent de jouer différemment et d'enrichir un petit peu plus le morceau à la guitare. Mais gênant, je n'irai pas jusque dire que c'est gênant.
5: Par contre, moi je voudrais juste rajouter que Manon, elle était là avec nous.
6: Oui.
4: Merci beaucoup. Elle est toujours là, pas loin.
5: Mais là, elle l'était.
3: Gianni B est également avec nous aujourd'hui. À 15 ans, lorsque vous habitez dans les Caraïbes, vous êtes assez isolé. Vous commencez la guitare et le chant en autodidacte. Qu'est-ce qui vous a donné cette envie tout d'un coup de prendre cette guitare et de chanter ?
7: C'était un petit peu un accident. En fait, je vivais avec mes parents en République dominicaine et j'ai trois demi-frères qui, eux, sont restés en France. On a un écart d'âge assez conséquent. Et un jour, il y a mon frère Hugo qui est venu nous rendre visite en République dominicaine. Et il m'a dit, il a vu notre lifestyle et il s'est dit, mais qu'est-ce que tu fais de tes journées? Tu dois t'ennuyer à mourir. Alors que pas du tout. Moi, j'écrivais, je fabriquais des trucs. Voilà.
3: Des quoi, des trucs?
7: Des petits des créations en papier, en plastique, des petites constructions, des petites voitures. Je m'occupais, voilà. Il n'y avait pas Internet la plupart du temps, il n'y avait pas d'électricité, mais je m'occupais. Et il s'est dit, mais tu vas totalement faire de la guitare. Il m'a acheté une guitare et ensuite il m'a montré les premiers accords et c'est venu comme ça. Le chant en même temps.
3: Et vous avez fait des covers?
7: Oui.
3: Sur YouTube et des concerts. Les covers, comment vous les avez choisis, vos reprises?
7: Des chansons que j'aimais bien.
3: Oui. Qui étaient, par exemple?
7: Je me rappelle du tout premier, c'était Lily de Aaron. Voilà.
3: Ah oui.
7: Et c'était...
3: duo français.
7: Oui. Mm-hmm. En anglais. C'était peut-être un petit peu déjà prophétique. Mais... Mais oui, au tout début, c'était celle que j'arrivais à jouer avec mes faibles connaissances à la guitare. Et ensuite, c'était des chansons que je trouvais, que j'aimais bien.
3: Vous appréciez la folk anglaise et américaine, ouais. Comme Tom Rosenthal, on en a parlé tout à l'heure, de Lumineers, The Passenger, ou encore Patrick Watson. Moi, j'ai une passion pour Patrick Watson.
7: C'est vrai, oui. Je l'ai vu en concert, il était à Bordeaux il n'y a pas si longtemps.
3: Je l'ai interviewé une fois au Québec, mais ce n'était pas évident de le rencontrer, parce que c'est quand même quelqu'un qui est une star là-bas, véritable. Et qu'est-ce qui vous touche à travers cette musique, celle de Patrick Watson?
7: Je pense que la folk, en général, c'est les sentiments, les émotions et l'introspection à son expression la plus simple. C'est une musique qui vient directement du cœur, sans forcément chercher à ce qu'il y ait des fioritures. Donc c'est pour ça que ça reste souvent très acoustique. Je pense que j'aime bien cette simplicité et cette intimité qu'il va y avoir avec des chansons axées beaucoup sur

0: les paroles, la mélodie, c'est tout, voilà.
1: Quand on a fait les réglages de micro, Bernard a parlé de la puissance de ta voix. Il avait un petit peu de mal à régler les machins pour que ça aille pas dans le rouge. Et moi, je trouve qu'il y a une légèreté qui émane de toi. Je sais pas expliquer comment ni pourquoi ta démarche, ta façon de parler, ta façon de. Est-ce que c'est une posture est-ce que c'est une posture que tu travailles ou est-ce que tu es naturellement
0: une posture, vous voulez dire mascolieuse? Non, j'en ai pas particulièrement conscience, mais je suis très flatté. J'espère que les gens s'en rendront compte.
1: Dans ce que tu chantes, on a vraiment une sensation. Enfin, c'est ma sensation. Mmh.
2: Une sensation
1: de légèreté.
0: Merci beaucoup. Voilà. Ça me touche beaucoup.
1: De belle légèreté, merci. Bien sûr.
3: Qu'est-ce que vous diriez de vos voix respectives, l'un et l'autre?
0: Non, c'est bien joué ça. Non, je dirais que tu as une voix très très intime, un peu comme ce que je disais de la folk. C'est il y a pas, tu cherches pas à faire des faits, tu cherches pas nécessairement à faire de fioritures, et justement c'est quelque chose qui vient toucher parce que ça vient directement du cœur et ça se sent.
4: Merci beaucoup.
3: Bien le musicien de Diamini.
1: Il va falloir trouver quelque chose d'aussi bien.
4: Non, mais moi je vais vous dire, parce que je pense qu'on a été tous d'accord, mais c'est que en fait du coup on s'est rencontrés dans la voiture, ce qu'on disait, et donc on a discuté dans la voiture entre deux phases de sommeil. pas moi, parce que moi je conduisais. Ouais.
3: Je rappelle que vous êtes venu de Bordeaux spécialement pour l'émission. On vous en remercie.
4: Mais c'est merci à vous de nous avoir invités. C'est avec un grand plaisir.
0: Merci beaucoup.
4: Et donc c'est vrai que quand on te voit arriver, on commence à discuter avec toi, et qu'il y a effectivement une espèce de, comme si tu flottais, tu vois.
1: Exactement.
4: Non mais pas comme si tu marchais, vraiment comme si tu étais en lévitation par-dessus tout ce qui se passe, et que tu commences à chanter, on se pose, on dit ah d'accord. alors moi du coup pourquoi je suis collé au micro et le monsieur il chante là, et c'est plus fort que moi. Il y a une espèce de puissance qu'on n'arrive pas à savoir exactement comment t'arrives à transmettre ça. Et en même temps, il y a quelque chose que j'ai très sincèrement, je crois, jamais entendu. C'est d'avoir à la fois de la puissance et de la sincérité dans une même voix. Moi, je trouve qu'il y a beaucoup de voix qui sont très puissantes, qui sont très jolies, hein, mais qui sont du coup très... qui manquent d'émotion, à mon sens. Et là, il y arrive à avoir à la fois cette sincérité et en même temps cette puissance dans une seule voix. Et je trouve ça assez bluffant. Je crois vraiment que c'est la première fois que j'entends ça. Donc, voilà.
2: C'est parce qu'il a une voix soul et dans la soul, tu retrouves ça.
4: Vraiment. Ouais, il y a sûrement un petit peu de ça.
2: Ça groove dans la voix de Jenny.
4: Et en fait, c'est le genre de voix que j'ai envie de dire qui sont, je pense, assez rares, là où presque on pourrait écouter un album sans la guitare. Genre avec la voix juste.
2: Ouais, a cappella.
1: Tout à fait, ouais.
0: Oh, wow. On fera le concept.
3: belle analyse de la voix de Jenny B aussi.
0: Merci beaucoup. Bravo. Merci. Bravo.
3: Jenny B, qui est un auteur, compositeur, interprète, autodidacte, résident dans le sud-ouest de la France, riche de sa vie en République dominicaine où il passe toute son enfance loin du monde moderne. Ses chansons, tout en simplicité, sont imprégnées de sa profonde connexion à la nature et ses émotions. Il découvre le chant, on le disait, la guitare à l'âge de 15 ans et prend le temps de chercher diverses inspirations afin de peaufiner son univers musical tout en s'exerçant à travers de nombreux concerts et concours de chant. Le voici ici avec Maybe Home, Jenny B, dans la Lilo sur Côte Sud FM.

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2: Ben moi, je peux dire qu'on peut remercier le demi-frère Hugo, c'est ça, d'avoir pensé à te ramener une guitare.
3: Il a eu très belle idée, très important dans la musique, dans ma fille.
4: Et merci. Tu ne joues que de la musique acoustique? Tu ne joues pas de la musique amplifiée?
3: Si. Du coup, j'ai acheté récemment une guitare électrique déjà. Maintenant, j'en ai deux. Non, les chansons. Les chansons que j'ai faites, que j'ai sorties sur les plateformes de streaming et tout, ce sont des chansons avec plus d'instruments, plus d'orchestration et aussi plus de voix, parce que j'aime beaucoup les harmonies, c'est quelque chose qui est essentiel pour moi. Donc il y a toujours plusieurs voix qui se ressemblent et qui s'assemblent.
4: Donc tu fais pas que jouer en solo?
3: Non, sur scène, je joue principalement en solo. Ouais. Je joue aussi avec mon père, on forme un duo, on s'appelle les Frères Tagada. Bon, c'est non officiel, hein. Mais parce qu'on est toujours habillé en blanc et rose. Après, c'est peut-être déposé, il faut peut-être pas le dire trop fort. Mais oui, avec mon père qui a son nom d'artiste, Monsieur Hérisson, et qui m'accompagne au caron. Et du coup, ça rajoute un peu de percussion, donc ça reste quand même très acoustique. C'est guitare, voix et caron. Il y a des gens qui disent caron d'ailleurs.
5: Oui, caron.
3: C'est
4: caron. On dit caron, oui. Enfin, caron. Ici.
3: Donc, je suis dans l'erreur.
5: Non, c'est pas très grave.
3: Caron, caron.
5: On explique ce qu'est le caron.
3: Et aussi, mais on joue séparément pour le coup.
5: Vous expliquez ce qu'est le caron?
3: Le caron, c'est une grande boîte en bois sur laquelle on s'assoit et on va jouer dessus et ça va faire des sons un peu boisés. Oui.
5: Alors, vous nous avez offert des titres qui ne sont pas encore sortis. Oui. Merci infiniment. L'EP est en préparation. Il y a un single qui sort en août.
3: Exactement.
5: Ce sera quel titre?
3: Ce sera le prochain que je vais vous faire.
5: D'accord. Oh. Et l'album arrive. C'est un EP qui arrive en octobre.
3: Oui, c'est exact. Vous avez des informations que je ne sais même pas comment vous les avez eues.
5: C'est
3: vous
5: mon
3: avez
5: métier,
3: des agents partout.
5: J'ai une bonne fournisseuse d'informations et de talent qui est Mina.
3: Ça explique bien des choses.
5: Cet EP, il va avoir un titre, j'imagine.
3: Il a un titre, mais je ne l'ai vraiment révélé à personne. Hein. Vous le dites pas. Hein. Il s'appellera Tiny Windows.
5: Ah.
4: Justement, Mina. Comment ça marche? Parce qu'on le demande un petit peu à chaque fois, mais quand même, c'est un petit peu différent à chaque fois. Comment ça marche quand tu as rencontré pour la première fois ces deux oiseaux, quand tu les as, que tu les as entendus? Est-ce que ça fait tout de suite platch, là? Ou est-ce que tu t'es dit, il faut que je réécoute? Comment elle s'est faite, cette alchimie, là, aussi, encore cette fois-ci?
6: Alors, ce que tu viens de dire est très adapté à, non pas à Rémi, pour le coup, mais à Gianni. Cathy que
3: zozo.
6: J'embrasse.
3: Ouais, le terme zozo.
6: Le terme zozo, le fait. J'y viens. J'embrasse Cathy, l'ancienne manager de Gianni, m'appelle. Évidemment, elle est fan de ce qu'il fait, donc elle le vend. Il faut voir comment. Et moi, je ne suis pas convaincue tout de suite que c'est le moment. Je me dis oui, c'est un grand oui, ça c'est sûr. Mais oui, peut-être avec un peu plus de boulot, un peu plus de travail. Il a énormément évolué sa voix. Alors, tu vois, tout à l'heure, tu disais dans The Voice que tu ne ferais peut-être plus. Par exemple, c'était rouler les R. On est d'accord? Tu roulais les R à l'époque. Non, mais il a bien bossé, il a bien évolué. On n'a pas parlé de la première partie d'Amir, mais il l'a faite.
5: Oui, j'allais en parler.
4: Oui, d'accord.
5: La partie d'Amir.
6: Et puis non, il a bien évolué. C'est très intéressant. Alors on a dit tout à l'heure, il y avait plein de, on peut mettre plein de superlatifs, mais moi j'aime pas trop. Souvent on entend les artistes sont perchés, les artistes sont ils planent, machin, à 100 000. En fait, alors Gianni, il peut planer, il peut être perché, mais dans le bon sens du terme. Et c'est hyper intéressant parce que il marche sur l'eau en fait. C'est super intéressant quand il arrive sur scène, il capte. Et tout le monde se tait. Et en plus, il blague, comme on a vu là aujourd'hui. Mais il blague tout le temps comme ça avec le public. Il y a un vrai échange. C'est des concerts très intéressants avec Gianni. Mais ça pas, pour répondre à ta question, Bernard, ça n'a pas été un grand oui franc tout de suite en disant oui, demain tu passes en concert. Non, c'est un grand oui, mais tu bosses. Voilà. Et on le suit de très près. Et il a bien bossé. Et on est ravis, on l'adore, on l'adore. On les adore tous les deux.
4: Et pour Rémi,
6: Rémi aussi. Et Rémi, c'est une rencontre. Déjà, mais Rémi, il bluffe tout le monde en fait. Rémi, c'est une grosse arnaque ce mec. C'est, je te jure, c'est un truc de fou. C'est que tout à coup, Rémi, je te dis, il sait s'adapter. Et il n'y a pas beaucoup de. C'est un grand talent. Rémi, il est capable de me faire du Christophe Maé. C'est un grand fan de Christophe Maé qu'on embrasse. Vraiment, Rémi, c'est quelqu'un qui, ouais, on l'a pas dit, mais à la Brède, là, à la Rosière, t'as parlé de la Rosière tout à l'heure, c'est 4000 personnes, Rémi, plus maintenant.
7: C'est quand on l'a fait la dernière fois, tête d'affiche, c'était 7500.
6: 7500 maintenant, tu vois.
4: Voilà. Ah oui, ça fait du monde, oui.
6: Donc, ouais, Rémi, il a fait le kiosque à Saint-Jean-de-Luz, il capte. Même sous la pluie, les gens dansaient, il capte, vraiment. Et ouais, je les adore tous les deux, mais c'était pas la même approche. Par contre, ce qui les rejoint et ce qui fait que cette émission aujourd'hui, elle est là avec beaucoup de romantisme, c'est ce qui les rapproche, vraiment. C'est leur point commun, beaucoup de romantisme et de sincérité, parce qu'ils sont francs du collier tous les deux au niveau amitié, ouais.
2: Et reality.
6: Exactement. Non, puis ils sont sincères et ça vaut. Leur parole, elle vaut 10 000 dollars. Ils te disent, ils vont faire un truc, on le fait, quoi.
5: Et en 2025, pour Rémi le musicien, ça a été pour lui le Dolce Vita Tour, avec plus de 60 dates partout en France, des moments de scène géniaux, grâce au public, dites-vous, Rémi, et aussi des moments de vie avec ceux que vous appelez vos partners in crime, qui vous accompagnent dans toutes vos conneries, je vous cite. Hein.
7: C'est ça.
5: Et tous ceux qui ont partagé la scène avec vous, comment était ce Dolce Vita Tour?
7: Dolce Vita Tour, c'était assez incroyable, parce que c'était la première fois de toute ma vie que je faisais autant de dates d'affilée. Et que je crois que j'étais pas du tout prêt à encaisser ça. C'est-à-dire que là, à l'heure où on se parle, depuis février 2025, il n'y a pas eu une semaine où il n'y a pas eu de concert. Et mon corps, déjà, n'était pas prévu pour ça, à la base, je pense. Il était prêt pour un rythme, mais pas pour celui-là. Et ni mon corps, ni ma voix n'étaient prêts à ça, à la base, parce que, comme l'a un petit peu dit Mina, moi je fais beaucoup sur le moment. C'est-à-dire que je suis pas quelqu'un qui j'avais pas d'exercice de préparation de ma voix. Enfin, j'ai fini l'été dernier avec des tendinites aux deux bras, avec la voix complètement cassée. J'ai la voix qui s'est cassée depuis 2 ans, qui vous l'entendez peut-être quand je chante, mais qui devient un peu rocailleuse, et qui en fait reste comme ça un petit peu.
6: Non, mais moi j'adore, ça a évolué.
7: Mais ça a évolué, et en fait c'est au début je me suis pété la voix sur un concert. Pas du tout, en fait, c'est juste elle a évolué peut-être par le rythme de date, mais c'était assez incroyable. Et puis surtout être accompagné par mes partners in crime, comme je les appelle, c'est assez unique, parce que moi je joue d'abord avec des potes avant que ça soit mes collègues sur scène. C'est d'abord des amis, et d'ailleurs on a créé tout un axe de communication autour de ça qui s'appelle les vlog du REMS, où on montre plus du tout ce qu'il y a sur scène, on montre tout ce qu'il y a autour aussi, parce que ça nous fait marrer, et parce que en fait je pense que c'est tous les échanges qu'on a en dehors de la scène qui font que quand on est sur scène on s'amuse vraiment, et donc c'était assez exceptionnel. Et puis 2026 va être encore plus énorme. Alors même si elle change de nom, la tournée, elle s'appelle La Brinque cette année, et je pense qu'elle a jamais aussi bien porté son nom, donc ça s'annonce aussi bien que l'année dernière.
5: Eh ben, préparez votre petit corps, parce que vous serez le jeudi 16 juillet au camping Le Vivier à Biscarros, l'effet papillon à Mérignac. Donc le jeudi 16, c'est l'effet papillon à Mérignac, je crois.
7: Alors vous pouvez dire les dates, vu que j'ai une mémoire de poisson rouge.
5: D'accord, bon, moi...
7: c'est pour ça que je viens avec une assistante, vous avez vu. Parce qu'elle a... c'est ma tête.
4: Ouais, elle amène les verres d'eau et tout.
7: C'est ma tête.
5: On salue Alice. Vous serez notamment au camping Col d'Ibardine à Urugne le 22 juillet, le 24 au Tiki à la Cano, le samedi 25 fête de Varès à Varès, le mercredi 29 au camping Le Vivier à Biscarros. Ça va pas s'arrêter, puis ça va continuer.
4: Et moi j'espérerais que le passage à Côte Sud FM puisse débloquer des choses ici aussi quand même, parce que là ça passe, c'est pas comme Bordeaux quand même dans la région.
6: Ouais, il a eu plus de dates l'année dernière dans le secteur 64-40 que cette année, mais là c'est plus sur le 33 pour le coup.
7: C'est puis ça s'exporte aussi, c'est-à-dire que l'année dernière, enfin jusqu'à l'année dernière, c'était beaucoup, donc 33, 40, 64 pour parler des départements. Mais aujourd'hui, ça n'a pas...
4: Et c'est quoi le 40 comme département?
7: C'est les Landes. En plus, il ne faut pas... Alors, Aïlis, encore une fois, vient de chez vous. Donc, il ne faut pas que je dise
4: d'où
7: de
4: ça,
7: bêtises.
4: D'où elle vient?
7: Faut pas.
4: Ichoux, les amis d'Ichoux.
7: Elle est à la maison, là.
4: C'est les fêtes d'Ichoux.
5: 5 minutes d'arrêt, Ichoux.
7: Mais aujourd'hui, ça s'exporte vraiment. C'est-à-dire que là, par exemple, on en parlait dans la voiture tout à l'heure avec Gianni. Les 3 dernières semaines, j'étais à Grenoble, à Auxerre et à Colmar, quoi. Donc, ça part un petit peu à droite, à gauche. Mais j'aime bien.
4: Est-ce que tu te souviens où est-ce que tu as joué justement dans les Landes? Ou si tu t'en souviens pas, c'est pas
7: si,
4: grave.
7: Si, j'ai joué à Osgore. Ouais. J'ai joué à Seignos.
4: Ah ouais.
7: J'ai joué, oui.
4: Ouais.
7: J'ai joué bah, dans les campings en vrai avec Mina, j'en ai fait quelques-uns. J'ai joué à Vieux-Boucau. J'ai joué honnêtement, j'en ai eu des dates.
4: C'est dingue, étant une radio, un média, comme quoi on peut passer avec le flux d'informations qu'on a tous les jours et qu'on donne, on passe à côté parfois de certains concerts ou de certains artistes, même si on suit tout ça. Hein.
2: Et heureusement que Mina est là pour les, les rattraper au vol.
4: Elle fait la pêche à la mouche. Comme les truites. C'est des petites truites. Parler de mémoire de poisson rouge, c'est plutôt une truite.
5: Mina qui nous parlait de la rosière tout à l'heure, mais à la rosière, vous êtes un petit coquin, vous ne nous avez pas tout dit. C'est une élection de la plus belle fille du village. Votre grand-mère et votre mère ont été élues.
7: Exactement.
5: Vous nous racontez ?
7: C'est vraiment... Alors moi, je viens de ce village de La Brède. La Brède, il faut savoir que c'est un village avec à peu près 4 000 habitants aujourd'hui. Le week-end de la Rosière, c'est environ entre 35 et 40 000 personnes qui viennent. C'est une fête qui a plus de 200 ans. Quand j'ai été tête d'affiche en 2024, c'était les 200 ans. Et c'est une fête qui est très imprégnée dans ma famille pour deux raisons. La première, c'est que la première photo de moi sur un bar là-bas, j'ai 3 mois. la deuxième, c'est comme vous l'avez dit, même depuis mon arrière-grand-mère, les femmes ont été rosières. Et effectivement, c'est l'élection. Alors, c'est pas vraiment la plus belle femme parce que normalement, officiellement, il n'y a pas de critères de beauté dans le classement. Mmh. C'est plutôt des critères autour du mérite. Donc, de est-ce qu'elle a été dans les écoles brédoises ? Est-ce qu'elle a été investie dans les associations brédoises sportives ou pas ? Est-ce que sa famille est importante sur le village ? Et moi, ma famille fait partie des vieilles familles du village. Moi c'est rigolo parce que quand je vais quelque part que je dis Rémi Laborde, il y en a qui me regardent, hein. Je dis mais je suis le petit-fils de monsieur et madame Blancan. On dit ah oui bah, d'accord, okay, c'est bon. donc
4: oui,
7: voilà.
4: Parce qu'à La Brède, il y a combien d'habitants à La Brède?
7: Il y a entre 4 et 5 000 il me semble, quelque
4: chose
7: comme
4: ça. Ah oui quand même, ah oui, je pensais que c'était.
7: Mais il y a 4-5 très vieilles familles,
4: ouais.
7: Moi mon arrière-grand-mère c'était la responsable, enfin la propriétaire du troquet du village quoi, à l'époque où il y avait 400 habitants. Donc globalement c'était la propriétaire de Facebook pour les
4: oui,
7: gens
4: c'est
7: de l'époque.
4: Ça.
7: Donc,
4: c'est ça.
7: Donc voilà.
2: La Brède avec un magnifique château, je vois.
7: Il y a le château de Montesquieu, c'est la ville de Montesquieu, ouais. La Brède.
2: D'accord.
4: Ah, mais voilà, c'est ça, je disais La Brède, oui, voilà, d'accord, ok.
5: Sur les réseaux sociaux, pardon, Mina.
6: Je voulais juste ajouter, à n'en pas douter, si Manon était encore avec nous, je suis sûre qu'elle aurait été une belle rosière. Hein.
7: Elle aurait été rosière. Alors, c'est ça l'avantage avec les rosières, c'est que vu qu'on sait que c'est un petit peu au mérite et un petit peu au mérite de la famille aussi, globalement, Manon, on savait qu'on nous aurait proposé qu'elle soit rosière. C'est sûr.
4: Ah oui, voilà, il y avait des,
7: oui,
4: y avait
7: oui.
4: des capitalisations. Quoi.
7: Oui, voilà.
5: Donc, depuis le début de l'année 2026, vous lancez régulièrement sur les réseaux. 2026 va être insane.
7: Insane.
5: Qu'est-ce que ça veut dire?
7: Ça veut dire que vous me suivez depuis le début de l'année 2026. Déjà, ça me fait énormément plaisir. Voilà, c'est Mina qui a Pouka un peu.
5: Oui.
7: Je dis 2026 va être insane. Oui, parce que. Mais en fait, c'est vrai, hein. C'est parce que ça rejoint encore une fois le côté je vis sur le moment. 2026 va être incroyable et l'est déjà en fait depuis 6 mois. C'est juste qu'en fait, tout ce qui m'arrive depuis 2 ans et demi est un petit peu plus incroyable à chaque fois que ce que j'avais prévu de vivre une fois dans ma vie. J'avais pas prévu de faire un jour une date avec 7500 personnes où les gens à la fin ils disaient Rémi, Rémi, Rémi. J'étais en mode bah, jamais ça sera moi, c'est pas possible. Ça c'est Christophe Maé à la limite, mais c'est pas moi. À la limite, dans ma chambre aujourd'hui avec les IA, je peux faire crier les gens Rémi et tout, génial. Mais ou après un apéro avec mes parents, quoi, y a tout le monde qui crie Rémi, c'est génial. Mais je pensais pas que ça pourrait m'arriver. Aujourd'hui, cette année, j'ai déjà fait 5-6 dates à plus de 3000 personnes. Où je me dis, mais c'est pas possible que ça m'arrive ça non plus. Et en fait, à chaque fois qu'il arrive quelque chose, je me dis, bah, ça c'était pas prévu dans mon plan. Et donc, c'est un petit peu ça que ça veut dire aussi. 2026 va être insane. C'est que je sais pas à quoi m'attendre, mais je sais que je m'y attends pas.
5: Alors, 2024, vous chantiez galérer. Qu'est-ce que vous pourriez chanter en 2026?
7: Qu'est-ce que je pourrais chanter en 2026? Voilà.
5: Triompher?
7: Je pourrais chanter C'est l'été, on oublie tout.
6: Placement de produit.
5: Ouais. On va vous écouter maintenant. La presse dit de lui, Rémi, c'est un jeune passionné de musique, toujours accompagné de sa guitare, un répertoire pop, des touches de rock et de folk par-ci par-là, une passion, et on obtient un mélange de joie, de bonne humeur et d'émotion sur scène. Avec toi, Rémi, le musicien, sur Côte-Sud FM, en direct et en public, ici, dans les studios de La Lilo.
4: Ouais!
7: Je vous préviens, c'est la chanson la plus cucu de mon répertoire.

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2: Bianibi et Rémi, le musicien que l'on va entendre à l'instant, sont dans La Lilo sur Côte Sud FM. Bianibi, on le disait tout à l'heure avec Mina, vous avez assuré la première partie notamment d'Amir. Amir qui dit à propos de cette profession de chanter, toute la beauté de ce métier, c'est que si j'en veux plus, il m'en donne plus. Et c'est vrai que j'ai une envie permanente comme un enfant. Tous les jours, je suis face à mon rêve, ça me ramène à une notion de liberté, à la limite de l'irresponsabilité. Et vous, Gianni, que vous évoque ce métier ?
3: Pas nécessairement d'irresponsabilité. mais oui, c'est vrai que... Ah, vous m'en posez une bonne, je suis tout déstabilisé. Qu'est-ce que m'évoque ce métier ? C'est... Je pense que c'est quelque chose d'assez essentiel et on s'en rend compte surtout à des moments un peu comme la période qu'on est en train de traverser maintenant où les artistes sont présentés comme plus dispensable que jamais. moi, plus il y a ce discours-là, plus je me dis que justement c'est quelque chose qui est tellement essentiel et qui est tellement, tellement central parce que ça fait de nous des êtres humains. C'est quelque chose qui vise à explorer les profondeurs de notre âme, et je pense pas qu'il y ait plus important que ça. Et c'est vrai que bah, j'ai le privilège immense d'en faire mon métier, et c'est une chance, une grande chance.
2: Dans Maybe Home que vous avez chanté tout à l'heure, il est question de se sentir étrange, comme je ne me sens pas chez moi dans cette ville où je suis né, pourtant les souvenirs sont doux. Comment vous sentez-vous à Bordeaux ?
3: Ça me fait bizarre parce que, vu que mes chansons sont en anglais et que je vis en France, j'ai l'habitude que les gens ne comprennent rien à mes chansons. Et du coup, le fait que vous ayez pris la peine de traduire, ça me touche beaucoup. Mais du coup, j'ai pas l'habitude.
2: Bordeaux, comment vous sentez à Bordeaux et quelle est l'ambiance musicale là-bas ?
3: Je me sens très bien à Bordeaux. Je vis dans un petit quartier tranquille qui me convient parfaitement. Et je pensais, après 10 ans en République dominicaine, que je ne serais pas capable d'être heureux en vivant dans une ville parce que je me suis toujours vu vivre à la campagne. Mais finalement, ce n'est pas si mal. Voilà. Je pense que ça fait partie des villes les plus agréables à vivre.
2: Et l'ambiance musicale, elle est comment ?
3: Elle est très vivante. Après, moi, je ne vous cache pas que c'est la discussion qu'on avait eue dans la voiture. J'ai tendance à un peu rester beaucoup à la maison, à composer, à alterner entre le studio et la maison. Mais je sais qu'il y a, pour le coup, beaucoup d'artistes très talentueux à Bordeaux. Et il y a une vraie vie musicale très, très imposante.
2: Landscape que vous allez interpréter dans quelques minutes, il est question de pensées qui vous traversent l'esprit la nuit, elles se dispersent dès que le soleil se lève, les avions qui volent sous le soleil, nous tournons autour du soleil. À quel moment de la journée vous sentez-vous le plus inspiré ?
3: Ça dépend. Non, je pense plutôt le soir, mais c'est moins une question d'horaire et plus une question d'endroit. Pour en revenir un petit peu à la nature, je pense que les endroits où je me suis dit, où j'ai eu le plus d'idées, de mélodies qui me sont venues un peu naturellement, c'est en promenade, en forêt de préférence, mais s'il n'y a pas de forêt à proximité, juste en promenade, voilà.
2: Et vous, Rémi le musicien ?
4: Moi, c'est pareil et différent que ta réponse, Gianni. Dans le sens où, c'est pareil, j'ai pas vraiment d'heure qui m'inspire, je peux pas dire qu'il y a une heure qui m'inspire. Moi, ce qui m'inspire, c'est ce qui se passe dans ma vie sur le moment. Ça veut dire qu'il peut y avoir une discussion là où sur le moment, je me dis « Ah ouais, mais là, ça aurait peut-être pas dû se passer comme ça. Qu'est-ce qui aurait dû se passer ?» Et je vais l'écrire et ça en fait une chanson. Avec toi, la dernière que je viens de vous faire, c'est un ami à moi qui m'a appelé pendant le Covid pour me dire qu'il allait demander sa du coup future femme en mariage.
2: Cette
4: histoire de bague, je veux être la bague au bout de ton doigt. Et je sais pas pourquoi, mais en fait cette phrase est arrivée dans ma tête, je veux être la bague au bout de ton doigt. Quand il m'a dit je vais demander, la fille s'appelle Sarah, en mariage, je vais demander Sarah en mariage, j'ai eu cette phrase qui est arrivée et je lui ai dit attends, je te rappelle. Et un quart d'heure après j'avais le texte. Mais il n'y avait pas d'heure, j'étais dans ma chambre, voilà, c'est comme ça. On oublie tout, c'est pareil, c'est que mes parents m'ont dit on part à Ibiza avec ton frère, est-ce que tu peux venir ? Je dis non. Et puis sur le moment, j'étais en mode, mais non, mais c'est pas possible, en fait, je suis obligé d'y aller, ou je sais pas, non, mais non, qu'est-ce qu'on fait ? Et on oublie tout, c'est l'été, et puis voilà.
2: Et le pote, il a été touché par la chanson ?
4: On l'a joué à leur mariage. Et c'est, en fait, maintenant, c'est même une chanson qu'on me demande. Les peu de fois où je joue sur les mariages, c'est une chanson que je joue vendredi soir, on a joué sur un mariage.
2: Prenez combien ?
4: Pardon ?
2: Vous prenez combien parce que je me marie bientôt ?
4: C'est vrai ? On en parle en off après. On en parle en off après.
5: Avec moi. Oh,
6: on va en parler.
4: T'as raison,
6: Mina.
4: J'ai bien répondu, Mina, t'as vu ?
5: C'est bien drivé.
2: Vous parliez de la langue anglaise tout à l'heure, Gianni B, à propos du choix de la langue, Patrick Watson, que vous affectionnez particulièrement, confié. J'ai déjà composé une coupe de chansons, ça c'est une expression québécoise, une coupe de chansons, plusieurs chansons, mais c'est juste un style très différent, parce qu'au niveau parole, la langue est plus lourde sur la musique que la langue anglophone. Moi, à la base, j'ai plus de parties instrumentales, ce qui fait que j'ai plus de mal avec la langue française, à cause de la balance entre les paroles et la musique, c'est toujours un défi pour moi. Et vous, Gianni, quid du choix de l'anglais ?
3: C'est un choix qui n'a pas été évident tout de suite parce que après The Voice, à un moment donné, où j'étais assez perdu, j'avais beaucoup d'influences extérieures de gens dans le milieu de la musique qui me disaient il faut absolument chanter en français, sinon ça ne marchera jamais. Je me suis vraiment posé la question et je me suis dit pourquoi faire ça ? Pourquoi me lancer là-dedans alors que c'est tellement plus difficile en France ? Et finalement, je me suis dit pourquoi je me forcerais à faire quelque chose qui n'est pas naturel et est-ce que c'est la meilleure chose à faire ? Et la réponse était clairement non. Et voilà.
6: Mais tu disais, il me semble que tu as habité en République dominicaine un certain nombre d'années. Tu es originaire de
3: Je suis originaire de Dordogne à la base. À la base. Mais quand j'avais 9 ans, on est parti vivre en République dominicaine pendant presque 10 ans.
6: Et là-bas, il y a une musique, il y a un terroir de musique particulière.
3: La bachata, el merengue.
6: Et ça t'a jamais. Ça t'est jamais venu à l'idée de peut-être jouer cette musique-là ici ?
3: Non, pas particulièrement. Parce que c'est avant tout quand même une musique pour danser. Ouais. Et une musique très, très festive. Et moi, c'est pas le rapport que j'ai eu avec la musique dès le début. C'était plus un moyen de raconter mes émotions. Et j'avais pas le même but.
5: Okay. Mais peut-être que ça infuse l'air de rien.
3: Sans doute. Voilà. Sans doute. Et même. Avant, j'y étais plus fermé que maintenant parce que je me disais la folk en anglais, ça doit rester la folk en anglais. Et puis maintenant, je vois plein d'artistes qui font des mélanges de plein de genres différents. Et je pense que c'est un peu ça l'innovation maintenant parce qu'il y a tellement de choses qui ont été déjà faites que finalement les mélanges des langues, par exemple, mais ça peut être des mélanges d'autres choses dans la musique qui, c'est l'avenir, quoi.
5: Ceci dit, moi, je tiens à ajouter qu'en concert, il nous fait un petit tour du monde sympa, hein, que ce soit partages la scène avec Charline en tour du monde, mais vous arrivez à chanter en espagnol. Enfin, toi, tu chantes en espagnol, tu chantes en italien aussi.
3: C'est vrai.
5: Donc, tu vois, faut pas l'oublier, ça. C'est important. Anglais et puis français. Ouais.
2: Voilà. Ces chansons en anglais sont douces et mélancoliques dans un style folk romantique nostalgique, entièrement acoustique, axé sur les harmonies, la simplicité, qui parle du coup de foudre, de la connexion et de la renaissance des sentiments après une longue période. Voici Landscape, Gianni B, aujourd'hui dans la Lilo, en public et en acoustique.

0: Merci beaucoup.
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2: Sur votre page Facebook, Rémi le musicien, j'ai noté cette phrase, une feuille blanche, une encre noire. Quel est votre support d'écriture ?
3: Une feuille blanche et une encre noire. Mais des fois, je mets du bleu. Mais non, j'écris beaucoup sur papier. J'ai besoin d'écrire sur papier, en fait. Après, je les remets au propre parce que je me suis modernisé, parce que se balader avec mon crayon et mon papier, des fois, ça prenait trop de place. Donc, j'ai un iPad maintenant. Mais même sur l'iPad, j'ai acheté un stylet pour pouvoir écrire. Et j'ai essayé de trouver des applis là où j'avais l'impression d'écrire sur papier.
2: On tourne la page aussi. Il y a des applis où on peut tourner la page. Ouais.
3: Mais la base reste des feuilles blanches avec de l'encre noire ou des post-it qui sont un petit peu perdus partout. D'ailleurs, il y en a sûrement que j'ai perdu. Et des chansons que je retrouverai dans 10 ans, peut-être, je sais pas. Mais ça reste le papier et le crayon.
2: Et vous, Diany ?
4: Pareil, les carnets, des petits carnets. J'ai une collection immense à la maison. Mais comment ça ? Oui, comment vrai. Tu sais ça ? j'ai une collection immense. Il faut pas que j'en achète des trop jolis, des trop chers, parce que j'arrive pas à écrire dessus. Il faut que ce soit un peu des carnets... de merde. Mais excusez mon vocabulaire, c'est pas du tout professionnel. Mais oui, des petits carnets, il y a tout le temps plein de dessins. Je pense qu'il y a plus de dessins que d'écriture dessus d'ailleurs.
2: N'attends pas que l'orage passe, apprends à danser sous la pluie. Tu danses, tu balances, chantez-vous aussi dans De là où tu es, Rémi le musicien. Nos corps dansent au rythme des marées. Les ombres dansent un jeu silencieux dans On oublie tout. Quel est votre rapport à la danse ?
3: Alors déjà, je suis très mauvais danseur. Donc je pense que ça me fait du bien d'imaginer des gens danser. Et pour le coup, mon rapport à la danse est exactement le même que mon rapport à la musique. C'est-à-dire que c'est une façon de s'exprimer et de sortir un petit peu de soi. Et d'ailleurs, j'essaye dans un maximum de concerts de faire danser les gens. Moi, mon objectif, c'est de faire danser les gens. Parce que pour moi, c'est un moment où on oublie un petit peu tout ce qui se passe, qui on est. Il y a une phrase que j'adore de Christophe Maé. Alors, il faut que je me rappelle parce que sinon, je vais me faire embrouiller par mes parents qui écoutent. Mais en gros, il a dit dans une de ses chansons, danse comme si personne ne te regardait, chante comme si personne ne t'entendait, souris à la vie comme si elle te souriait. Et c'est exactement ma vision de la musique, de la danse et de la vie. Fais ce qui te passe par la tête, fais ce qui te fait plaisir, fais ce que tu aimes. Et à partir de là, tu seras forcément... Enfin, tout va bien se passer.
2: C'est beau.
3: Cette phrase est magnifique.
2: Ouais.
5: C'est magnifique.
2: Vous allez faire une reprise tous les deux. Merci infiniment. Une chanson, donc, je disais, de Vance Joy qui date de 2013, déjà. Il dit dans cette chanson, « Je t'aime quand tu chantes cette chanson ». À quoi sert une chanson, Diany ?
4: À quoi sert une chanson ? Mm-hmm. Ça dépend de qui l'écoute, mais je pense que... Alors, pour l'artiste, je pense que ça sert à... Ouais, c'est ce que je disais tout à l'heure, à explorer les profondeurs de notre âme et à exactement trouver ce que l'on est, trouver ce qui compte réellement pour nous. Parce que je pense que quand on a le désir d'écrire une chanson, c'est qu'on a forcément quelque chose à chercher en soi. Et pour la personne qui l'écoute, je trouve ça fou de se dire qu'on fait... On fait un peu la bande-son de la vie des gens. Et que ces chansons-là, même si, bon, tous les deux, on n'est pas Taylor Swift, quoi. Mais au-delà de ça...
3: De quoi ? J'ai moins de cheveux, moi. Ça se voit pas, c'est à la radio.
4: Mais,
2: une plus jolie
4: mais barbe. Au-delà de ça, il peut y avoir des gens... maintenant, c'est ce qui est génial avec Internet, c'est que nos chansons peuvent être écoutées absolument partout dans le monde et peuvent être associées à des souvenirs, des rencontres, des moments de la vie des gens. Et c'est un peu... Ouais, ça sert à faire la bande-son de la vie des gens et je trouve qu'il n'y a rien de plus beau que ça.
2: Vance Joy dit également « Tu vas mal chanter les mots ». Comment viennent vos mots l'un et l'autre ?
3: Comment viennent nos mots ? Alors, je commence du coup.
4: Vas-y.
3: Rémi. J'ai vu que tu m'as regardé avec la même idée que je t'ai eue tout à l'heure.
4: Je me suis permis de te rendre l'appareil.
3: Comment viennent les mots ? Alors moi, ils viennent de deux façons. La première, c'est que j'aime bien... j'essaye au maximum d'essayer de faire passer des messages sans dire exactement ce que je veux dire, dans le sens où, par exemple, dans On oublie tout, y a le deuxième couplet, je raconte clairement un souvenir très précis avec mon frère dans un endroit d'Ibiza qui s'appelle Punta del Sol, qui est en fait des rochers qui se sont effondrés, mais droits, et on s'assoit dessus et il y a le pile poil le coucher de soleil pile en face. Et on a pris une cuite ensemble, désolé papa et maman, parce qu'il était pas si vieux que ça. Et en fait, j'essaye de raconter ça, mais sans dire une seule fois qu'on a bu, qu'on était bourré, que tout ça. J'essaye de le raconter de façon assez imagée. Et en même temps, je veux utiliser des mots qui sont très simples, parce que je pars du principe que la musique, ça doit être compris facilement. Et donc, je me dis, il faut que pour toucher des gens, il faut que ça soit simple, il faut qu'un enfant puisse le comprendre. Et les toutes premières chansons que j'ai écrites, moi, c'était la toute première que j'ai écrite, je crois, ever, c'était « De là où tu es ». Et c'était une chanson pour Manon, et donc il fallait qu'une petite fille de 6 ans la comprenne. Et je crois que j'ai gardé un petit peu ça, le côté j'ai commencé à écrire en français parce que mes grands-parents me disaient sont jolies tes chansons mais on pipe rien à ce que tu dis. Donc j'ai commencé à écrire en français pour que ma famille comprenne, et puis après je voulais que les enfants comprennent. Et puis en fait, donc je veux que ça soit à la fois imagé avec l'insouciance d'un enfant, et à la fois simple pour que ça soit compréhensible facilement.
2: Et vous, Gianni,
4: comment viennent les mots? Je pense que ça vient en même temps que la musique pour moi. C'est comme ça que j'écris mes chansons. Il va y avoir à un moment donné juste une phrase avec une mélodie qui va s'imposer un peu naturellement dessus. Et c'est généralement celle-là qui finissent par faire des chansons, parce que c'est quand je me force et je prends tout un tas de notes, et ensuite je me force à mettre ces notes en chanson, généralement ça marche pas et je suis pas très satisfait du résultat. Mais oui, quand s'il y a une phrase qui va venir naturellement, ensuite j'essaie de construire la chanson autour de ça. Et il y a des fois où je découvre un peu de quoi elle parle en l'écrivant.
0: Voir après.
4: Oui.
5: Il y a deux arnaques finalement.
0: Merci,
2: ce soir,
0: Mina.
2: Deux.
0: Moi, j'aurais voulu savoir comment vous avez choisi la dernière chanson que vous allez chanter ensemble. Qu'est-ce qui a fait que...
2: On va donner son titre, hein, c'est Riptide.
4: Je ne sais pas si la réponse va te satisfaire, mais moi, je voulais faire celle-là. Et ouais. T'as dit oui.
3: C'est à peu près comme ça que ça s'est passé.
0: D'accord.
3: C'est-à-dire que Mina, à la base, nous avait dit que ce serait cool que pour la fin, vous fassiez une chanson tous les deux. Et on dit ouais. Le rythme de nos vies fait que travailler une chanson avant, c'était pas possible. Clairement, déjà de se croiser avant la voiture, c'était compliqué.
4: Il aurait fallu sortir la guitare dans la voiture, elle était dans le coffre, c'était un petit peu galère.
3: Voilà, c'est ça. Et moi, je conduisais. Et donc, quand on est arrivé, on a dit bon, ben on a le temps d'en faire une. Et donc, elle a dit mais moi, je vais faire Riptide. Je dis ben écoute, joue là maintenant, je vais trouver les accords et puis je vais t'accompagner.
4: Il est très tout-terrain. Voilà.
0: Très bien, effectivement.
2: Et dans cette chanson qu'on va écouter dans quelques secondes, il est question d'un assistant du magicien dans son rêve. Tu es l'assistant du magicien dans son rêve. Quel est votre rêve en musique à l'un et à l'autre avant de se quitter?
3: Le rêve en musique, très sincèrement, d'en faire le plus longtemps possible. Je veux pas être sourd ou devenir ne plus pouvoir avoir trop de tendinite au bras et ne plus pouvoir faire de guitare. Vraiment, juste en faire le plus longtemps possible. Sur scène de préférence, mais il n'y a pas de... Honnêtement, j'ai aucun objectif de succès dans la musique. J'ai juste un objectif d'être souvent sur scène pour partager avec les gens, pour vivre des émotions, pour faire vivre des émotions. Et c'est juste ça.
2: Et vous, Gianni?
4: Le fait de pouvoir vivre de sa musique, c'est déjà un peu un rêve. Je pense que on a tendance à le prendre pour acquis quand on est comme ça intermittent à poursuivre les cachets. Mais en même temps, je pense que si j'avais pu montrer ça au mois d'il y a juste... 5 ans, c'est fou, c'est trop bien, c'est génial. Et mon rêve, c'est juste de pouvoir, un peu comme toi, continuer à faire de la musique le plus longtemps possible, pouvoir continuer à toucher les gens avec ce que je fais. Si, par hasard, je peux gagner suffisamment d'argent pour m'acheter une maison à la campagne avec un chien, c'est tout ce que j'en espère.
0: Pas de rêve de célébrité, donc.
4: Pas tant que ça.
0: Non.
3: Honnêtement, non, pas tant que ça. Après, je pense que tous les deux, si ça tombe,
4: voilà, si on va pas
2: arrive,
4: cracher dessus.
3: Voilà, je pense que si ça arrive.
0: Non, mais c'est pas l'objectif ultime.
3: Si les EP, quand on les sort, ils font des millions d'écoutes, je pense que ni l'un ni l'autre ne dira oh,
0: zut,
4: hein. Ah non,
3: ouais. Ah, non, c'est pas ça que je voulais, moi.
5: J'ai juste les moyens de m'acheter un petit équel.
3: Voilà. Mais c'est pas quelque chose qu'on pourchasse, je pense.
4: Non. Ah non, ça touche trop les gens. Ouais. Ils sont.
3: Ah, quoi, 2 millions d'écoutes? Non, c'est trop.
2: En tous les cas, restez comme vous êtes. Merci infiniment à tous les deux. On va se quitter donc avec cette chanson de Vance Joy, qui est un Australien. Elle date de 2013, ça veut dire l'âme de fond, et on vous écoute maintenant.
5: Ouais,
2: merci.
5: Contre-courant, même qui va bien avec, je trouve.

0: Merci à toi.
1: Merci beaucoup à tous les deux. Merci Mina également, bien sûr. Merci infiniment. Merci Alice aussi qui était là. Merci à Blandine. Merci Sandrine d'avoir été avec nous aussi.
2: Oui, c'était un vrai plaisir.
1: Notre maître de cérémonie. On se retrouve, nous, le 30 septembre, c'est ça, Bernie, hein, 30 septembre pour le prochain.
3: Il me semble
2: que oui, c'est ça.
3: Moi aussi, je suis un peu poisson rouge, donc méfiance sur
2: chaque
3: la mémoire.
2: Chaque dernier mercredi du mois.
1: Demain, la matinale à 9h, avec l'équipe de choc.
3: Ouais, et moi, Sandrine et moi.
1: Et je vous retrouverai, Sandrine et Bernie. Moi, je vous retrouve demain à 20h avec un punk. Didier Vampass, les Vampass. Avec un album qui s'appelle Où va nous.
2: La Lilo, le live qui fait vibrer vos oreilles. C'est fini.
1: Merci encore. Bon retour à Bordeaux.
4: Merci à vous de nous avoir reçus.
5: Merci beaucoup. C'était un super moment.

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